quelques traces d'ADN sur les cailles d'un peigne découvert près de l'ex-couvent de la Merced. Une épreuve chromogène au coin corné mais qu'exclusivement cède une vendeuse indigène parmi les occasions du marché aux voleurs. Place du Zocalo, face au temple majeur, ce reste ou ce qu'il reste du séjour terrestre et du corps céleste de Naoui sera original d'optica cérébrale, parfaitement conservé, peuvent s'observer sous des cheveux coiffés à la chien et chargés de l'électricité de Mexico des fées, d'iconiques yeux verts fluo au caractère volcanique qu'exalte l'étoile du docteur Atla, ce reste ou ce qu'il reste du séjour terrestre.

Pisa en 1923, puis l'immortalisa nue, telle une Mona Lisa mexicaine, Llorona. Sorcière moise de Frida, que la gloire

comme une image clé, quasi subliminale, de la libération féminine sous deux traits d'eyeliner. Le portrait de la révolution.

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3: Bonjour à tous. Rentrée décalée pour les députés dans l'hémicycle. Initialement prévue pour la fin septembre, elle est repoussée au début du mois d'octobre, un événement assez rare. Un calendrier qui est bousculé notamment par les élections sénatoriales qui vont se dérouler le dernier week-end de septembre. Les travaux vont donc reprendre par l'examen de la proposition de loi intégrale sur les violences sexistes et sexuelles. Emmanuel Macron lui a déjà fait sa rentrée et il est à Londres. L'exposition de la tapisserie de Bayeux au British Museum a été inaugurée hier soir en présence du roi et de la reine d'Angleterre et donc du président français qui a pris la parole en début de soirée. Emmanuel Macron a notamment salué la collaboration franco-britannique qui a permis à cette œuvre de traverser la Manche en toute sécurité. Une nouvelle étape à gauche à quelques mois de la présidentielle. À partir d'aujourd'hui, les adhérents du Parti communiste français sont appelés à choisir la candidature que portera le PCF pour 2027. Concrètement, ils doivent approuver la désignation du secrétaire national Fabien Roussel. Le vote se terminera dimanche. Cette alerte de l'ANSES, l'agence de sécurité sanitaire, prône un meilleur encadrement des horaires atypiques de travail. Ces horaires décalés ou pendant le week-end qui, selon l'agence, dégradent la santé des travailleurs et altèrent leur vie sociale et familiale. L'ANSES demande de limiter le recours régulier aux horaires atypiques et de mieux encadrer leur mise en place. Le bilan des crues meurtrières au Népal et au Tibet s'alourdit, 1225 morts et 4757 disparus, précisément des chiffres toujours provisoires. Cette nouvelle proposition de Donald Trump, le président américain, suggère de rebaptiser le détroit d'Ormuz « Détroit Trump ». Il y a quelques jours déjà, le locataire de la Maison-Blanche avait publié une carte avec ce passage maritime stratégique qui était présenté comme un nouveau territoire américain. Et puis on se sent tout petit face à la Terre, les mots hier de Sophie Adnot. L'astronaute française a tenu une conférence de presse au lendemain de sa troisième sortie dans l'espace. Sophie Adnot doit revenir sur Terre dans les prochaines semaines. Voilà pour l'info, très belle journée à tous.
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7: Bélier, aujourd'hui vous irez jusqu'au bout de vos idées, même si certains esprits sceptiques les trouvent un peu farfelus. Les taureaux, parlez franchement, ça va débloquer les choses. Gémeaux, vous évoluez dans la bonne direction, si vous écoutez votre voix intérieure. Amis cancer, si vous êtes célibataire, une rencontre faite il y a quelques semaines déjà pourrait vous ouvrir de nouvelles perspectives. Les lions, votre patience va finir par payer ce jeudi. Vierge, ne retardez plus certaines décisions, notamment s'il s'agit de l'achat ou de la vente des biens immobiliers. Les balances, rencontres et séductions sont vos moteurs cette journée. Scorpion, votre intuition est la bonne, suivez-la. Sagittaire, foncez dans votre lit dès votre retour, il faut recharger les batteries. Les capricornes, votre humour détend tout le monde. Verseau, affirmez votre style unique. Et puis, poisson, la chance vous aide pour un souci pratique.
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3: L'invité du jour sur Kaolin, nous allons aujourd'hui parler livre, parler écriture, parler littérature avec une personne qui est venue nous voir il n'y a pas très longtemps, mais qui venait pour l'association Famille Rurale. Alors là, elle vient nous voir parce qu'elle édite, elle produit son premier livre, c'est Marie-France Mazy-Coudouin. Bonjour.
4: Bonjour Julien, bonjour les auditeurs.
3: Ravi de vous avoir à nouveau dans le studio. On change complètement de registre et on va un peu parler littérature et écriture, puisque vous venez me voir pour votre premier livre qui vient de sortir, Instant Suspendu, là où tout vacille et se réinvente. Nous y reviendrons dans quelques instants. Alors c'est un livre, on va quand même le saluer d'ores et déjà, que vous autoproduisez, que vous auto-éditez. Vous êtes une auteure arédienne. Vous êtes donc, c'est votre premier livre, mais vous n'en êtes pas à votre coup d'essai en ce qui concerne l'écriture. D'où vous vient cette passion, j'imagine, de la lecture aussi?
4: Oui, alors je suis depuis toujours une passionnée de lecture. Au niveau de l'écriture, j'ai toujours aimé écrire. J'aime les mots, j'aime les assembler. J'aime leur donner du sens, traduire les pensées, les émotions.
3: Mettre des mots sur les choses, en fait.
4: Mettre des mots sur les choses et je suis très sensible aussi au pouvoir des mots. Bon, on a des exemples quotidiens où les mots peuvent être merveilleux, extrêmement bénéfiques, mais
3: comme l'inverse, malheureusement,
4: terriblement nocifs.
3: Exactement. Donc le choix des mots a évidemment son importance. La forme aussi de les écrire ou de les prononcer, on sait bien que l'impact peut être complètement différent suivant l'angle qu'on va avoir choisi. Et c'est vrai que dans la littérature, c'est là où se démarquent les auteurs et les auteurs eux, hein, aussi, voilà. Bien évidemment. Alors, vous le disiez, vous n'en êtes pas à votre coup d'essai, c'est-à-dire que, alors, vous me l'avez dit hors antenne, on va le dévoiler maintenant à vos auditeurs, vous avez en réalité déjà écrit un livre, mais dont le but n'était pas de sortir pour tout le monde.
4: Voilà, c'était un but beaucoup plus intime, familial, pour mes petits-enfants, dans le cadre de la transmission, en fait, où je raconte mon enfance et notamment mon enfance dans la ferme de mes grands-parents maternels, pour qu'ils connaissent un petit peu la vie de la campagne autrefois.
3: Et ce livre aurait-il une chance, peut-être plus tard, maintenant que vous avez autoproduit le premier, auto-édité le premier, peut-être qu'il aura une chance un jour de lui aussi, finalement, être offert au grand public, ou c'est vraiment...
4: Je ne crois pas, parce que c'est plutôt dans la sphère intime. Par contre, certains passages ont déjà été utilisés, je sais, pour faire connaître la vie à la campagne. Et notamment, je sais que certains chapitres de ce livre ont été lus, notamment à l'EHPAD de la Noaille.
3: Oui, ce qui permet aussi peut-être de réveiller des souvenirs à nos anciens qui se retrouveront dans les mots que vous aviez écrits. Alors on va parler maintenant évidemment de ce premier livre, c'est cette fois-ci le premier livre, on va dire, officiel. J'ai cru comprendre aussi, ça c'est pareil, on a parlé un petit peu de ça en préparant l'émission, vous m'avez parlé d'une discipline, on va appeler ça comme ça, les concours d'écriture.
4: Oui, alors effectivement, donc une fois que j'ai été à la retraite, disposant d'un peu plus de temps, j'ai voulu me challenger au niveau de l'écriture et je me suis dit qu'un des moyens le plus accessible, c'était de participer à des concours d'écriture et de me confronter à des pros dans le domaine. Donc, j'ai démarré il y a 2-3 ans et sur 3 ans, j'ai produit une trentaine de nouvelles.
3: Et alors, et vous parlez de se challenger pour s'améliorer et pour aller plus en profondeur dans ce qu'on aime dans les mots.
4: Tout à fait.
3: Est-ce que vous y avez trouvé votre compte à ce niveau-là?
4: Oui, alors ce que j'ai trouvé, c'est beaucoup de rigueur, parce que le cadre des concours d'écriture et des concours de nouvelles est un cadre assez contraint, avec des exigences très précises dans lesquelles il faut rentrer. Donc, un bel exercice de synthèse.
3: Et c'est au bout, en fait, de ce cheminement, d'abord avoir écrit un peu des petites choses à droite à gauche, puis ce livre dans un contexte intime et familial, puis ces concours d'écriture. Et à un moment donné, vous avez dit, ça y est, c'est bon, je me sens prête, je vais me lancer sur mon premier bouquin.
4: Voilà, c'est tout à fait ça. C'est-à-dire que je ne me suis pas levée un matin en me disant, tiens, je vais faire un livre.
3: Oui, c'est un parcours, c'est un processus.
4: C'est un parcours, c'est un processus. Donc, une fois que j'ai eu cette trentaine de nouvelles, je me suis dit, bon, bah, qu'est-ce que j'en fais? Et je dirais qu'un petit peu encouragée par mon environnement, mon entourage familial et amical, amicale, c'est comme ça que je me suis dit, bah, peut-être que ça vaudrait le coup de rassembler une partie de ces nouvelles et de les offrir au public, aux lecteurs.
3: Alors, vous parlez de nouvelles, on va expliquer pourquoi. Donc, votre livre s'intitule Instant suspendu, là où tout vacille et se réinvente. Et effectivement, vous avez donc plusieurs nouvelles à l'intérieur. Est-ce que vous pouvez nous expliquer un peu le contenu, en fait, de ces nouvelles et de ce livre?
4: Alors, les nouvelles, donc, c'est un exercice où le texte est court et donc il faut, je dirais, aller assez rapidement à l'essentiel.
3: Il faut attraper les gens avec les premiers mots.
4: Il faut attraper les gens avec les premiers mots. Donc, ce sont des histoires indépendantes. Donc, il y a 20 histoires indépendantes de taille variée avec des personnages et des univers différents. Par contre, il y a un fil conducteur en toile de fond qui permet de donner un sens au livre et au titre aussi. Instant suspendu.
3: Pour résumer, je prends le petit dossier de presse que vous m'aviez apporté. Il y a une phrase qui résume bien un peu ce que vous venez de nous dire, qui dit « Au détour de 20 récits, une plongée sensible dans notre humanité qui donne à voir fragilité et renoncement, mais aussi courage et force insoupçonnées. » C'est-à-dire...
4: Oui, le point commun à toutes ces histoires, c'est que à un moment donné, qui est très fugace, qui peut durer que quelques secondes, à l'occasion d'un événement particulier, d'une rencontre, d'un regard, la vie bascule, la vie vacille. J'ai trouvé particulièrement intéressant de voir comment chacun de mes personnages vivait cet instant de bascule et surtout qu'est-ce qu'il en faisait de cet instant de bascule, comment il réinventait sa vie. Et ça, donc, c'est le fil conducteur de ces instants suspendus.
3: À découvrir, évidemment, dans ce livre. Alors, j'ai quand même une question à vous poser. Vous me l'avez dit tout à l'heure, votre livre est auto-édité. Est-ce que c'est difficile de s'autoproduire dans le monde de la littérature?
4: Alors, oui, c'est assez difficile. Bon, j'ai fait ce choix pour la volonté d'une certaine liberté. Voilà. Donc, j'ai fait ce choix. Mais il est vrai que c'est assez compliqué pour faire connaître, après, l'écrit. Parce que c'est sûr que quand on passe par une maison d'édition,
3: le réseau de distribution est déjà là.
4: Oui. Plus établi.
3: Mais alors, si je suis à Rédien ou dans le secteur et que j'ai ou dans n'importe où d'ailleurs, hein, parce qu'il y a différents moyens, et que j'ai envie de me procurer ce livre, comment ça se passe?
4: Alors, comment ça se passe? Soit on se connaît ou vous me connaissez, vous avez mes coordonnées, et auquel cas vous me demandez directement. Soit vous allez à la maison de la presse à Saint-Thirier, qui dispose donc d'exemplaires. Il y a une troisième possibilité qui est de commander sur Amazon.
3: Donc, je vous redonne les éléments essentiels à taper sur Amazon pour votre recherche. Le titre, évidemment, Instant suspendu, de Marie-France Mazy, M-A-Z-Y, Coudouin, C-O-U-D-O-I-N. Peut-être l'une des dernières questions de cette interview, mais est-ce que ce premier exercice vous a donné envie de poursuivre?
4: Oui, alors effectivement, ce premier exercice m'a donné envie de poursuivre, d'autant plus que j'ai eu des retours où des personnes sont un petit peu frustrées par le fait que c'est une nouvelle, donc c'est court, et ils aimeraient bien savoir ce qui se passe après.
3: Donc ça va vous forcer à développer.
4: Donc voilà, donc il y a certaines histoires où effectivement il y aura peut-être une suite. Il y a trois choses sur lesquelles j'aimerais insister particulièrement. C'est que ces histoires où finalement qui commencent par un moment assez bouleversant puisque la vie bascule, font apparaître une lueur d'espoir parce que, comme on l'a dit tout à l'heure, la force et le courage des personnages permet de dépasser ce stade. Et il y a un autre point aussi qui me tient à cœur, c'est quand on parle d'existence ordinaire. En fait, je me suis rendu compte que la notion d'existence ordinaire est injuste. J'ai été particulièrement frappée par le fait que derrière chaque existence ordinaire se cache une histoire et une force extraordinaire.
3: C'est tout ce qu'on espère. En tout cas, on est ravis d'avoir pu participer un petit peu à la promotion de ce livre, dont je vous rappelle le titre, Instant suspendu, de Marie-France Mazie Coudouin, auteure arédienne, qui saisit ces instants où une vie vacille et se réinvente. Disponible à la Maison de la Presse à Saint-Thierry. Vous pouvez également le trouver sur Amazon. Et puis, bien sûr, pour ceux qui souhaiteraient les coordonnées de Marie-France, eh bien, vous n'hésitez pas même à nous appeler à la radio et nous vous transmettrons ces coordonnées pour éventuellement se procurer un exemplaire. Merci beaucoup d'être venu nous voir.
4: Merci.
3: Et
4: merci
3: de présenter
4: beaucoup.
3: Ce premier exercice livré au public. Et on espère avoir l'occasion de vous recevoir pour présenter la suite.
4: Entendu. Je vous remercie beaucoup.
3: À bientôt.
4: À bientôt. Au revoir.
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1: Et nous sommes le 3 septembre aujourd'hui, nous fêtons les Grégoires. Et en ce 3 septembre, je pourrais vous parler de la naissance de l'Américain Shaun White en 1986, légende du snowboard et du skate. J'aurais aussi pu vous parler de la découverte de la pénicilline par Alexander Fleming en 1928. Mais aujourd'hui, parlons d'un homme qui aura marqué l'histoire politique française. Le 3 septembre 1859, naissait Jean Jaurès. Jean Jaurès est né à Castres dans le Tarn, normalien, agrégé de philosophie. Après avoir enseigné à Albi et à Toulouse, il commence une carrière politique en 1885 comme député du Tarn. Il le restera jusqu'à sa mort, sauf entre 1898 et 1902. Brillant orateur, il va devenir le défenseur des ouvriers en lutte et de l'unité des forces politiques et syndicales de gauche. Avec les socialistes, il défend Alfred Dreyfus et crée le journal L'Humanité en 1904. Jean Jaurès, leader du socialisme français, participe en 1905 à la fondation de la SFIO qui va rassembler les différents courants socialistes français. Pour lui, les socialistes doivent s'engager pour une révolution démocratique et non violente. Après 1905, Jean Jaurès s'oppose à la politique coloniale et à la guerre. Ayant pris des positions pacifistes à l'approche des hostilités avec l'Allemagne, il devient très impopulaire chez les nationalistes qui l'accusent de trahison. Jean Jaurès meurt assassiné par le nationaliste Raoul Villain le 31 juillet 1914, trois jours avant la déclaration de la Première Guerre mondiale. Le 23 novembre 1924, la dépouille de Jean Jaurès est transférée au Panthéon. La citation du jour est signée Jean Jaurès. Il ne faut avoir aucun regret pour le passé, aucun remords pour le présent et une confiance inébranlable pour l'avenir.
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1: Christian Garcin a 20 ans le jour où on le fait appeler dans une chambre de la maison familiale de ses grands-parents à Agde au début des années 80. Dans la dite pièce, assis autour d'une table et le doigt posé sur un pot de yaourt renversé au centre d'un cercle de lettres en carton, sa mère, son oncle et sa tante se livrent à une séance de spiritisme. La scène a de quoi prêter à sourire, Christian la trouve grotesque, mais les adultes n'ont pas l'air de plaisanter. Conçu comme un dialogue entre l'auteur et lui-même, ce texte personnel et singulier de Christian Garcin, rédigé en 2001, réinvestit des expériences spirites vécues au début des années 80 alors qu'il n'avait que 20 ans, séances au cours desquelles se serait notamment manifesté l'esprit de son père. 45 ans après les faits et 25 après les avoir relatés, l'auteur tente d'apporter avec scrupule et honnêteté des réponses plausibles à ces phénomènes qu'il n'a jamais pu élucider et dont il n'a jamais osé parler, mais qui ont certainement déterminé sa vocation d'écrivain. Ce texte demeurait jusqu'à ce jour inédit. L'auteur s'est longtemps refusé à le proposer à la publication, de crainte d'être incompris ou tourné en dérision. S'il s'y résout aujourd'hui en l'assortissant d'un préambule et d'une postface, c'est pour témoigner de l'importance qu'ont eu à un moment donné de sa vie certaines de ses expériences. Portrait du jeune homme en spirit de Christian Garcin est paru chez Actes Sud.
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2: On connaissait les festivals de musique, les fêtes médiévales ou encore les rassemblements de voitures anciennes. Début septembre, c'est une coiffure qui sera à l'honneur en Haute-Vienne. Le championnat d'Europe de la coupe Mulet, plus connu sous le nom d'Euromulet, quitte la Creuse après 3 éditions pour s'installer à Saint-Léonard-de-Noblat les 5 et 6 septembre prochains sur le site de Beaufort. Pendant 2 jours, des centaines de festivaliers venus de toute la France et même d'Europe sont attendus dans une ambiance qui revendique l'autodérision, la bienveillance et l'anticonformisme. Au programme, concours du plus beau mulet, concerts, animations, jeux, food trucks, marché de créateurs et nombreuses surprises. L'association Tu me prends de court, organisatrice de l'événement, présente cette édition 2026 et nous sommes en compagnie de Guillaume Haïs, président de l'association. Bonjour.
3: Bonjour.
2: Après 3 éditions en Creuse, pourquoi avoir choisi Saint-Léonard-de-Noblat pour accueillir l'Euromulet cette année? Qu'est-ce qui a motivé ce changement?
3: Vous voulez une nouvelle dynamique?
2: Un nouveau territoire.
3: Un nouveau territoire, exactement.
2: Et peut-être l'année prochaine, la Corée.
3: Peut-être la Corrèze. Moi, j'espère qu'on va rester quelques années à Saint-Léonard-de-Noblat. Si tout se passe bien, on restera là-bas.
2: Alors, l'Euromulet est né à l'origine d'un pari entre copains avant de prendre une dimension européenne. Le championnat attire désormais des participants venus de plusieurs pays, on l'a dit. À quel moment avez-vous compris que cette simple plaisanterie était en train de devenir un véritable événement à part entière?
3: Dès les premières semaines sur les réseaux, on a vu l'engouement pour le festival. On a compris que ça allait vite déborder. Et c'est ce qui se passe.
2: Et c'est plutôt une bonne nouvelle.
3: C'est une très bonne nouvelle. C'est très bon enfant. C'est un rassemblement de famille. Donc, c'est une très, très bonne nouvelle.
2: Sandra Louk, vous êtes trésorière de l'association. Comment ça se finance, un tel événement?
4: Avec beaucoup de stress. C'est très compliqué.
2: Alors, vous bénéficiez de subventions, de partenaires?
4: Alors, on a beaucoup de partenaires. Malheureusement, pas de subventions encore. Et surtout, on a des bénéfices sur les années précédentes. Donc, du coup, ça nous aide beaucoup.
2: Je reviens à vous, Guillaume. Derrière le côté décalé du championnat, quel est finalement le message que vous souhaitez faire passer?
3: Alors, c'est avant tout une fête. Et après, on essaie de faire passer le message quand même aux gens de pas trop faire attention à l'image qu'ils dégagent vis-à-vis des autres, de casser un peu le diktat de la mode et d'être comme ils ont envie d'être et de s'amuser.
2: Sandra, concrètement, que retrouveront les visiteurs pendant ce week-end, même ceux qui n'ont pas de coupe mulet? Parlez-nous un peu de la programmation.
4: Eh bien, cette année, on a Gérard Bast, le célèbre chanteur des Zwinkels, qui sera avec nous. Et ensuite, Fris Dorvia, qui est un groupe que moi j'adore, qui mêle un espèce de dialecte des pays de l'Est mélangé un peu à de la musique techno et des habits fluo, enfin ils mettent le feu. Et le dernier groupe, c'est le Fercle. Pareil, on reste sur de la musique techno hyper engageante pour pouvoir durer toute la nuit jusqu'au dimanche.
2: Parallèlement à la musique, il y aura aussi des animations, notamment un taureau mécanique.
3: Il y aura cette année en nouveauté un taureau mécanique, un simulateur de C15, et il y a nos amis de la Taverne à Roulette qui reviennent avec leur jeu, leur borne d'arcade. Il y a le Roller Disco qui vient mettre le feu l'après-midi. Il y aura notre copain Gaëtan de Ferraille Confiserie. Donc je pense c'est l'édition la plus déjantée qu'on va faire cette année.
2: Et pour vous aider dans tout ça, des bénévoles, jusqu'à 23 bénévoles, mais vous en cherchez d'autres?
3: Eh ben ouais, on en cherche, on aimerait bien au moins le double, ça serait pas mal. Donc si vous voulez devenir bénévole, venez sur Hello Asso de l'Euromulet. Et vous pourrez aussi prendre votre place. Si vous voulez pas de bénévole, vous prendrez votre place. Voilà.
2: Et on précise qu'il y a également 12 coiffeurs qui sont aussi bénévoles et eux, ils auront la charge de couper, donc on l'aura compris, tous ces mulets. Le championnat du plus beau mulet, justement, est évidemment le temps fort. Comment se déroule la compétition et quels sont les critères qui permettent de désigner le champion d'Europe? Alors on précise qu'il y a 2 catégories, enfants.

0: et adulte.
1: Voilà, chez les adultes, il y a trois catégories. Donc, il y a la catégorie vétéran, donc c'est le mulet en dessous des épaules, naissant, le mulet au-dessus des épaules, et le 2.0. Le 2.0, c'est le mulet un peu stylisé, tout ça. Donc, après, le champion sera pioché dans une des trois catégories. La compétition se passe en deux temps. Il y a une première phase de qualification, parce qu'on a beaucoup de candidats. Donc, genre 100 candidats en vétéran vont défiler devant un jury composé de 5 personnes, dont Gérard Bast, Kewos, le champion en titre enfant, le champion en titre adulte. Parmi ces 100 candidats qui vont défiler, le jury choisira 15 candidats par catégorie. Et ces 15 candidats choisis pourront défiler sur scène pour faire leur show et essayer de remporter le Graal européen du mulet.
0: Enfin, Guillaume et Sandra, faut-il forcément porter un mulet pour participer aux festivités ?
2: Non.
1: Oui, bien sûr. Bien sûr, sinon on vous frappe. Non, non, pas du tout. Tout le monde est le bienvenu. Voilà, c'est pas une communauté. On est ouvert. Tout le monde peut venir rigoler tant que c'est bienveillant. Voilà.
0: La 4e édition du championnat d'Europe de la Coupe Mulet se déroulera donc les samedis 5 et dimanche 6 septembre 2026 sur le site de Beaufort à Saint-Léonard-de-Noblat. 1000 à 1500 personnes sont attendues et vous l'aurez compris, l'événement est ouvert à toutes et tous, à tout âge. Billetterie sur helloasso.com. Pour le Graal, Yasmine Kichou, Kaolin.
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7: Yasmine Kichou.
8: La SNCF annonce des perturbations sur la ligne POLT entre Paris et Toulouse via Limoges et Brive cette fin de semaine. Plusieurs trains intercités seront annulés vendredi et samedi en raison du retour des fortes chaleurs. En Haute-Vienne, par exemple, le mercure devrait afficher plus de 30 degrés. Les voyageurs concernés ont été informés par SMS et mail et ont reçu les modalités de remboursement. Bertrand Vantot, éleveur de bovins en Haute-Vienne et président de la coordination rurale, est jugé ce jeudi 3 septembre à Auch dans le Gers pour avoir appelé publiquement à, je cite, « faire la peau » aux écologistes lors d'un congrès en novembre 2025. La coordination rurale a décidé d'organiser un rassemblement de soutien devant le tribunal. La Confédération paysanne, autre syndicat agricole, proposera pour sa part une contre-manifestation en soutien à France Nature Environnement et aux parlementaires écologistes. À Saint-Brice-sur-Vienne, commune de Haute-Vienne située près de Saint-Junien, une intervention hors norme pour les pompiers s'est déroulée hier. Vers 13h30, ils ont été appelés par une femme d'une soixantaine d'années, victime d'un malaise au premier étage d'une maison. Mais sur place, impossible de l'évacuer par l'escalier puisqu'elle devait être transportée allongée. Les secours ont donc dû agrandir une fenêtre et percer un mur pour permettre son évacuation. Pour ce faire, une équipe spécialisée en milieu périlleux a été mobilisée et la rue a été bloquée plusieurs heures par la gendarmerie le temps de l'intervention. À Limoges, une association laïque et indépendante veut retrouver une nouvelle dynamique. L'Université populaire du Pont Saint-Étienne, fondée en 1909, sera officiellement inaugurée demain, dès 18h, dans ses locaux de l'avenue du Sablard. Son objectif, créer du lien social à travers des activités gratuites, du soutien scolaire, des échanges et des débats. Plus de 80 ans après le massacre d'Oradour-sur-Glane, TF1 consacrera une soirée spéciale au village martyr le jeudi 24 septembre prochain. À 21h10, la chaîne diffusera le téléfilm Oradour avec Matt Pokora, suivi à 23h15 d'un documentaire donnant la parole aux survivants et à leurs descendants. La fiction, déjà diffusée en Belgique dimanche dernier, a suscité des inquiétudes en Haute-Vienne concernant certaines libertés prises avec l'histoire. Enfin, sachez que les forêts hauts-viennoises sont à l'honneur en ce moment aux archives départementales à Limoges à travers une exposition gratuite retraçant près de 5 siècles d'histoire forestière. Une conférence y sera aussi donnée demain à 18h sur le milieu forestier du département. Elle sera co-animée par Arnaud Guettre de l'Office français de la biodiversité et Éric Fabre de l'association Francis Allais pour la forêt primaire. Bon jeudi à toutes et tous.
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9: Bélier, aujourd'hui vous irez jusqu'au bout de vos idées, même si certains esprits sceptiques les trouvent un peu farfelus. Les taureaux, parlez franchement, ça va débloquer les choses. Gémeaux, vous évoluez dans la bonne direction, si vous écoutez votre voix intérieure. Ami cancer, si vous êtes célibataire, une rencontre faite il y a quelques semaines déjà pourrait vous ouvrir de nouvelles perspectives. Les lions, votre patience va finir par payer ce jeudi. Vierge, ne retardez plus certaines décisions, notamment s'il s'agit de l'achat ou de la vente des biens immobiliers. Les balances, rencontres et séductions sont vos moteurs cette journée. Scorpion, votre intuition est la bonne, suivez-la. Sagittaire, foncez dans votre lit dès votre retour, il faut recharger les batteries. Les capricornes, votre humour détend tout le monde. Verseau, affirmez votre style unique. Et puis, poisson, la chance vous aide pour un souci pratique.
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3: La châtaigne sera à l'honneur à Saint-Thierry-la-Perche les vendredis 18 et samedi 19 septembre prochains. La commune accueillera la 7e édition de Tech Châtaigne, présentée comme le rendez-vous national de la filière castanéicole. Pour cette édition 2026, le salon s'installe sur le site du lycée professionnel agricole de La Faille. Deux journées qui réuniront producteurs, professionnels, chercheurs, constructeurs de matériel, scolaires, mais aussi le grand public avec un programme particulièrement dense. Démonstrations de machines, conférences, innovations, producteurs et artisans, dégustations et même un concours de la meilleure crème de marron. Un salon qui doit aussi permettre de réfléchir à l'avenir d'une filière confrontée notamment au changement climatique, aux maladies et aux enjeux de structuration. Pour en parler, Emmanuel Rabot, président du syndicat des producteurs de châtaigne en Limousin et président du comité d'organisation de Tech Châtaigne, est à notre micro. Emmanuel Rabot, bonjour.
4: Bonjour.
3: Alors, cette 7e édition est présentée comme le rendez-vous national de la filière châtaigne cette année. Qu'est-ce qui fait la particularité de Tech Châtaigne et pourquoi avoir choisi de l'organiser sur le site du lycée agricole de La Faille à Saint-Thierry?
4: Effectivement, nous changeons de lieu puisque nous allons nous implanter pendant 2 jours au sein du lycée agricole de Saint-Thierry-la-Perche à La Faille sur le site de l'exploitation agricole entre les vergers de châtaigniers et de pommiers. Notre objectif, c'est bien évidemment de tendre la main à l'enseignement agricole aux jeunes qui sont en formation aujourd'hui pour leur faire connaître cette culture particulière et leur faire découvrir la castanéiculture.
3: Le choix du lycée de La Faille n'est pas anodin. Donc justement, le vendredi matin, ce sera notamment consacré aux scolaires et aux apprenants avec une conférence. C'est un moyen de susciter de nouvelles vocations pour la filière?
4: Oui, alors nous bénéficions d'un plan national de relance de la filière châtaigne avec le ministère de l'Agriculture. Et dans ce plan, il y a une thématique sur l'enseignement agricole, bien sûr, aussi bien l'enseignement initial que adulte. Et nous avons d'ailleurs, lors de la conférence nationale, réfléchi à lancer la réflexion pour savoir quelles actions nous pourrons mener dans l'avenir vis-à-vis de l'enseignement agricole et des pratiques castanéicoles. Et donc, c'est l'occasion d'implanter ce salon sur le site de l'exploitation agricole du lycée de La Faille, puisque l'exploitation agricole bénéficie d'un verger de châtaigniers avec de nombreuses variétés. Et donc, le site se prête particulièrement bien pour l'organisation de cette rencontre nationale.
3: Tech Châtaigne, c'est aussi beaucoup de démonstrations avec des récolteuses, des trieuses, etc. et 9 mini-conférences programmées le samedi 19. Qu'est-ce que les professionnels pourront concrètement découvrir et peut-être ramener dans leurs exploitations?
4: Alors, c'est de la découverte d'informations techniques. Le principe, ce sont des mini-conférences qui durent environ une demi-heure, tout compris. Donc, il y a un intervenant sur un thème très précis. Et donc, voilà, on apporte de la technique, de la connaissance à nos producteurs, mais c'est également ouvert au public. Hein.
3: L'objectif, c'est aussi de montrer peut-être que la châtaigne, c'est une filière qui innove, finalement.
4: Alors, la châtaigne, c'est à la fois une de nos plus anciennes et traditionnelles filières en Limousin, avec le sommet de l'arbre à pain, de l'arbre nourricier. Aujourd'hui, c'est une culture, un arbre qui est en plein renouveau. Nous avons recréé, reconditionné une filière châtaigne. Et ça demande de la technique. Ça demande aussi beaucoup d'équipements en verger, c'est-à-dire de mécanisation pour tondre les vergers en verre et puis pour les récolter avec des machines qui sont spécifiques. Et donc, Tech Châtaigne est l'occasion d'exposer l'ensemble de ce matériel avec la particularité que dans notre zone de production dans le sud-ouest, nous avons beaucoup de jeunes vergers qui sont plantés depuis finalement assez peu d'années et qui entrent en production. Et donc, les castanéiculteurs ont besoin de s'équiper, d'avoir accès à la connaissance des différents matériels qui existent et de pouvoir trouver des outils les plus adaptés à leur conduite dans les vergers.
3: Enfin, le samedi, le salon ouvre largement ses portes aux familles avec un village de producteurs et d'artisans. Qu'est-ce qu'on pourra y trouver?
4: Il y aura des métiers de bouche d'artisans châtaigniers, des producteurs qui viendront, alors essentiellement, bien sûr, avec des produits à base de châtaigne, donc des produits culinaires, évidemment. Il y aura de la restauration sur place.
3: Il y aura des dégustations, c'est ce qui intéresse les gens.
4: Il y aura des dégustations, vous pourrez manger midi sous le chapiteau des produits uniquement des producteurs de la ferme du Pays de Saint-Thierry. Et puis, nous innovons aussi le samedi après-midi puisque nous créons le concours de crème de marron.
3: Voilà, j'allais vous en parler justement.
4: Voilà.
3: Et oui, cette année, la nouveauté, c'est le concours donc de la meilleure crème de marron. C'est l'aspect gastronomique du salon, on peut dire.
4: Tout à fait, puisque la châtaigne est cette partie particularité de se consommer sous plusieurs modes, bien sûr en frais. On connaît la châtaigne blanchie en Limousin ou la châtaigne grillée, hein, des vieillards de marron, mais on peut aussi la transformer. Et un des produits emblématiques, c'est la fameuse crème de marron. Donc nous avons eu à cœur de créer ce concours et pour donner un petit peu de teneur gastronomique à notre salon.
3: Et bien que le meilleur gagne pour ce concours. Emmanuel Rabeau, merci d'être intervenu sur l'antenne de Kaolin.
4: Merci beaucoup à vous.
3: Pour Kaolin, Yasmine Kichou.
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2: C'est la rentrée et c'est donc l'heure de faire un point sur les sorties musicales les plus attendues. On va tout vous dire aujourd'hui dans Backstage. C'est un moment très attendu chaque année après une période estivale toujours plus calme pour les nouveautés musicales. Plusieurs sorties majeures sont prévues dans les prochains jours ou alors dans les prochaines semaines. On pense déjà à la réédition cette semaine de B-Day, le deuxième album de la carrière de Beyoncé, bien sûr. La superstar américaine a voulu faire un cadeau à ses fans pour son anniversaire. Dans les prochains jours, on ne ratera pas non plus la sortie du deuxième album solo de Tiakola qui s'intitule W.M. Attendu pour fin septembre, il est présenté comme le projet le plus intime du rappeur. Avant la fin de l'année, on attend aussi le tout dernier projet d'Angèle, son troisième album studio. Intitulé Instinct est attendu le 16 octobre. Mylène Farmer fera également son grand retour à l'automne. Et puis on espère tous un nouvel album de Céline Dion dans les prochains mois. Il est visiblement en préparation et pourrait sortir avant la fin de l'année 2026 ou alors courant 2027.

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2: Yasmine Kichou.
3: La SNCF annonce des perturbations sur la ligne POLT entre Paris et Toulouse via Limoges et Brive cette fin de semaine. Plusieurs trains intercités seront annulés vendredi et samedi en raison du retour des fortes chaleurs. En Haute-Vienne, par exemple, le mercure devrait afficher plus de 30 degrés. Les voyageurs concernés ont été informés par SMS et mail et ont reçu les modalités de remboursement. Bertrand Vantot, éleveur de bovins en Haute-Vienne et président de la coordination rurale, est jugé ce jeudi 3 septembre à Auch dans le Gers pour avoir appelé publiquement à, je cite, « faire la peau » aux écologistes lors d'un congrès en novembre 2025. La coordination rurale a décidé d'organiser un rassemblement de soutien devant le tribunal. La Confédération paysanne, autre syndicat agricole, proposera pour sa part une contre-manifestation en soutien à France Nature Environnement et aux parlementaires écologistes. À Saint-Brice-sur-Vienne, commune de Haute-Vienne située près de Saint-Junien, une intervention hors norme pour les pompiers s'est déroulée hier. Vers 13h30, ils ont été appelés par une femme d'une soixantaine d'années victime d'un malaise au premier étage d'une maison. Mais sur place, impossible de l'évacuer par l'escalier puisqu'elle devait être transportée allongée. Les secours ont donc dû agrandir une fenêtre et percer un mur pour permettre son évacuation. Pour ce faire, une équipe spécialisée en milieu périlleux a été mobilisée et la rue a été bloquée plusieurs heures par la gendarmerie le temps de l'intervention. À Limoges, une association laïque et indépendante veut retrouver une nouvelle dynamique. L'Université populaire du Pont Saint-Étienne, fondée en 1909, sera officiellement inaugurée demain, dès 18h, dans ses locaux de l'avenue du Sablard. Son objectif, créer du lien social à travers des activités gratuites, du soutien scolaire, des échanges et des débats. Plus de 80 ans après le massacre d'Oradour-sur-Glane, TF1 consacrera une soirée spéciale au village martyr le jeudi 24 septembre prochain. À 21h10, la chaîne diffusera le téléfilm Oradour avec Matt Pokora, suivi à 23h15 d'un documentaire donnant la parole aux survivants et à leurs descendants. La fiction, déjà diffusée en Belgique dimanche dernier, a suscité des inquiétudes en Haute-Vienne concernant certaines libertés prises avec l'histoire. Enfin, sachez que les forêts hauts-viennoises sont à l'honneur en ce moment aux archives départementales à Limoges à travers une exposition gratuite retraçant près de 5 siècles d'histoire forestière. Une conférence y sera aussi donnée demain à 18h sur le milieu forestier du département. Elle sera co-animée par Arnaud Guettre de l'Office français de la biodiversité et Éric Fabre de l'association Francis Allais pour la forêt primaire. Bon jeudi à toutes et tous.
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4: À Limoges, un lieu chargé d'histoire s'apprête à retrouver une nouvelle vie. L'université populaire du pont Saint-Étienne, fondée au début du XXe siècle, précisément en 1901, renaît après plusieurs années de mise en sommeil. Porté par une équipe de bénévoles, le projet entend rester fidèle à la vocation originelle du lieu, rendre la culture et les savoirs accessibles au plus grand nombre. Avant son inauguration, le 4 septembre prochain, rencontre avec son président, Antoine Léger-Bretoux. Antoine Léger-Bretoux, bonjour.
5: Bonjour.
4: Alors, avant de parler de cette renaissance, pouvez-vous nous raconter ce qu'était l'Université populaire du Pont Saint-Étienne à ses débuts et la place qu'elle occupait dans la vie du quartier et de Limoges ?
5: Donc, c'était un lieu de culture qui avait été créé en 1901, où c'était fait par le peuple, pour le peuple, où c'était émanciper les gens par la culture, l'émancipation mutuelle, lutter contre l'inclusion. Donc, c'était un lieu important où les gens se retrouvaient, c'était une maison ouverte.
4: Alors l'université populaire était en sommeil depuis environ 5 ans, on va dire depuis à peu près le Covid, c'est ça ?
5: Exactement, c'était tombé en sommeil comme beaucoup malheureusement de milieux associatifs et ça n'a jamais réussi à repartir.
4: Pourquoi avez-vous fait le choix du coup depuis cette période avec les autres bénévoles de la faire renaître plutôt que de tourner la page ?
5: Parce que je pense que c'était une obligation, il y a des lieux qu'on n'a pas le droit de laisser mourir, donc on est un petit peu les passeurs de ce patrimoine et on ne pouvait pas laisser un lieu comme ça rester sans vie, donc on a dit on retrousse les manches, on pose un dossier et on a repris cette association.
4: Alors, lorsque l'on découvre le site, on retrouve encore des traces de son passé, notamment les meubles, les coupes et le portrait de Louis Gougeot. Vous allez nous en parler dans quelques secondes. Qu'est-ce que vous avez voulu préserver de cette histoire et quelle place le patrimoine occupe-t-il dans votre projet ?
5: Alors, du coup, on a gardé l'entité de ce qu'il y avait à l'intérieur, sauf les coupes de pétanque qui étaient en nombre. Donc, on a fait un petit peu de tri, mais on a juste dépoussiéré en fait la maison parce que y a une odeur, il y a un lieu, il y a une âme. Donc, on voulait vraiment garder l'essence même du lieu. Donc, on a apporté de Louis Gougeot, qui était un des fondateurs, qui avait été élu maire début 1900, qui après avait été destitué. Donc bon, c'est un petit peu une histoire historique du quartier. On a des vases de tarot qui étaient porcelainiers de Limoges assez connus, qui étaient aussi membres, sociétaires, c'est ce qu'ils appelaient ça, les sociétaires de l'association. Il y a des portraits, on a une bibliothèque avec 2000 ouvrages qui datent d'époque avec plein de livres. Donc on ne pouvait pas se permettre de mettre du blanc et de faire quelque chose aseptisé. Donc on a gardé vraiment l'essence du lieu.
4: Bon, si on comprend bien, un petit peu de ménage a été fait, mais vous avez quand même gardé l'essentiel pour rappeler l'historique. Quoi,
5: exactement,
4: finalement.
5: On a dépoussiéré et après on va mettre un petit peu de touche de maintenant, de faire un peu une
4: un
5: université
4: peu de
5: 2.0, mais voilà, le but c'est que j'espère que cette université vivra encore de très très nombreuses années, donc avoir plein de traces du passé de maintenant.
4: Vous mettez votre touche de votre génération, puisqu'on peut le dire, avant c'était des personnes un peu plus âgées qui étaient dans le lieu et aujourd'hui vous apportez une touche un peu plus moderne peut-être.
5: Exactement, voilà, on redépoussière mais on garde quand même les bases qu'avaient créées les anciens du quartier, on reprend en fait tout ce qu'ils avaient fait.
4: Alors le site dispose également d'un théâtre en plein air avec une vue remarquable sur la Vienne. Vous souhaitez progressivement le remettre en fonction. Qu'est-ce que vous imaginez pour cet espace et quel rôle pourrait-il jouer dans la nouvelle donc université populaire ?
5: Donc le théâtre lui a été rajouté par Jean Duberc en 1907. Ça a été rajouté du coup à l'université populaire et la maison a été ouverte. C'est notre prochain gros chantier qu'on veut faire. On veut remettre l'estrade extérieure parce que c'est un petit peu court et on veut le refaire vivre très très rapidement. Donc on a pas mal de contacts avec le milieu artistique, avec des établissements scolaires qui ont des sections de théâtre qui aimeraient venir délocaliser. Et le but, c'est que les gens se retrouvent en plein air et profiter de ces sens artistiques.
4: Alors l'inauguration, elle aura lieu, on l'a dit au début de cette interview, le vendredi 4 septembre. Que va découvrir le public ce soir-là et quels seront les rendez-vous annoncés ?
5: Eh bien, on va ouvrir la porte.
4: Déjà,
5: aura...
4: c'est bien.
5: Exactement. On aura Eric Bouteau qui est guide conférencier, qui a une très grosse connaissance de Limoges, qui va faire une visite guidée sur la maison. On aura un groupe de l'Opéra de Limoges qui va nous faire une animation musicale. On aura la Cinémathèque qui nous a fait un petit film. On aura un marché de producteurs avec la Chambre d'agriculture. Une buvette, de l'animation et plein de belles choses pour se retrouver.
4: Donc des producteurs locaux, j'imagine.
5: Exactement, ouais. Ce sera un carré de producteurs, donc on aura un vendeur de volailles, de viande rouge, fromager, fruits, légumes et desserts.
4: Plusieurs propositions en perspective, donc vous invitez, j'imagine, les gens à venir.
5: Exactement, tous les gens sont bien évidemment conviés, tout milieu associatif, tous les habitants des bords de Vienne, de Limoges et d'ailleurs.
4: L'invitation est passée. Antoine Léger-Bretoux, merci pour ces quelques mots échangés.
5: Merci à vous.
4: L'Université populaire du Pont Saint-Étienne sera donc officiellement inaugurée le 4 septembre à partir de 18h au 19 avenue du Sablard à Limoges. Une soirée qui doit permettre de découvrir l'histoire du site, mais aussi les ambitions de cette nouvelle équipe de bénévoles qui donnera un aperçu des activités que l'association souhaite développer dans les prochains mois. Pour Kaolin, Yasmine Kichou.
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2: Bonjour à tous, un prêt comme geste d'amitié. La tapisserie de Bayeux a été inaugurée hier soir au British Museum de Londres par Emmanuel Macron et le roi Charles III à une semaine de l'ouverture de l'exposition au grand public. Le président français a aussi salué la collaboration franco-britannique qui a permis à cette œuvre de traverser la Manche en toute sécurité. La célèbre tapisserie restera dans le musée londonien jusqu'au début de l'été prochain. Rentrée décalée pour les députés dans l'hémicycle, initialement prévue pour la fin septembre, elle est repoussée au début du mois d'octobre, un événement assez rare. Un calendrier qui est bousculé notamment par les élections sénatoriales qui vont se dérouler le dernier week-end de septembre. Il va peut-être falloir rallumer les clims et les ventilateurs dans les prochains jours après deux mois d'été particulièrement chauds. Le mercure va grimper jusqu'en fin de semaine, prévient Météo France. Des records mensuels pourraient même être battus. La chaleur va monter d'un cran progressivement à partir d'aujourd'hui. Déjà, c'est surtout le sud de l'Hexagone qui sera concerné. En aucun cas, c'est un aveu. Les mots de l'avocate de Patrick Bruel suite à l'annulation de sa tournée. Sur BFM TV hier soir, maître Fanny Collin a expliqué cette décision par des menaces qui ont été faites via les réseaux sociaux, comme des appels à des intrusions dans les salles de spectacle. Patrick Bruel est mis en cause par plus d'une trentaine de femmes pour des faits de viol ou d'agression sexuelle. Il a été mis en examen dans 4 affaires. Cette nouvelle proposition de Donald Trump, le président américain, suggère de rebaptiser le détroit d'Ormuz « Détroit Trump ». Il y a quelques jours déjà, le locataire de la Maison Blanche avait publié une carte avec ce passage maritime stratégique qui était présenté comme un nouveau territoire américain. Et puis un mot de foot pour finir avec le coup d'envoi ce soir de la 3e journée de Ligue 1, exceptionnellement un jeudi. Toulouse accueille Lille pour lancer ce week-end un petit peu en avance. Cette programmation avait été établie avant l'issue des barrages de la Ligue des Champions. L'objectif était notamment d'anticiper une éventuelle qualification de l'Olympique Lyonnais. Voilà pour l'essentiel de l'actualité. Très bon début de journée à tous.
3: C'est parti pour la météo de ce mercredi 2 septembre avec une belle journée au programme. Il fera beau aujourd'hui en effet. Un ciel dégagé et lumineux, peu nuageux ce matin, très ensoleillé cet après-midi. Et les températures ce matin qui seront de l'ordre de 11 à 12 degrés et de 26 à 27 degrés cet après-midi pour les valeurs maximales. La suite s'annonce également ensoleillée avec du beau temps jusqu'au week-end prochain au moins. Les températures qui seront même assez hautes en fin de semaine et durant le week-end avec des maximales qui vont de nouveau dépasser les 30 degrés avant de rebaisser légèrement en début de semaine suivante. En tout cas, pour l'instant, ça sent bon l'été indien.
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5: Bélier, aujourd'hui vous irez jusqu'au bout de vos idées, même si certains esprits sceptiques les trouvent un peu farfelus. Les taureaux, parlez franchement, ça va débloquer les choses. Gémeaux, vous évoluez dans la bonne direction, si vous écoutez votre voix intérieure. Amis cancer, si vous êtes célibataire, une rencontre faite il y a quelques semaines déjà pourrait vous ouvrir de nouvelles perspectives. Les lions, votre patience va finir par payer ce jeudi. Vierge, ne retardez plus certaines décisions, notamment s'il s'agit de l'achat ou de la vente des biens immobiliers. Les balances, rencontres et séductions sont vos moteurs cette journée. Scorpion, votre intuition est la bonne, suivez-la. Sagittaire, foncez dans votre lit dès votre retour, il faut recharger les batteries. Les capricornes, votre humour détend tout le monde. Verseau, affirmez votre style unique. Et puis, poisson, la chance vous aide pour un souci pratique.
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premier simple du premier EP paru au début de l'automne 2025, Your Home, fait découvrir l'univers musical envoûtant de la folkeuse néo-corrézienne Chloé Dunn. La chanteuse et violoniste y enrichit le son pur de son violon acoustique et sa voix captivante par l'utilisation de boucles sonores au tempo quasi organique. Chloé Dunn délivre ainsi sur Your Home une synth-pop élégante où se perçoivent les influences autant classiques d'un Jean-Sébastien Bach que la touche française de l'électro des Daft Punk. Entre classique intemporel et modernité, Chloé Dunn nous transporte ainsi en une parfaite harmonie que quelques heureux privilégiés ont découvert et découvriront à l'automne 2025 lors des concerts intimistes que l'artiste aura donné entre Corrèze, Quercy et Périgord, en attendant une reconnaissance plus large. Dans l'immédiat, c'est sur votre radio locale associative préférée que cela se passe, et c'est notre sélection Nouvelle-Aquitaine du moment.

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2: On connaissait les festivals de musique, les fêtes médiévales ou encore les rassemblements de voitures anciennes. Début septembre, c'est une coiffure qui sera à l'honneur en Haute-Vienne. Le championnat d'Europe de la coupe Mulet, plus connu sous le nom d'Euromulet, quitte la Creuse après 3 éditions pour s'installer à Saint-Léonard-de-Noblat les 5 et 6 septembre prochains sur le site de Beaufort. Pendant 2 jours, des centaines de festivaliers venus de toute la France et même d'Europe sont attendus dans une ambiance qui revendique l'autodérision, la bienveillance et l'anticonformisme. Au programme, concours du plus beau mulet, concerts, animations, jeux, food trucks, marché de créateurs et nombreuses surprises. L'association Tu me prends de court, organisatrice de l'événement, présente cette édition 2026 et nous sommes en compagnie de Guillaume Haïs, président de l'association. Bonjour.
3: Bonjour.
2: Après 3 éditions en Creuse, pourquoi avoir choisi Saint-Léonard de Noblat pour accueillir l'Euromulet cette année? Qu'est-ce qui a motivé ce changement?
3: Vous voulez une nouvelle dynamique?
2: Un nouveau territoire.
3: Un nouveau territoire, exactement.
2: Et peut-être l'année prochaine, la Corée.
3: Peut-être la Corrèze. Moi, j'espère qu'on va rester quelques années à Saint-Léonard-de-Noblat. Si tout se passe bien, on restera là-bas.
2: Alors, l'Euromulet est né à l'origine d'un pari entre copains avant de prendre une dimension européenne. Le championnat attire désormais des participants venus de plusieurs pays, on l'a dit. À quel moment avez-vous compris que cette simple plaisanterie était en train de devenir un véritable événement à part entière?
3: Dès les premières semaines sur les réseaux, on a vu l'engouement pour le festival. On a compris que ça allait vite déborder. Et c'est ce qui se passe.
2: Et c'est plutôt une bonne nouvelle.
3: C'est une très bonne nouvelle. En plus, voilà, c'est très bon enfant. C'est un rassemblement de famille. Donc, c'est une très, très bonne nouvelle.
2: Sandra Louk, vous êtes trésorière de l'association. Comment ça se finance, un tel événement?
4: Avec beaucoup de stress. C'est très compliqué.
2: Alors, vous bénéficiez de subventions? De partenaires?
4: Alors, on a beaucoup de partenaires, malheureusement pas de subventions encore. Et surtout, on a des bénéfices sur les années précédentes. Donc, du coup, ça nous aide beaucoup.
2: Je reviens à vous, Guillaume. Derrière le côté décalé du championnat, quel est finalement le message que vous souhaitez faire passer?
3: Alors, c'est avant tout une fête. Et après, on essaie de faire passer le message quand même aux gens de ne pas trop faire attention à l'image qu'ils dégagent vis-à-vis des autres, de casser un peu le diktat de la mode et d'être comme ils ont envie d'être et de s'amuser.
2: Sandra, concrètement, que retrouveront les visiteurs pendant ce week-end, même ceux qui n'ont pas de coupe mulet? Parlez-nous un peu de la programmation.
4: Eh bien, cette année, on a Gérard Bast, le célèbre chanteur des Zwinkels, qui sera avec nous. Et ensuite, Fris Dorvia, qui est un groupe que moi j'adore, qui mêle un espèce de dialecte des pays de l'Est, mélangé un peu à de la musique techno et des habits fluo. Enfin, ils mettent le feu. Et le dernier groupe, c'est le Fercle. Pareil, on reste sur de la musique techno, hyper engageante, pour pouvoir durer toute la nuit jusqu'au dimanche.
2: Parallèlement à la musique, il y aura aussi des animations, notamment un taureau mécanique.
3: Il y aura cette année en nouveauté un taureau mécanique, un simulateur de C15, et il y a nos amis de la taverne à roulettes qui reviennent avec leur jeu, leur borne d'arcade, il y a le roller disco qui vient mettre le feu l'après-midi, il y aura notre copain Gaëtan de Ferraille Confiserie. Donc je pense que c'est l'édition la plus déjantée qu'on va faire cette année.
2: Et pour vous aider dans tout ça, des bénévoles, jusqu'à 23 bénévoles, mais vous en cherchez d'autres?
3: Eh ben ouais, on en cherche, on aimerait bien au moins le double, ça serait pas mal. Donc si vous voulez devenir bénévole, venez sur Hello Asso de l'Euromulet, et vous pourrez aussi prendre votre place. Si vous voulez pas de bénévole, vous prendrez votre place. Voilà.
2: Et on précise qu'il y a également 12 coiffeurs qui sont aussi bénévoles et eux, ils auront la charge de couper, donc on l'aura compris, tous ces mulets. Le championnat du plus beau mulet, justement, est évidemment le temps fort. Comment se déroule la compétition et quels sont les critères qui permettent de désigner le champion d'Europe? Alors on précise qu'il y a 2 catégories, enfants et adultes.
3: Voilà, chez les adultes, il y a 3 catégories. Donc il y a la catégorie vétéran, donc c'est le mulet en dessous des épaules, naissant, le mulet au-dessus des épaules, et le 2.0. Le 2.0, c'est le mulet un peu stylisé, tout ça. Donc après, le champion sera pioché dans une des 3 catégories. La compétition se passe en 2 temps. Il y a une première phase de qualification parce qu'on a beaucoup de candidats, donc genre 100 candidats en vétérans vont défiler devant un jury composé de 5 personnes, dont Gérard Bast, Kewos, le champion en titre enfant, le champion en titre adulte. Parmi ces 100 candidats qui vont défiler, le jury choisira 15 candidats par catégorie, et ces 15 candidats choisis pourront défiler sur scène pour faire leur show et essayer de remporter le Graal européen du mulet.
2: Enfin, Guillaume et Sandra, faut-il forcément porter un mulet pour participer aux festivités?
4: Non.
3: Oui, bien sûr. Bien sûr, sinon on vous frappe. Non, pas du tout. Tout le monde est le bienvenu. Voilà, c'est pas une communauté. On est ouvert. Tout le monde peut venir rigoler tant que c'est bienveillant. Voilà.
2: La 4e édition du championnat d'Europe de la Coupe Mulet se déroulera donc les samedis 5 et dimanche 6 septembre 2026 sur le site de Beaufort à Saint-Léonard-de-Noblat. 1 000 à 1 500 personnes sont attendues et vous l'aurez compris, l'événement est ouvert à toutes et tous, à tout âge. Billetterie sur helloasso.com. Pour le Graal, Yasmine Kichou, Kaolin.
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2: Et c'est la rentrée pour vos petites annonces. Un auxiliaire de vie aide-ménagère est recherché sur le secteur de Saint-Thierry-la-Perche et autour. Information 06 13 46 35 85. Et puis l'Hyperhut Saint-Junien recrute des étudiants ou étudiantes motivés pour rejoindre ses équipes dès le mois de septembre. Avec des hôtesses de caisse et préparateurs de commandes drive, vous êtes étudiant ou étudiante, recherchez un emploi compatible avec vos études, venez vivre une expérience enrichissante au sein d'une équipe dynamique et conviviale. 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
4: La SNCF annonce des perturbations sur la ligne POLT entre Paris et Toulouse via Limoges et Brive cette fin de semaine. Plusieurs trains intercités seront annulés vendredi et samedi en raison du retour des fortes chaleurs. En Haute-Vienne, par exemple, le mercure devrait afficher plus de 30 degrés. Les voyageurs concernés ont été informés par SMS et mail et ont reçu les modalités de remboursement. Bertrand Vanteau, éleveur de bovins en Haute-Vienne et président de la coordination rurale, est jugé ce jeudi 3 septembre à Auch dans le Gers pour avoir appelé publiquement à, je cite, « faire la peau » aux écologistes lors d'un congrès en novembre 2025. La coordination rurale a décidé d'organiser un rassemblement de soutien devant le tribunal. La Confédération paysanne, autre syndicat agricole, proposera pour sa part une contre-manifestation en soutien à France Nature Environnement et aux parlementaires écologistes. À Saint-Brice-sur-Vienne, commune de Haute-Vienne située près de Saint-Junien, une intervention hors norme pour les pompiers s'est déroulée hier. Vers 13h30, ils ont été appelés par une femme d'une soixantaine d'années victime d'un malaise au premier étage d'une maison. Mais sur place, impossible de l'évacuer par l'escalier puisqu'elle devait être transportée allongée. Les secours ont donc dû agrandir une fenêtre et percer un mur pour permettre son évacuation. Pour ce faire, une équipe spécialisée en milieu périlleux a été mobilisée et la rue a été bloquée plusieurs heures par la gendarmerie le temps de l'intervention. À Limoges, une association laïque et indépendante veut retrouver une nouvelle dynamique. L'Université populaire du Pont Saint-Étienne, fondée en 1909, sera officiellement inaugurée demain, dès 18h, dans ses locaux de l'avenue du Sablard. Son objectif, créer du lien social à travers des activités gratuites, du soutien scolaire, des échanges et des débats. Plus de 80 ans après le massacre d'Oradour-sur-Glane, TF1 consacrera une soirée spéciale au village martyr le jeudi 24 septembre prochain. À 21h10, la chaîne diffusera le téléfilm Oradour avec Matt Pokora, suivi à 23h15 d'un documentaire donnant la parole aux survivants et à leurs descendants. La fiction, déjà diffusée en Belgique dimanche dernier, a suscité des inquiétudes en Haute-Vienne concernant certaines libertés prises avec l'histoire. Enfin, sachez que les forêts hauts-viennoises sont à l'honneur en ce moment aux archives départementales à Limoges à travers une exposition gratuite retraçant près de 5 siècles d'histoire forestière. Une conférence y sera aussi donnée demain à 18h sur le milieu forestier du département. Elle sera co-animée par Arnaud Guettre de l'Office français de la biodiversité et Éric Fabre de l'association Francis Allais pour la forêt primaire. Bon jeudi à toutes et tous.
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5: C'est parti pour la météo de ce mercredi 2 septembre avec une belle journée au programme. Il fera beau aujourd'hui en effet. Un ciel dégagé et lumineux, peu nuageux ce matin, très ensoleillé cet après-midi. Et les températures ce matin qui seront de l'ordre de 11 à 12 degrés et de 26 à 27 degrés cet après-midi pour les valeurs maximales. La suite s'annonce également ensoleillée avec du beau temps jusqu'au week-end prochain au moins. Les températures qui seront même assez hautes en fin de semaine et durant le week-end avec des maximales qui vont de nouveau dépasser les 30 degrés avant de rebaisser légèrement en début de semaine suivante. En tout cas, pour l'instant, ça sent bon l'été indien.
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6: Bélier, aujourd'hui vous irez jusqu'au bout de vos idées, même si certains esprits sceptiques les trouvent un peu farfelus. Les taureaux, parlez franchement, ça va débloquer les choses. Gémeaux, vous évoluez dans la bonne direction, si vous écoutez votre voix intérieure. Ami cancer, si vous êtes célibataire, une rencontre faite il y a quelques semaines déjà pourrait vous ouvrir de nouvelles perspectives. Les lions, votre patience va finir par payer ce jeudi. Vierge, ne retardez plus certaines décisions, notamment s'il s'agit de l'achat ou de la vente des biens immobiliers. Les balances, rencontres et séductions sont vos moteurs cette journée. Scorpion, votre intuition est la bonne, suivez-la. Sagittaire, foncez dans votre lit dès votre retour, il faut recharger les batteries. Les capricornes, votre humour détend tout le monde. Verseau, affirmez votre style unique. Et puis, poisson, la chance vous aide pour un souci pratique.
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2: Dernière excursion au cœur du château de Bonneval. Situé à Coussac-Bonneval, ce monument appartient à la même famille depuis ses origines. Le marquis Géraud de Bonneval en est le propriétaire actuel.
3: Ici, on est dans ce qu'on appelle le grand salon. Il y avait un hôtel particulier qui se démantelait à Paris, un hôtel particulier du 18e. Et c'était au moment où Haussmann faisait des gros travaux dans Paris, créait tous les fameux boulevards. Et cet hôtel donc se démantelait et Hippolyte a acheté toutes les boiseries. Ce sont des boiseries signées Pluvinet, qui était un grand ébéniste du 18e, pareil. Et il les a fait installer ici, dans Bonneval. Donc à l'époque médiévale, donc, comme je vous avais dit, il n'y avait aucune ouverture. Il y avait une petite meurtrière qui se trouvait derrière ce tableau. C'était l'unique source de lumière avec la cour intérieure qui apportait de la lumière. Donc ça devait être quand même assez sombre. Donc Hippolyte a fait tous les décors, là, donc toutes ces boiseries. Également le plafond qui est attribué à Boucher, qui représente le temps qui emporte la vérité. Et au centre, Hippolyte a fait installer également tout le parquet, avec toujours le lion Bonneval. Il en mettait partout, hein, les lions. D'ailleurs, il y en a. C'est un des jeux qu'on fait avec les enfants quand ils viennent visiter Bonneval. Il faut qu'ils comptent les lions, parce qu'il y en a un peu partout.
2: On ne va pas révéler la bonne réponse, comme ça les visiteurs pourront jouer.
3: Non,
2: aussi.
3: Voilà, oui. Je crois que c'est très difficile à trouver, mais on a eu notre petite fille aussi qui a trouvé. Je ne sais pas comment elle a fait, mais parce qu'il y a même dans des pieds de meubles, il y a des pieds de fauteuils et tout, qui ont des lions.
2: D'accord.
3: Elle les a bien trouvés. Un autre petit salon qu'on appelle le salon de Diane, il doit son nom à Diane de Poitiers. Donc là, pareil, toujours Hippolyte à l'affût de chercher des choses. Il disait toujours que rien n'est aussi beau pour Bonneval. Donc il regardait tout ce qu'il trouvait qui pouvait aller à Bonneval et qui était beau. Eh bien, il l'achetait et il les faisait installer ici à Bonneval. Tout ce bois qu'on voit ici, surtout celui-ci, ça provient du château d'Annette, donc le château de Diane de Poitiers. Le château d'Annette, il a pris feu. Ce bois qui est ici, ça faisait partie du linteau du lit de Diane de Poitiers. Donc il a acheté tous ces morceaux qu'il a assemblés comme ça en cheminée. D'ailleurs, il s'est tellement emballé qu'il a fallu percer le plafond pour faire rentrer sa cheminée. Et là, vous avez le monogramme de Diane et Henri. Et là, vous avez une très belle portière, une portière de la manufacture de Beauvais Royal. Cette portière a été présentée par un antiquaire à mes parents. Mes parents n'étaient pas là, ils ont dit « mais où est-ce qu'on va la mettre ?» Ils ont simplement donné les mesures. Ils ne savaient pas trop. Et puis après, ma mère s'est dit « mais pourquoi pas derrière la porte, dans le petit salon d'Hippolyte non, dans le salon de Diane, ah oui, derrière la porte, oui, bon, très bien. Bon. » Ils sont arrivés, parce qu'ils étaient au Brésil, ils sont arrivés en France, ils ont appelé l'antiquaire, ils ont dit « peut-être qu'on a trouvé un endroit où nous l'apporter, on verra. » Ils l'ont apportée, elle est rentrée, mais... Il n'y a rien eu à faire. On pense qu'elle a été faite pour là, mais non. Il n'y a vraiment rien eu à faire. Donc vraiment un coup d'œil très très précis de ma mère. La salle à manger de Bonneval, plus connue justement comme le salon d'Alexandre. Et toutes les boiseries, comme je vous ai dit, datent du 18e siècle. Donc il a fallu créer ces colonnes qui sont là, ces deux colonnes, pour encadrer la tapisserie. Et ça, j'aime toujours en parler, parce que qui l'a créé, c'était le menuisier d'ici de Coussac, Daniel Mézy. Et si on regarde, c'est très difficile à dire que ce n'est pas les mêmes colonnes qu'on retrouve dans les salons. On peut même dire que c'est des colonnes 18e, mais non, ce n'est pas des colonnes 18e, mais vraiment le travail vraiment précis et tout. Parce que si on regarde les mêmes rayures, celle-ci, oui, mais ces deux qui sont là, non. Et là, on a un très beau... Un très beau poêle également. Donc, il se chargeait par derrière. On ouvrait ses bouches ici. Et la chaleur, donc, même ici, ça s'ouvrait également. Et donc, la chaleur chauffait la pièce. Et il était installé ici parce que dessus, il devait y avoir probablement une plaque en métal. Et que ça servait aussi de chauffe-plat. Pour maintenir les plats chauds pour le repas. En 2025, on est très fiers puisqu'on a reçu 2 étoiles dans le guide vert Michelin. Donc c'est l'unique monument comme ça privé dans tout le territoire à avoir 2 étoiles dans le guide Michelin. Donc on est très, très fiers et très contents de ces 2 étoiles.
2: Cette série de reportages ne représente bien sûr qu'un échantillon de la richesse des lieux pour Kaolin Lucie Alix.
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2: Bonjour, une petite sélection télé pour votre soirée du jeudi 3 septembre sur TF1, le mystère de la chambre jaune, série. Joe, journaliste, apprend qu'une tentative de meurtre a visé Mathilde, son amie d'enfance, maintenant dans le coma. L'agression s'est déroulée dans une chambre fermée, sans trace de l'agresseur. Sur France 3, L'âme de fond, téléfilm. Sur France 4, Respire, film réalisé par Mélanie Laurent. Sur TMC, Taxi, film avec Samy Nasseri. Sur T18, La French, film avec Gilles Lelouch et Jean Dujardin dans les années 70.

0: Alexander Fleming en 1928. Mais aujourd'hui, parlons d'un homme qui aura marqué l'histoire politique française. Le 3 septembre 1859, naissait Jean Jaurès. Jean Jaurès est né à Castres, dans le Tarn, normalien, agrégé de philosophie. Après avoir enseigné à Albi et à Toulouse, il commence une carrière politique en 1885 comme député du Tarn. Il le restera jusqu'à sa mort, sauf entre 1898 et 1902. Brillant orateur, il va devenir le défenseur des ouvriers en lutte et de l'unité des forces politique et syndicale de gauche. Avec les socialistes, il défend Alfred Dreyfus et crée le journal L'Humanité en 1904. Jean Jaurès, leader du socialisme français, participe en 1905 à la fondation de la SFIO qui va rassembler les différents courants socialistes français. Pour lui, les socialistes doivent s'engager pour une révolution démocratique et non violente. Après 1905, Jean Jaurès s'oppose à la politique coloniale et à la guerre. Ayant pris des positions pacifistes à l'approche des hostilités avec l'Allemagne, il devient très impopulaire chez les nationalistes qui l'accuse de trahison. Jean Jaurès meurt assassiné par le nationaliste Raoul Villain le 31 juillet 1914, trois jours avant la déclaration de la Première Guerre mondiale. Le 23 novembre 1924, la dépouille de Jean Jaurès est transférée au Panthéon. La citation du jour est signée Jean Jaurès. Il ne faut avoir aucun regret pour le passé, aucun remords pour le présent et une confiance inébranlable pour l'avenir.
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0: Bonjour à tous, un petit bout de France. En Angleterre, la tapisserie de Bayeux a été inaugurée au British Museum de Londres hier par Emmanuel Macron et le roi Charles III. La broderie, très fragile, de 70 mètres de long, a été prêtée au Royaume-Uni pour un an. Lors de son discours hier soir, le chef de l'État a évoqué les liens qui unissent les deux pays. Le roi a affirmé qu'il s'agissait du meilleur symbole possible de cette entente amicale. Plusieurs voix s'étaient élevées avant le transfert de la tapisserie millénaire cet été, craignant qu'elle ne soit abîmée. On connaît la date du procès après le crash sur le tournage de Dropped. Le jeu d'aventure de TF1 avait dû être arrêté en mars 2015 lorsque deux hélicoptères se sont percutés en vol et se sont écrasés en Argentine. Selon le Parisien, le procès pour homicide involontaire aura lieu du 27 septembre au 21 octobre l'année prochaine à Paris. Trois producteurs de l'émission ainsi que la société de production seront jugés. L'accident a fait 10 morts dont la navigatrice Florence Artaud et la championne de natation Camille Muffa. La FNSEA met la pression sur le gouvernement. Son président, Arnaud Rousseau, assure que le pronostic vital de l'agriculture a été engagé. Une réponse au report des annonces que devait faire aujourd'hui la ministre de l'Agriculture après un été caniculaire et une sécheresse qui met à mal les exploitations. Bientôt des voitures autonomes sur les routes françaises. Le ministre des Transports Philippe Tabarot et le patron de Tesla, Elon Musk, se sont entretenus en visio hier. Il était question du FSD, la conduite 100% autonome présente sur les voitures du constructeur américain. Les autorités françaises travaillent sur les adaptations qui permettront à la France de soutenir son homologation, écrit le ministre sur X. La décision sera prise au niveau européen dans les prochaines semaines avant des essais sur route de deux véhicules équipés du FSD. Et puis en foot, le PSG qualifié pour la phase de Ligue de la Ligue des champions féminines. Les Parisiennes se sont imposées 5-1 après les prolongations hier soir face à l'Eintracht Francfort au troisième tour préliminaire retour. Les joueuses du PSG rejoignent l'OL Lyon et le Paris FC en phase de ligue. Voilà pour l'actu, très bon début de journée à tous.
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4: C'est parti pour la météo de ce mercredi 2 septembre avec une belle journée au programme. Il fera beau aujourd'hui, en effet, un ciel dégagé et lumineux, peu nuageux ce matin, très ensoleillé cet après-midi. Et les températures ce matin qui seront de l'ordre de 11 à 12 degrés et de 26 à 27 degrés cet après-midi pour les valeurs maximales. La suite s'annonce également ensoleillée avec du beau temps jusqu'au week-end prochain au moins. Les températures qui seront même assez hautes en fin de semaine et durant le week-end avec des maximales qui vont de nouveau dépasser les 30 degrés avant de rebaisser légèrement en début de semaine suivante. En tout cas, pour l'instant, ça sent bon l'été indien.
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1: 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Vos idées sorties près de chez vous. Commençons avec ce jeudi 3 septembre. L'association communautaire autour de nous vous invite à marcher à Est sur le circuit Les Gaulois. Deux circuits, un de 12 km 500 allures soutenues et une variante de 9 km à 5 allures modérées. Toutes les infos autour de nous, 87.fr. C'est la foire exposition de Barbezieux ce 4, 5 et 6 septembre. Commissaire agricole et 8e jeux intercommunaux. Programme pendant les 3 jours. Concours avicole, jeux intercommunaux, animaux de la ferme, reconstitution, parcelle maraîchère. Cher, entrée à 10 euros. Le vendredi 4 septembre, vous retrouverez Jérémy Frérot à 18h, un podium gastronomie également à 21h avec le groupe Rock Borderline. Le samedi 5 septembre à 18h, Julien Live sur le podium gastronomie, vous retrouverez le groupe Compo Nuit Néon. Et le dimanche 6 septembre à 18h, Amel Bent, 21h, podium gastronomie, groupe Pop Rock Martel, 260 exposants vous attend. Et puis en ce week-end de rentrée, c'est le forum des associations un petit peu partout et ce 4 et 5 septembre, vous avez rendez-vous à la salle des congrès du Châtelard à Saint-Junien. Forum des associations également à Saint-Thierry-la-Perche ce samedi 5 septembre, 10h, 17h sur le site Villa Sport et salle des congrès. À Chalut, on vous attend pour la fête du parc du Ballon des Granges à partir de 10h et avec un forum des associations également, des animations gratuites tout au long de la journée. Food truck, buvette, animation musicale. Le château de Brie à Champagnac-la-Rivière vous propose le chapitre 3 du Techne Odyssée, écailles, cendres et sortilège ce vendredi 4 et ce samedi 5 septembre. Le congrès départemental des sapeurs-pompiers de la Haute-Vienne se déroulera à Saint-Mathieu sur le thème du feu de forêt. Rendez-vous ce samedi 5 septembre, 80 ans du centre d'incendie et de secours à partir de 10h au stade. L'entrée est gratuite. Grillade avec les pompiers à l'occasion de ce congrès. Soirée dansante proposée ce samedi 5 à 20h à la halle des sports de Saint-Mathieu. Jumiac-le-Grand vous propose ce samedi 5 septembre à 19h un dîner spectacle avec Jean-Pierre Dupin, les ruraux parlent aux urbains, salle La Pépite. Rendez-vous également pris à La Noaille pour la journée agricole concours de labour ce samedi 5 septembre. Toute la journée, exposition de vieux tracteurs, exposition de matériel agricole, battage à l'ancienne, balade en calèche, un vide-grenier également vous est proposé. Ça se déroule à La Tuilière, route de Saint-Thierry à La Noaille. Et puis une pétanque en doublette ce samedi 5 septembre, trophée Michel Durand. C'est à Lastour, réservation 06 74 09 78 16. Et puis Agir fait son thé dansant, à noter dans votre agenda qui arrive très vite le 13 septembre. L'orchestre Flashback et son accordéoniste Jean-Éric vous attend au prix de 12 euros l'entrée. Réservation conseillée 06 82 48 53 32. C'était à la maison du temps libre à Rochechouart et à noter que la collation sera offerte.
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2: Bélier, aujourd'hui vous irez jusqu'au bout de vos idées, même si certains esprits sceptiques les trouvent un peu farfelus. Les taureaux, parlez franchement, ça va débloquer les choses. Gémeaux, vous évoluez dans la bonne direction, si vous écoutez votre voix intérieure. Amis cancer, si vous êtes célibataire, une rencontre faite il y a quelques semaines déjà pourrait vous ouvrir de nouvelles perspectives. Les lions, votre patience va finir par payer ce jeudi. Vierge, ne retardez plus certaines décisions, notamment s'il s'agit de l'achat ou de la vente des biens immobiliers. Les balances, rencontres et séductions sont vos moteurs cette journée. Scorpion, votre intuition est la bonne, suivez-la. Sagittaire, foncez dans votre lit dès votre retour, il faut recharger les batteries. Les capricornes, votre humour détend tout le monde. Verseau, affirmez votre style unique. Et puis, poisson, la chance vous aide pour un souci pratique.
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1: Vos idées sorties près de chez vous. Commençons avec ce jeudi 3 septembre. L'association communautaire autour de nous vous invite à marcher à Est sur le circuit Les Gaulois. Deux circuits, un de 12 km 500 allures soutenues et une variante de 9 km à 5 allures modérées. Toutes les infos autour de nous, 87.fr. C'est la foire exposition de Barbezieux ce 4, 5 et 6 septembre. Commissaire agricole et 8e jeux intercommunaux. Programme pendant les 3 jours. Concours avicole, jeux intercommunaux, animaux de la ferme, reconstitution, parcelle maraîchère. Cher, entrée à 10 euros. Le vendredi 4 septembre, vous retrouverez Jérémy Frérot à 18h, un podium gastronomie également à 21h avec le groupe Rock Borderline. Le samedi 5 septembre à 18h, Julien Live sur le podium gastronomie, vous retrouverez le groupe Compo Nuit Néon. Et le dimanche 6 septembre à 18h à Melbent, 21h, podium gastronomie, groupe Pop Rock Martel, 260 exposants vous attend. Et puis en ce week-end de rentrée, c'est le forum des associations un petit peu partout et ce 4 et 5 septembre, vous avez rendez-vous à la salle des congrès du Châtelard à Saint-Junien. Forum des associations également à Saint-Thierry-la-Perche ce samedi 5 septembre, 10h, 17h sur le site Villa Sport et salle des congrès. À Chalut, on vous attend pour la fête du parc du Ballon des Granges à partir de 10h et avec un forum des associations également, des animations gratuites tout au long de la journée. Food truck, buvette, animation musicale. Le château de Brie à Champagnac-la-Rivière vous propose le chapitre 3 du Techne Odyssée, écailles, cendres et sortilège ce vendredi 4 et ce samedi 5 septembre. Le congrès départemental des sapeurs-pompiers de la Haute-Vienne se déroulera à Saint-Mathieu sur le thème du feu de forêt. Rendez-vous ce samedi 5 septembre, 80 ans du centre d'incendie et de secours à partir de 10h au stade. L'entrée est gratuite. Grillade avec les pompiers à l'occasion de ce congrès. Soirée dansante proposée ce samedi 5 à 20h à la halle des sports de Saint-Mathieu. Jumiac-le-Grand vous propose ce samedi 5 septembre à 19h un dîner spectacle avec Jean-Pierre Dupin. Les ruraux parlent aux urbains, salle La Pépite. Rendez-vous également pris à La Noaille pour la journée agricole concours de labour ce samedi 5 septembre. Toute la journée, exposition de vieux tracteurs, exposition de matériel agricole, battage à l'ancienne, balade en calèche. Un vide-grenier également vous est proposé. Ça se déroule à La Tulière, route de Saint-Thierry à La Noaille. Et puis une pétanque en doublette ce samedi 5 septembre, trophée Michel Durand. C'est à Lastour, réservation 06 74 09 78 16. Et puis Agir fait son thé dansant, à noter dans votre agenda qui arrive très vite le 13 septembre. L'orchestre Flashback et son accordéoniste Jean-Éric vous attend au prix de 12 euros l'entrée. Réservation conseillée 06 82 48 53 32. C'est à la maison du temps libre à Rochechouart, et à noter que la collation sera offerte.
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2: Yasmine Kichou.
3: La SNCF annonce des perturbations sur la ligne POLT entre Paris et Toulouse via Limoges et Brive cette fin de semaine. Plusieurs trains intercités seront annulés vendredi et samedi en raison du retour des fortes chaleurs. En Haute-Vienne, par exemple, le mercure devrait afficher plus de 30 degrés. Les voyageurs concernés ont été informés par SMS et mail et ont reçu les modalités de remboursement. Bertrand Vantot, éleveur de bovins en Haute-Vienne et président de la coordination rurale, est jugé ce jeudi 3 septembre à Auch dans le Gers pour avoir appelé publiquement à, je cite, « faire la peau » aux écologistes lors d'un congrès en novembre 2025. La coordination rurale a décidé d'organiser un rassemblement de soutien devant le tribunal. La Confédération paysanne, autre syndicat agricole, proposera pour sa part une contre-manifestation en soutien à France Nature Environnement et aux parlementaires écologistes. À Saint-Brice-sur-Vienne, commune de Haute-Vienne située près de Saint-Junien, une intervention hors norme pour les pompiers s'est déroulée hier. Vers 13h30, ils ont été appelés par une femme d'une soixantaine d'années, victime d'un malaise au premier étage d'une maison. Mais sur place, impossible de l'évacuer par l'escalier puisqu'elle devait être transportée allongée. Les secours ont donc dû agrandir une fenêtre et percer un mur pour permettre son évacuation. Pour ce faire, une équipe spécialisée en milieu périlleux a été mobilisée et la rue a été bloquée plusieurs heures par la gendarmerie le temps de l'intervention. À Limoges, une association laïque et indépendante veut retrouver une nouvelle dynamique. L'Université populaire du Pont Saint-Étienne, fondée en 1909, sera officiellement inaugurée demain, dès 18h, dans ses locaux de l'avenue du Sablard. Son objectif, créer du lien social à travers des activités gratuites, du soutien scolaire, des échanges et des débats. Plus de 80 ans après le massacre d'Oradour-sur-Glane, TF1 consacrera une soirée spéciale au village martyr le jeudi 24 septembre prochain. À 21h10, la chaîne diffusera le téléfilm Oradour avec Matt Pokora, suivi à 23h15 d'un documentaire donnant la parole aux survivants et à leurs descendants. La fiction, déjà diffusée en Belgique dimanche dernier, a suscité des inquiétudes en Haute-Vienne concernant certaines libertés prises avec l'histoire. Enfin, sachez que les forêts hauts-viennoises sont à l'honneur en ce moment aux archives départementales à Limoges à travers une exposition gratuite retraçant près de 5 siècles d'histoire forestière. Une conférence y sera aussi donnée demain à 18h sur le milieu forestier du département. Elle sera co-animée par Arnaud Guettre de l'Office français de la biodiversité et Éric Fabre de l'association Francis Allais pour la forêt primaire. Bon jeudi à toutes et tous.
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5: Bonjour à toutes et à tous, c'est parti pour la météo de ce jeudi 3 septembre avec un programme très simple, une belle journée au programme, du beau temps peu nuageux ce matin et cet après-midi, le soleil qui sera évidemment très largement dominant, une belle journée avec un grand soleil du matin jusqu'au soir, des températures qui seront un peu fraîches le matin mais de saison, de 11 à 12 degrés pour les valeurs minimales et de 27 à 28 degrés pour les valeurs maximales, le beau temps qui va durer jusqu'à au moins dimanche même si le temps sera un peu plus nuageux dans le week-end. Nous en reparlerons bien sûr dans nos prochains bulletins.
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3: À Limoges, un lieu chargé d'histoire s'apprête à retrouver une nouvelle vie. L'université populaire du pont Saint-Étienne, fondée au début du XXe siècle, précisément en 1901, renaît après plusieurs années de mise en sommeil. Porté par une équipe de bénévoles, le projet entend rester fidèle à la vocation originelle du lieu, rendre la culture et les savoirs accessibles au plus grand nombre. Avant son inauguration, le 4 septembre prochain, rencontre avec son président, Antoine Léger-Bretou. Antoine Léger-Bretou, bonjour.
4: Bonjour.
3: Alors, avant de parler de cette renaissance, pouvez-vous nous raconter ce qu'était l'Université populaire du Pont Saint-Étienne à ses débuts et la place qu'elle occupait dans la vie du quartier et de Limoges ?
4: Donc, c'était un lieu de culture qui avait été créé en 1901, où c'était fait par le peuple, pour le peuple, où c'était émanciper les gens par la culture, l'émancipation mutuelle, lutter contre l'inclusion. Donc, c'était un lieu important où les gens se retrouvaient, c'était une maison ouverte.
3: Alors, l'Université populaire était en sommeil depuis environ 5 ans, on va dire depuis à peu près le Covid, c'est ça ?
4: Exactement, c'était tombé en sommeil, comme beaucoup malheureusement de milieux associatifs, et ça n'a jamais réussi à repartir.
3: Pourquoi avez-vous fait le choix, du coup, depuis cette période, avec les autres bénévoles, de la faire renaître plutôt que de tourner la page ?
4: Parce que je pense que c'était une obligation, il y a des lieux qu'on n'a pas le droit de laisser mourir, donc on est un petit peu les passeurs de ce patrimoine, et on ne pouvait pas laisser un lieu comme ça rester sans vie, donc on a dit on retrousse les manches, on pose un dossier, et on a repris cette association.
3: Alors, lorsque l'on découvre le site, on retrouve encore des traces de son passé, notamment les meubles, les coupes et le portrait de Louis Gougeot. Vous allez nous en parler dans quelques secondes. Qu'est-ce que vous avez voulu préserver de cette histoire et quelle place le patrimoine occupe-t-il dans votre projet ?
4: Alors, du coup, on a gardé l'entité de ce qu'il y avait à l'intérieur, sauf les coupes de pétanque qui étaient en nombre. Donc, on a fait un petit peu de tri, mais on a juste dépoussiéré en fait la maison parce que y a une odeur, il y a un lieu, il y a une âme. Donc, on voulait vraiment garder l'essence même du lieu. Donc, on a un portrait de Louis Gougeot qui était un des fondateurs, qui avait été élu maire début 1900, qui après avait été destitué. Donc bon, c'est un petit peu une histoire historique du quartier. On a des vases de tarot qui étaient porcelainiers de Limoges assez connus, qui étaient aussi membres, enfin sociétaires, c'est qu'ils appelaient ça les sociétaires de l'association. Il y a des portraits, on a une bibliothèque avec 2000 ouvrages qui datent d'époque avec plein de livres. Donc on pouvait pas se permettre de mettre du blanc et de faire quelque chose aseptisé. Donc on a gardé vraiment l'essence du lieu.
3: Si on comprend bien, un petit peu de ménage a été fait, mais vous avez quand même gardé l'essentiel pour rappeler l'historique. Quoi,
4: exactement,
3: finalement.
4: On a dépoussiéré et après on va mettre un petit peu de touche de maintenant, de faire un peu une
3: un
4: université
3: peu de
4: 2.0, mais voilà, le but c'est que j'espère que cette université vivra encore de très très nombreuses années, donc avoir plein de traces du passé de maintenant.
3: Vous mettez votre touche de votre génération, puisqu'on peut le dire, avant c'était des personnes un peu plus âgées qui étaient dans le lieu, et aujourd'hui vous apportez une touche un peu plus moderne peut-être.
4: Exactement, voilà, on redépoussière, mais on garde quand même les bases qu'avaient créées les anciens du quartier, on reprend en fait tout ce qu'ils avaient fait.
3: Alors, le site dispose également d'un théâtre en plein air avec une vue remarquable sur la Vienne. Vous souhaitez progressivement le remettre en fonction. Qu'est-ce que vous imaginez pour cet espace et quel rôle pourrait-il jouer dans la nouvelle donc université populaire ?
4: Donc, le théâtre, lui, a été rajouté par Jean Duberc en 1907. Ça a été rajouté du coup à l'université populaire et la maison a été ouverte. C'est notre prochain gros chantier qu'on veut faire. On veut remettre l'estrade extérieure parce que c'est un petit peu court et on veut le refaire vivre très très rapidement. Donc, on a pas mal de contact avec le milieu artistique, avec des établissements scolaires qui ont des sections de théâtre, qui aimeraient venir délocaliser. Et le but, c'est que les gens se retrouvent en plein air et profiter de ces séances artistiques.
3: Alors, l'inauguration, elle aura lieu, on l'a dit au début de cette interview, le vendredi 4 septembre. Que va découvrir le public ce soir-là et quels seront les rendez-vous annoncés ?
4: Eh bien, on va ouvrir la porte.
3: Déjà,
4: aura...
3: c'est bien.
4: Exactement. On aura Eric Bouteau, qui est guide conférencier, qui a une très grosse connaissance de Limoges, qui va faire une visite guidée sur la maison. On aura un groupe de l'Opéra de Limoges qui va nous faire l'animation musicale. On aura la Cinémathèque qui nous a fait un petit film. On aura un marché de producteurs avec la Chambre d'agriculture. Une buvette, de l'animation et plein de belles choses pour se retrouver.
3: Donc des producteurs locaux, j'imagine.
4: Exactement, ouais. Ce sera un carré de producteurs, donc on aura un vendeur de volailles, de viande rouge, fromager, fruits, légumes et desserts.
3: Plusieurs propositions en perspective, donc vous invitez, j'imagine, les gens à venir.
4: Exactement, tous les gens sont bien évidemment conviés, tout le milieu associatif, tous les habitants des bords de Vienne, de Limoges et d'ailleurs.
3: L'invitation est passée. Antoine Léger-Bretou, merci pour ces quelques mots échangés.
4: Merci à vous.
3: L'Université populaire du Pont-Saint-Étienne sera donc officiellement inaugurée le 4 septembre à partir de 18h au 19 avenue du Sablard à Limoges. Une soirée qui doit permettre de découvrir l'histoire du site, mais aussi les ambitions de cette nouvelle équipe de bénévoles qui donnera un aperçu des activités que l'association souhaite développer dans les prochains mois. Pour Kaolin, Yasmine Kichou.
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5: 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On laisse l'info de côté et on repart tout de suite en musique.
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0: Édition. On vous parle notamment d'un atelier de théâtre ouvert qui aura lieu ce samedi 5 septembre. Du côté de la Tour Blanche, on vous parle d'une balade culturelle à la découverte de la Vendoire. On passe maintenant à votre quotidien de la Charente Libre qui titre en une chalet, sécheresse, je vais devoir abattre mes animaux. Le manque d'eau de pluie cet été a entraîné un déficit fourrager important pour les éleveurs. Certains ne seront bientôt plus en capacité de nourrir leurs bêtes dont ils commencent à se séparer. Une nouvelle calamité qui s'abat dans le monde agricole, reportage donc sur la commune de Chalais. On vous parle en reportage dans le Limousin de la ruée vers l'or qui inquiète les habitants. Et on vous parle de sport aussi également, foot régional, 4 pages dans votre quotidien pour tout savoir sur l'ambition des clubs charentais. En page de Charente Limousine maintenant à Confolens, Foire Expo, Forum Associatif et Braderie en un tir groupé. Confolens va vivre un week-end chargé les 5 et 6 septembre. La 3e édition de la Foire Expo est couplée au Forum des Associations avant la braderie des commerçants et le vide-grenier prévu dimanche. On vous parle également à Mano de Christophe Chartreux qui s'installe dans l'ancien garage Blancheton. Pour finir, parlons de la une de votre quotidien du populaire du centre. Le Vassivière englouti est titré en une. Christian Cotte, descendant de la famille Vassivière, est l'un des derniers témoins du remplissage du lac. On vous parle à Saint-Junien des paniers de légumes bio et locaux offerts aux femmes enceintes pour leur santé. Et à Oradour, on vous parle du téléfilm avec Matt Pokora diffusé le 24 septembre sur TF1, mais déjà visionné par certains.
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0: Bonjour à tous. C'est une broderie vieille de plusieurs siècles. La tapisserie de Bayeux est exposée à Londres au British Museum, prêtée par la France. Emmanuel Macron a répondu aux inquiétudes hier lors de l'inauguration. Une rentrée toujours plus chère, pas que pour les écoliers, pour les étudiants aussi. La FAGE dévoile son baromètre annuel. Et puis, flotter dans l'espace, c'est une chose que peu d'êtres humains ont fait. Sophia Deneau se livre après ses 3 sorties extravéhiculaires de l'ISS. 70 mètres de broderie, très fragile, l'exposition de la tapisserie de Bayeux au British Museum de Londres a été inaugurée hier par Emmanuel Macron et le roi Charles III. L'œuvre millénaire a été transférée à cet été depuis la France vers le Royaume-Uni, sous le regard inquiet de certains experts craignant que la broderie ne soit abîmée. Des inquiétudes auxquelles a répondu le chef de l'État lors de son discours.
1: Nous a longtemps expliqué, pour des raisons parfaitement valables, que la tapisserie ne pouvait pas voyager. La tapisserie est fragile, irremplaçable, elle fait partie des trésors de notre patrimoine. Pourtant, nous avons choisi, ensemble, de pratiquer ce que Coleridge appelait cette « willing suspension of disbelief ». Non pas renoncer à la raison, mais consentir un instant à croire que la confiance peut l'emporter sur l'habitude, sur les hésitations et sur les frontières. C'est ce que le Royaume-Uni et la France ont choisi de faire ensemble, pour rendre possible ce moment.
0: Et pour le roi Charles III, ce prêt est le meilleur symbole possible de cette entente amicale dont nous parlons avec tant d'affection. La tapisserie de Bayeux sera visible par le public dans une semaine. Il n'y aura pas d'annonce aujourd'hui. La ministre de l'Agriculture a reporté de quelques jours ses annonces pour soutenir les agriculteurs après cet été caniculaire. Annie Genevard devait présenter son plan de sauvetage aujourd'hui, mais elle évoque encore des concertations entre les ministères. Le pronostic vital de l'agriculture a été engagé, alerte le patron de la FNSEA, Arnaud Rousseau. Le secret de l'instruction a-t-il été bafoué? L'avocate de Patrick Bruel annonce une plainte après la levée de l'anonymat de l'une des femmes entendues dans le cadre de l'enquête pour violences sexuelles visant le chanteur. Un anonymat qui était pourtant garanti par la justice. Pour Maître Fanny Collin, il est impossible que la fuite vienne des magistrats et des enquêteurs. Patrick Bruel a annoncé annuler sa tournée cet automne. Le chanteur est accusé de violences sexuelles et mis en examen pour viol. L'encadrement des loyers n'est pas respecté dans plus d'un tiers des annonces. Résultat du rapport de la Fondation pour le logement dévoilé aujourd'hui. 10 000 annonces ont été analysées dans les 69 villes qui expérimentent cet encadrement des loyers. Les étudiants vont devoir débourser 3 240 euros pour la rentrée cette année. La Fédération des associations générales étudiantes, la FAGE, dévoile son baromètre annuel sur le coût de la rentrée universitaire. Cela représente une hausse de 25% depuis 2020 pour un étudiant non boursier en licence. Ce montant comprend les frais d'inscription, les frais de vie courante comme le logement ou encore l'alimentation, mais aussi des frais qualifiés d'illégaux par la FAGE. Les précisions de Suzanne Nijdam, présidente de la fédération étudiante.
2: On a les étudiants en dentaire, par exemple, qui sont particulièrement touchés par ces frais, en devant acheter en début d'année justement une mallette qui comprend énormément de matériel pour pouvoir faire leurs travaux pratiques. Ça va être également, par exemple, des étudiants en sciences et techniques, des activités physiques et sportives, en STAPS, qui se retrouvent à devoir payer à leurs frais des stages de ski, payer à leurs frais du matériel pour pouvoir participer à leurs cours d'activité physique et sportive. Et donc, c'est du matériel en plus qui est demandé, ou par exemple des frais des déplacements pour les stages qui doivent être faits, qui viennent alourdir énormément le portefeuille de ces étudiants et étudiantes.
0: La FAGE demande au Sénat d'adopter une proposition de loi déjà votée à l'Assemblée pour réformer les bourses étudiantes et indexer les barèmes à l'inflation, car de nombreux étudiants sortent du système de bourse chaque année, selon la FAGE. À l'étranger, Donald Trump se dit prêt à renommer le détroit d'Ormuz en Détroit Trump. Ça sonne bien, selon le président américain, dans un post publié sur son réseau social Truth Social. Et puis, une expérience exceptionnelle. Sophia Deneau a tenu une conférence de presse depuis l'ISS hier, au lendemain de sa 3e sortie extravéhiculaire. Si l'astronaute française a trouvé la Terre vraiment belle depuis l'espace, elle a aussi été impressionnée par sa taille. Place désormais à la récupération pour Sophia Deneau, car son corps a été énormément sollicité ces derniers jours.
3: C'est un effort colossal, une sortie extravéhiculaire. Le lendemain, je devais prendre des notes en tenant un stylo. Rien que tenir le stylo pour écrire est douloureux pour ma main aujourd'hui. Et donc, quand on sait qu'on doit enchaîner des sorties, oui, la clé, c'est la récupération. Donc, ça veut dire ajuster la nutrition, s'assurer que le sommeil est vraiment bon. Donc, oui, on ajuste tout ça. On a des équipes de médecins, de nutritionnistes, de coachs sportifs qui nous aident à ajuster tout ça et à trouver les petites choses qui marchent le mieux chacun pour son corps.
0: Et Sophie Adenau doit revenir sur Terre dans les prochaines semaines. Voilà pour l'actualité. Très bonne journée à tous.
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7: Bonjour à toutes et à tous, c'est parti pour la météo de ce jeudi 3 septembre avec un programme très simple, une belle journée au programme, du beau temps peu nuageux ce matin et cet après-midi, le soleil qui sera évidemment très largement dominant, une belle journée avec un grand soleil du matin jusqu'au soir, des températures qui seront un peu fraîches le matin mais de saison, de 11 à 12 degrés pour les valeurs minimales et de 27 à 28 degrés pour les valeurs maximales, le beau temps qui va durer jusqu'à au moins dimanche même si le temps sera un peu plus nuageux dans le week-end. Nous en reparlerons bien sûr dans nos prochains bulletins.
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2: Vos idées sorties près de chez vous. Commençons avec ce jeudi 3 septembre. L'association communautaire autour de nous vous invite à marcher à Est sur le circuit Les Gaulois. Deux circuits, un de 12 km 500 allures soutenues et une variante de 9 km à 5 allures modérées. Toutes les infos autour de nous, 87.fr. C'est la foire exposition de Barbezieux ce 4, 5 et 6 septembre. Commissaire agricole et 8e jeux intercommunaux. Programme pendant les 3 jours. Concours avicole, jeux intercommunaux, animaux de la ferme, reconstitution, parcelle maraîchère. Cher, entrée à 10 euros. Le vendredi 4 septembre, vous retrouverez Jérémy Frérot à 18h, un podium gastronomie également à 21h avec le groupe Rock Borderline. Le samedi 5 septembre à 18h, Julien Live sur le podium gastronomie, vous retrouverez le groupe Compo Nuit Néon. Et le dimanche 6 septembre à 18h à Melbent, 21h, podium gastronomie, groupe Pop Rock Martel, 260 exposants vous attend. Et puis en ce week-end de rentrée, c'est le forum des associations un petit peu partout. Et ce 4 et 5 septembre, vous avez rendez-vous à la salle des congrès du Châtelard à Saint-Junien. Forum des associations également à Saint-Thierry-la-Perche ce samedi 5 septembre, 10h, 17h sur le site Villa Sport et salle des congrès. À Chalut, on vous attend pour la fête du parc du Ballon des Granges à partir de 10h et avec un forum des associations également, des animations gratuites tout au long de la journée. Food truck, buvette, animation musicale. Le château de Brie à Champagnac-la-Rivière vous propose le chapitre 3 du Techne Odyssée, écailles, cendres et sortilèges ce vendredi 4 et ce samedi 5 septembre. Le congrès départemental des sapeurs-pompiers de la Haute-Vienne se déroulera à Saint-Mathieu sur le thème du feu de forêt. Rendez-vous ce samedi 5 septembre, 80 ans du centre d'incendie et de secours à partir de 10h au stade. L'entrée est gratuite. Grillade avec les pompiers à l'occasion de ce congrès. Soirée dansante proposée ce samedi 5 à 20h à la halle des sports de Saint-Mathieu. Jumiac-le-Grand vous propose ce samedi 5 septembre à 19h un dîner spectacle avec Jean-Pierre Dupin. Les ruraux parlent aux urbains, salle La Pépite. Rendez-vous également pris à La Noaille pour la journée agricole concours de labour ce samedi 5 septembre. Toute la journée, exposition de vieux tracteurs, exposition de matériel agricole, battage à l'ancienne, balade en calèche. Un vide-grenier également vous est proposé. Ça se déroule à La Tulière, route de Saint-Thierry à La Noaille. Et puis une pétanque en doublette ce samedi 5 septembre. Trophée Michel Durand, c'est à Lastour, réservation 06 74 09 78 16. Et puis Agir fait son thé dansant, à noter dans votre agenda qui arrive très vite le 13 septembre. L'orchestre Flashback et son accordéoniste Jean-Éric vous attend au prix de 12 euros l'entrée. Réservation conseillée 06 82 48 53 32. C'est à la Maison du Temps Libre à Rochechouart, et à noter que la collation sera offerte.
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3: Le cinéma sur Kaolin, à la radio, en ce jeudi 3 septembre, direction le Cinébourse, pour vous parler des séances du jour. Il y en aura deux. Le film Fjord vous sera proposé à 20h en version originale et Tombé du ciel vous sera proposé à 20h30. C'est d'ailleurs sur ce dernier, moi, que je vous propose de revenir aujourd'hui. Il s'agit d'une comédie, un film de Mohamed Hamidi avec Iliès Djadel, Josiane Balasko, Jamel Debbouze ou encore Fred Testo. Iliès mène une vie joyeuse dans la banlieue de Roubaix. Seul problème, le bac. Après avoir échoué deux fois, c'est sa dernière chance de l'avoir et de rendre enfin fiers ses parents. Mais un incendie survient pendant le bac blanc et on l'accuse d'en être à l'origine. Exclu de son lycée, il doit quitter son quartier et aller dans le seul établissement qu'il accepte, le pensionnat catholique de Saint-Albert-le-Grand en Bourgogne. Entre choc des cultures et quête de rédemption, Iliès va devoir surmonter ses préjugés et ceux des autres.
4: Vous allez changer de lycée.
5: Il s'agit d'un lycée catholique.
6: Ahmed, Iliès, Fatima, c'est pas catholique. C'est pas... Jésus va jamais vouloir, je pense, hein.
5: Il s'agit du lycée Albert le Grand à Chablis.
7: Écoutez, madame, moi je viens d'arriver ici.
8: Vous m'appelez ma sœur.
7: J'ai pas le numéro de votre sœur. Et du coup, vous êtes qui?
8: C'est le frère Oscario.
7: Ça va, frère?
9: Chez les catholiques, c'est génial, mais je te préviens, il y a des pièges.
10: Tu fais quoi, là?
7: Je pas déjeuner ce matin.
11: Il est en train de manger tout le corps du Christ, là.
7: Commencez pas à dire j'ai mangé les gens.
12: Ce sont les hosties pour la messe de dimanche.
13: Allez immédiatement vous confesser.
7: Dans l'armoire, là?
9: Premier piège. Il mange du cochon tous les jours.
14: Tu veux, j'ai jambon beurre.
7: Non, en fait, vous avez...
14: Saucisson beurre.
9: Deuxième piège. Quand ils boivent et dansent et chantent, ils font la queue leu-leu. Attention, rentre jamais dans la queue leu-leu. Tu peux jamais en sortir.
8: Tout le monde s'éclate à la queue.
9: C'est pas vrai.
7: Je vous jure, je suis dans une prison.
15: Là, je vous appelle avec un meuble.
16: Il n'y a pas de réseau dans son monastère, là.
8: Wesh, mon frérot, ça va ou quoi? Ça me fait trop plaisir que tu sois là, mon ref.
14: Voilà, tu t'approches du cochonnet, là.
7: Voilà. Il y a du cochon partout, ici, en fait.
17: Bonjour, mon fils.
7: Bonjour, papa.
15: C'est mon pote, Célestin. Il se prend pour un arabe.
8: Tout se passe bien pour lui, alhamdoulilah.
7: Ça fait mal, votre truc. Vous venez voir la Vierge, elle pourrait vous mettre bien. Un petit coussin. En fait, on n'est pas totalement différents. Chut. On est un peu les mêmes quand on regarde bien. Ça fait mal pour tout le monde.
3: Hein. Direction maintenant le cinéma Arévi de Saint-Thierry pour vous parler des séances de ce jeudi 3 septembre. Elles sont au nombre de deux également. Vous retrouverez deux films qui seront en version originale sous-titrée. Ils seront diffusés tous les deux à 20h30. Il y aura le film Oui, mais également La fin d'Oak Street. Et c'est sur ce dernier que je vous propose de revenir aujourd'hui. Suite à un étrange événement cosmique, le quartier d'Oak Street se retrouve transporté en un lieu mystérieux. Les plates, qui ne reconnaissent plus leur environnement familier, ne tardent pas à comprendre qu'il leur faut absolument rester unis s'ils veulent s'en sortir.
18: On est dans le passé, c'est ça?
19: Attends, mais comment c'est possible?
18: Qu'est-ce qu'on va faire?
19: On va survivre.
0: Au cinéma le 12 août.
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4: La SNCF annonce des perturbations sur la ligne POLT entre Paris et Toulouse via Limoges et Brive cette fin de semaine. Plusieurs trains intercités seront annulés vendredi et samedi en raison du retour des fortes chaleurs. En Haute-Vienne, par exemple, le mercure devrait afficher plus de 30 degrés. Les voyageurs concernés ont été informés par SMS et mail et ont reçu les modalités de remboursement. Bertrand Vanteau, éleveur de bovins en Haute-Vienne et président de la coordination rurale, est jugé ce jeudi 3 septembre à Auch dans le Gers pour avoir appelé publiquement à, je cite, « faire la peau » aux écologistes lors d'un congrès en novembre 2025. La coordination rurale a décidé d'organiser un rassemblement de soutien devant le tribunal. La Confédération paysanne, autre syndicat agricole, proposera pour sa part une contre-manifestation en soutien à France Nature Environnement et aux parlementaires écologistes. À Saint-Brice-sur-Vienne, commune de Haute-Vienne située près de Saint-Junien, une intervention hors norme pour les pompiers s'est déroulée hier. Vers 13h30, ils ont été appelés par une femme d'une soixantaine d'années victime d'un malaise au premier étage d'une maison. Mais sur place, impossible de l'évacuer par l'escalier puisqu'elle devait être transportée allongée. Les secours ont donc dû agrandir une fenêtre et percer un mur pour permettre son évacuation. Pour ce faire, une équipe spécialisée en milieu périlleux a été mobilisée et la rue a été bloquée plusieurs heures par la gendarmerie le temps de l'intervention. À Limoges, une association laïque et indépendante veut retrouver une nouvelle dynamique. L'Université populaire du Pont Saint-Étienne, fondée en 1909, sera officiellement inaugurée demain, dès 18h, dans ses locaux de l'avenue du Sablard. Son objectif, créer du lien social à travers des activités gratuites, du soutien scolaire, des échanges et des débats. Plus de 80 ans après le massacre d'Oradour-sur-Glane, TF1 consacrera une soirée spéciale au village martyr le jeudi 24 septembre prochain. À 21h10, la chaîne diffusera le téléfilm Oradour avec Matt Pokora, suivi à 23h15 d'un documentaire donnant la parole aux survivants et à leurs descendants. La fiction, déjà diffusée en Belgique dimanche dernier, a suscité des inquiétudes en Haute-Vienne concernant certaines libertés prises avec l'histoire. Enfin, sachez que les forêts hauts-viennoises sont à l'honneur en ce moment aux archives départementales à Limoges à travers une exposition gratuite retraçant près de 5 siècles d'histoire forestière. Une conférence y sera aussi donnée demain à 18h sur le milieu forestier du département. Elle sera co-animée par Arnaud Guêtre de l'Office français de la biodiversité et Éric Fabre de l'association Francis Allais pour la forêt primaire. Bon jeudi à toutes et tous.
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7: Bonjour à toutes et à tous, c'est parti pour la météo de ce jeudi 3 septembre avec un programme très simple, une belle journée au programme, du beau temps peu nuageux ce matin et cet après-midi, le soleil qui sera évidemment très largement dominant, une belle journée avec un grand soleil du matin jusqu'au soir, des températures qui seront un peu fraîches le matin mais de saison, de 11 à 12 degrés pour les valeurs minimales et de 27 à 28 degrés pour les valeurs maximales, le beau temps qui va durer jusqu'à au moins dimanche même si le temps sera un peu plus nuageux dans le week-end. Nous en reparlerons bien sûr dans nos prochains bulletins.
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3: La châtaigne sera à l'honneur à Saint-Thierry-la-Perche les vendredis 18 et samedi 19 septembre prochains. La commune accueillera la 7e édition de Tech Châtaigne, présentée comme le rendez-vous national de la filière castanéicole. Pour cette édition 2026, le salon s'installe sur le site du lycée professionnel agricole de La Faille. Deux journées qui réuniront producteurs, professionnels, chercheurs, constructeurs de matériel, scolaires, mais aussi le grand public avec un programme particulièrement dense. Démonstrations de machines, conférences, innovations, producteurs et artisans, dégustations et même un concours de la meilleure crème de marron. Un salon qui doit aussi permettre de réfléchir à l'avenir d'une filière confrontée notamment au changement climatique, aux maladies et aux enjeux de structuration. Pour en parler, Emmanuel Rabot, président du syndicat des producteurs de châtaigne en Limousin et président du comité d'organisation de Tech Châtaigne, est à notre micro. Emmanuel Rabot, bonjour.
4: Bonjour.
3: Alors, cette 7e édition est présentée comme le rendez-vous national de la filière châtaigne cette année. Qu'est-ce qui fait la particularité de Tech Châtaigne et pourquoi avoir choisi de l'organiser sur le site du lycée agricole de La Faille à Saint-Thierry?
4: Effectivement, nous changeons de lieu puisque nous allons nous implanter pendant 2 jours au sein du lycée agricole de Saint-Thierry-la-Perche à La Faille sur le site de l'exploitation agricole entre les vergers de châtaigniers et de pommiers. Notre objectif, c'est bien évidemment de tendre la main à l'enseignement agricole aux jeunes qui sont en formation aujourd'hui pour leur faire connaître cette culture particulière et leur faire découvrir la castanéiculture.
3: Le choix du lycée de La Faille n'est pas anodin. Donc justement, le vendredi matin, ce sera notamment consacré aux scolaires et aux apprenants avec une conférence. C'est un moyen de susciter de nouvelles vocations pour la filière?
4: Oui, alors nous bénéficions d'un plan national de relance de la filière châtaigne avec le ministère de l'Agriculture. Et dans ce plan, il y a une thématique sur l'enseignement agricole, bien sûr, aussi bien l'enseignement initial que adulte. Et nous avons d'ailleurs, lors de la conférence nationale, réfléchi à lancer la réflexion pour savoir quelles actions nous pourrons mener dans l'avenir vis-à-vis de l'enseignement agricole et des pratiques castanéicoles. Et donc, c'est l'occasion d'implanter ce salon sur le site de l'exploitation agricole du lycée de La Faille, puisque l'exploitation agricole bénéficie d'un verger de châtaigniers avec de nombreuses variétés. Et donc, le site se prête particulièrement bien pour l'organisation de cette rencontre nationale.
3: Tech Châtaigne, c'est aussi beaucoup de démonstrations avec des récolteuses, des trieuses, etc. et 9 mini-conférences programmées le samedi 19. Qu'est-ce que les professionnels pourront concrètement découvrir et peut-être ramener dans leurs exploitations?
4: Alors, c'est de la découverte d'informations techniques. Le principe, ce sont des mini-conférences qui durent environ une demi-heure, tout compris. Donc, il y a un intervenant sur un thème très précis. Et donc, voilà, on apporte de la technique, de la connaissance à nos producteurs, mais c'est également ouvert au public. Hein.
3: L'objectif, c'est aussi de montrer peut-être que la châtaigne, c'est une filière qui innove, finalement.
4: Alors, la châtaigne, c'est à la fois une de nos plus anciennes et traditionnelles filières en Limousin, avec le sommet de l'arbre à pain, de l'arbre nourricier. Aujourd'hui, c'est une culture, un arbre qui est en plein renouveau. Nous avons recréé, reconditionné une filière châtaigne et ça demande de la technique. Ça demande aussi beaucoup d'équipements en verger, c'est-à-dire de mécanisation pour tondre les vergers en verre et puis pour les récolter avec des machines qui sont spécifiques. Et donc, Tech Châtaigne est l'occasion d'exposer l'ensemble de ce matériel avec la particularité que dans notre zone de production dans le sud-ouest, nous avons beaucoup de jeunes vergers qui sont plantés depuis finalement assez peu d'années et qui entrent en production. Et donc, les castanéiculteurs ont besoin de s'équiper, d'avoir accès à la connaissance des différents matériels qui existent et de pouvoir trouver des outils les plus adaptés à leur conduite dans les vergers.
3: Enfin, le samedi, le salon ouvre largement ses portes aux familles avec un village de producteurs et d'artisans. Qu'est-ce qu'on pourra y trouver?
4: Il y aura des métiers de bouche d'artisans châtaigniers, des producteurs qui viendront, alors essentiellement, bien sûr, avec des produits à base de châtaigne, donc des produits culinaires, évidemment. Il y aura de la restauration sur place.
3: Il y aura des dégustations, c'est ce qui intéresse les gens.
4: Il y aura des dégustations, vous pourrez manger le midi sous le chapiteau des produits uniquement des producteurs de la ferme du Pays de Saint-Thierry. Et puis, nous innovons aussi le samedi après-midi puisque nous créons le concours de crème de marron.
3: Voilà, j'allais vous en parler justement.
4: Voilà.
3: Et oui, cette année, la nouveauté, c'est le concours donc de la meilleure crème de marron. C'est l'aspect gastronomique du salon, on peut dire.
4: Tout à fait, puisque la châtaigne a cette particularité de se consommer sous plusieurs modes, bien sûr en frais. On connaît la châtaigne blanchie en Limousin ou la châtaigne grillée, hein, des vieillards de marron. marron, mais on peut aussi la transformer. Et un des produits emblématiques, c'est la fameuse crème de marron. Donc nous avons eu à cœur de créer ce concours et pour donner un petit peu de teneur gastronomique à notre salon.
3: Et bien que le meilleur gagne pour ce concours. Emmanuel Rabot, merci d'être intervenu sur l'antenne de Kaolin.
4: Merci beaucoup à vous.
3: Pour Kaolin, Yasmine Kichou.
2: Et le reportage du jour, c'est à retrouver sur le kaolin-laradio.com. On laisse l'info de côté et on repart tout de suite en musique.
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1: Et la revue de presse, Kaolin, la radio, et on commence tout de suite avec votre quotidien Sud-Ouest qui titre en une Bénac, l'État éponge une partie de la facture. L'État et le département ont trouvé un compromis dans le litige qui les oppose depuis des années dans le dossier de la déviation de Bénac. Contre une indemnisation à hauteur de 24 millions d'euros, la Dordogne renonce à toute poursuite. On vous parle également de l'église de Vert qui va être sauvée grâce au loto du patrimoine en une de votre quotidien. En page locale, maintenant, direction Cornillac-sur-l'Isle pour vous parler de l'île sans mêle qui revient pour sa 4e édition. On vous parle notamment d'un atelier de théâtre ouvert qui aura lieu ce samedi 5 septembre. Du côté de la Tour Blanche, on vous parle d'une balade culturelle à la découverte de la Vendoire. On passe maintenant à votre quotidien de la Charente Libre qui titre en une chalet, sécheresse, je vais devoir abattre mes animaux. Le manque d'eau de pluie cet été a entraîné un déficit fourrager important pour les éleveurs. Certains ne seront bientôt plus en capacité de nourrir leurs bêtes, dont ils commencent à se séparer. Une nouvelle calamité qui s'abat dans le monde agricole. Reportage donc sur la commune.

0: Pendant de la famille Vassivière est l'un des derniers témoins du remplissage du lac. On vous parle à Saint-Junien des paniers de légumes bio et locaux offerts aux femmes enceintes pour leur santé. Et à Oradour, on vous parle du téléfilm avec Matt Pokora diffusé le 24 septembre sur TF1, mais déjà visionné par certains.
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0: Bonjour à tous, macabre découverte en Haute-Saône. Quatre corps d'une même famille ont été retrouvés sur un terrain dans la commune de Gilly, au sud du département. Deux enfants de 6 et 10 ans font partie des victimes dans ce qui s'apparente à un drame familial. Une enquête pour homicide volontaire a été ouverte. Le couple était en instance de divorce. Près de 4 annonces sur 10 ne respectent pas la règle. Selon la Fondation pour le logement, l'encadrement des loyers n'est pas appliqué dans 37% des annonces de location au niveau national. C'est jusqu'à 46% à Paris. De nombreux propriétaires fixent des montants au-dessus des plafonds autorisés par l'expérimentation dans 69 villes et qui doit être étendue en novembre. Il est primordial de faire en sorte que tous les bailleurs privés, les professionnels de l'immobilier respectent enfin la loi, défend la Fondation. Ils vont pouvoir rentrer en France. Les deux réalisateurs français, Gaël Mokaer et Sébastien Pérez-Pezzani, ont reçu une autorisation de quitter le Togo après leur remise en liberté. Ils avaient été arrêtés fin juillet alors qu'ils tournaient un épisode de l'émission Les Routes de l'Impossible. La justice togolaise affirmait avoir découvert des irrégularités dans la préparation et l'exécution de leur mission. L'Iran réplique. Des bases américaines au Koweït ont été visées par une attaque iranienne de missiles et de drones ce matin. Une réponse de Téhéran après de nouveaux bombardements américains meurtriers cette semaine, dans le détroit d'Ormuz notamment. Les États-Unis restent prêts à frapper à tout moment, avertit Donald Trump. Que se passe-t-il dans le Pacifique? C'est assez rare pour le souligner. 3 cyclones tourbillonnent au-dessus de l'océan. En même temps, sur les images satellites, on constate 3 spirales blanches à l'ouest du continent américain. Dans le détail, ce sont 2 ouragans et une tempête tropicale renforcée par le phénomène El Niño qui réchauffe les températures de l'eau. Et puis en sport, en tennis, la française numéro 1, Diane Paris, éliminée de l'US Open au deuxième tour hier. Elle s'est inclinée en 2-7 face à la roumaine Sorana Cîrstea. En revanche, ça passe pour Benjamin Bonzi, qualifié pour le deuxième tour, et Arthur Rinderknecht pour le troisième tour. Voilà pour l'actu, très bonne matinée à tous.
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3: Bonjour à toutes et à tous, c'est parti pour la météo de ce jeudi 3 septembre avec un programme très simple, une belle journée au programme, du beau temps peu nuageux ce matin et cet après-midi, le soleil qui sera évidemment très largement dominant, une belle journée avec un grand soleil du matin jusqu'au soir, des températures qui seront un peu fraîches le matin mais de saison, de 11 à 12 degrés pour les valeurs minimales et de 27 à 28 degrés pour les valeurs maximales, le beau temps qui va durer jusqu'à au moins dimanche même si le temps sera un peu plus nuageux dans le week-end. Nous en reparlerons bien sûr dans nos prochains bulletins.
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4: Et Kaolin, la radio, reçoit aujourd'hui un adjoint de la mairie de Saint-Thierry, Michel Guillot. Bonjour.
5: Bonjour.
4: Michel, nous allons parler aujourd'hui d'un événement qui est important pour beaucoup de communes, qu'on retrouve souvent évidemment au début du mois de septembre, pendant les périodes de rentrée. Ce sont les forums destinés aux associations. Et le moins qu'on puisse dire, c'est que le forum des associations de Saint-Thierry connaît un franc succès depuis son retour, et je pense que cette année n'échappera pas à la coutume.
5: Tout à fait. Nous avons encore cette année 68 associations qui vont y participer, sur plus d'une centaine, et qui se répartissent en des associations comme tout ce qui est culture et loisirs. Donc là, on a 28 associations. Tout ce qui est solidarité et vie pratique, on a 15 associations. Et bien sûr, les associations sportives, où là, on a quand même 25 associations.
4: Ouais, on dit souvent que la vivacité d'une commune se reflète aussi à travers la présence de ces associations. Je crois que c'est aussi l'occasion de souligner l'importance du monde associatif de la ville de Saint-Thierry.
5: Ah ben ça c'est sûr, hein. De toute façon le monde associatif c'est un véritable pilier de la commune et de notre territoire. Ça favorise les rencontres, le partage, l'entraide, ça contribue au dynamisme de notre ville.
4: Et on sait que Saint-Thierry, alors vous l'avez dit, que ce soit sur le plan culturel, sur le plan sportif, est une ville très dynamique. Alors c'est l'occasion aussi de venir découvrir des associations qu'on connaît pas forcément, de venir rencontrer les gens qui sont membres des associations, de venir découvrir les activités. Pourquoi pas créer des vocations ou des envies chez les visiteurs.
5: Tout à fait. D'ailleurs, cette année, nous avons 26 animations qui vont être proposées. Donc, quelques-unes qui sont simplement sur un horaire particulier, et d'autres pratiquement en continu. Et on en a une animation qui va être cette année, c'est une première. On va avoir une initiation au skateboard de 10h à 12h au parc de skate.
4: Qui est pas bien loin, exactement.
5: Voilà, été fait par la mairie. Et avec un moniteur diplômé. Donc c'est quelque chose...
4: Est-ce qu'on vous y verra?
5: Alors moi, pas sur le skateboard, ça c'est une certitude. Autour, ça, il y a de grandes chances.
4: Alors on va rappeler quelque chose de tout simple, c'est le lieu et les horaires de ce forum, bien sûr. Alors, les infos pratiques.
5: Ben, cette année, c'est toujours sur le même site, le site Villa Sport, Palais des Congrès, avec donc c'est de 10h à 17h. Et sur le site de Villa Sport, au rez-de-chaussée, il y aura des initiations pour le judo, l'aïkido, le karaté, la lutte, et puis au sous-sol du GHM,
4: c'est la muscu, le plateau.
5: Voilà, le volleyball, un peu de tennis. Le club de gym qui sera là, en sud aussi avec des petites démos, et Saint-Thierry Escrime, et à côté sur la salle multisport, bien sûr, toujours le tennis de table.
4: Oui, c'est ça, c'est vraiment venir découvrir et voir même un peu pratiquer lorsqu'il y a pratique des animations qui vous sont proposées par les associations, et voir tout simplement si on a envie d'y adhérer.
5: Exactement.
4: Et de faire grandir ce tissu associatif qui, on le sait, est important et veut continuer d'être important sur la commune de Saint-Thierry.
5: Et on aura donc en même temps une buvette durant tout le forum, et le repas de midi qui nous sera concocté par les amis du veau de Saint-Thierry.
4: Rien que ça.
5: Un petit menu à 13€ avec un carré de veau, un gratin dauphinois et le fromage.
4: Voilà, vous savez tout, hein, c'est un événement à ne pas rater, un événement important qui lance un peu la rentrée et qui peut vous permettre effectivement de compléter votre emploi du temps avec différentes activités au sein d'associations multiples et variées que nous avons sur notre territoire. Rendez-vous est pris donc ce samedi 5 septembre, ça se passe du côté de la salle des congrès et sur le site de Villa Sport également pour les démonstrations à partir de 10h jusqu'à 17h. Michel Guillot, merci et à samedi.
5: Merci et à samedi.
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2: Kaolin, aujourd'hui, les amateurs de sport mécanique et plus précisément de moto vont être ravis puisque nous vous parlons d'un événement qui revient chaque année au début du mois de septembre. Cette année, cette manifestation aura lieu le dimanche 6 septembre à partir de 8h du matin. On parle d'un bel événement motocross et pour m'en parler, eh bien, ce sont mes deux habitués qui sont revenus me voir, Alain et Charlot. Bonjour à tous les deux.
3: Bonjour, Julien.
2: Alors, Charlot, on va commencer par situer un peu l'endroit où va se dérouler cette belle manifestation. C'est le lieu dit à ne pas confondre avec Puy-Chenis. Ouais. Mais si je dis ça, j'ai pas tout dit. On va un peu resituer où ça se trouve.
3: Oui, Chenis, se situe sur l'ancienne voie de chemin de fer qui est appelée actuellement le chemin des Martinèches, près de l'ancienne. Enfin, c'est toujours la même chose. C'est un gîte, le gîte de Chenis qui appartenait à Monsieur Leblanc, un oncle à Luc Leblanc, champion du monde il y a 20 ans, lui, de vélo.
2: Ça, oui, on peut pas dire qu'il soit pas connu, Luc Leblanc, par chez nous. Alors cet événement, les jeunes, ça fait que quelques années que vous avez créé même de toute pièce ce circuit. Vous l'aviez amélioré l'an dernier. Quel bilan vous tirez de l'édition précédente par rapport aux modifications que vous aviez fait sur le site?
4: Les modifications, bon, de toute façon, cette année on a beaucoup travaillé sur la sécurité, aussi bien public que pilote. On a amélioré des parties techniques, mais enfin dans l'ensemble le circuit reste identique parce que bon, on peut pas le modifier toute l'année, tous les temps. Tous
2: c'est
4: les
2: un
4: ans,
2: sacré pardon. Boulot sinon.
4: Ah ben c'est un gros travail. Et puis bon, on a un site quand même qui est un peu restreint, donc on n'a pas possibilité de trop élargir et agrandir le circuit. Donc cette année, on a juste beaucoup travaillé sur la sécurité.
2: Alors on va parler maintenant du déroulement de la journée. On va qualifier ça en deux parties différentes. Le matin, on va plus parler des reconnaissances du circuit et des qualifications, et puis ensuite arriver l'après-midi, on est vraiment sur le déroulement de toutes les épreuves. C'est à peu près comme ça que ça va se dérouler.
4: Oui, tout à fait. Donc le matin, les pilotes ils démarrent leur journée à 8h, donc ils font des tours de reconnaissance parce que la piste, comme c'est un circuit éphémère, il n'est pas ouvert toute l'année, donc les pilotes ne le connaissent pas. Donc le matin, c'est réservé aux reconnaissances et après en fin de matinée aux essais qualificatifs pour l'après-midi.
2: Alors on va parler rapidement quand même des différentes catégories parce que on dit souvent quand on va au bal que c'est pour les 7 à 77 ans, mais c'est à peu près pareil pour les catégories qu'on retrouve dans cette discipline. Peut-être pas 77 ans, mais enfin.
4: Et pas 7 ans non plus. Donc là, ça va démarrer à 9 ans pour la série 85 cm cubes jusqu'à ses 14 ans, 14-15 ans. Et après, il n'y a pas de limite d'âge. Tant que les os sont solides, on peut en faire du motocross.
2: Quelles sont les catégories reines dans le domaine du motocross pour quelqu'un qui serait novice et qui va découvrir l'interview? Est-ce qu'il y a des catégories qui vraiment sortent un peu du lot?
4: Alors, les catégories, mais évidemment, c'est les plus grosses cylindrées. C'est là ce qu'on aura, nous, à Chenis et ce qu'il y a partout ailleurs. De toute façon, dans les grosses catégories les plus intéressantes et plus relevées, c'est la cylindrée 450 cm cubes.
2: Ouais, on a tendance à voir, pour ceux qui ne connaissent pas comme moi, enfin, en tout cas qui ne sont pas des spécialistes, on a quand même tendance à voir des motos qui sont un peu volantes, hein, ça va haut, sur les grandes bosses que vous avez. C'est très spectaculaire comme discipline.
4: Alors, c'est une discipline, ce qu'on a essayé de faire, nous, à Chenis, justement, c'est un circuit spectaculaire, pour que les pilotes se fassent plaisir dessus. Il y a des grands sauts, là, on a ce qu'on appelle une table qui fait plus de 20 mètres, un triple saut en montant où l'année dernière, les gens, là, ils étaient tous pas agglutinés, parce que bon, c'est pas tout à fait le terme, mais ils étaient là à regarder passer les motos au-dessus de leur tête, et ça, c'est vraiment intéressant. Et les pilotes, à cet endroit-là, ils volent sur à peu près 25 mètres.
2: Ouais, rien que ça. Alors, du point de vue des commodités, si j'ose dire, Charlot, je pense évidemment à tous ceux qui vont venir passer la journée entière, il y aura moyen de se restaurer sur place et de boire un verre.
3: Bah oui, là il y a toujours une buvette, c'est l'essentiel. Et on a une très bonne, très riche cuisine avec des brochettes. Et cette année, on va faire innover un petit peu. Non seulement il y aura les frites, les glaces, mais aussi peut-être du canard, des cœurs de canard, des choses comme ça, des andouillettes pour un peu améliorer le festin, on va dire.
2: On va dire qu'on est dans une région où on aime bien joindre l'utile à l'agréable.
3: Ah ben, tant qu'à faire,
2: et qu'en général, on a des bons produits du terroir et qu'on aime les valoriser.
3: En plus, les spectateurs qui viennent ici ne peuvent pas être déçus, puisque l'année dernière, je crois, nous avions quand même un champion du monde sur terrain avec Pichon, et puis même un champion d'Europe du Pays Basque. Son nom, c'était déjà...
4: On avait, dans la série Enduro, il a été relevé, parce qu'on avait érigé Eric Gesselin, un Basque, lui, qui est champion d'Europe d'Enduro.
2: Oui.
4: et double champion de France de cross-country. La star de la journée, c'était Zachary Pichon, qui est actuellement en second du championnat du monde d'enduro.
2: Rien que ça.
4: Et qui est champion du monde en titre déjà il y a 2 ans junior. Donc ça, c'était l'attraction de la journée et qui nous a amené quand même pas mal de spectateurs.
2: Alors, on va rappeler les éléments essentiels. C'est un événement qui va se dérouler donc sur le lieu dit Chenis le dimanche 6 septembre à partir de 8h. Une belle journée consacrée au motocross. Je crois que l'élément essentiel qu'on peut vous souhaiter pour qu'il y ait une belle affluence, c'est un temps sympa. Pas forcément trop chaud, mais en tout cas du beau temps.
3: Du beau temps, et ce qu'il faut faire, c'est bon, froid à faire attention aujourd'hui avec la canicule et les restrictions, c'est de bien respecter toute la sécurité qui sera demandée aux spectateurs, ne serait-ce que les cigarettes, respecter le sens du fléchage pour accéder au terrain et tout cela, quoi.
2: Absolument.
3: Parce que pour que tout se passe bien et que ça reste une fête.
2: Exactement. Rendez-vous est pris donc ce dimanche 6 septembre à partir de 8h, lieu dit Chenis, un bel événement enduro et motocross toute la journée. Alain, Charlou, je vous dis à très bientôt et on espère évidemment une belle édition.
4: Et merci bien vous.
3: Merci Julien.
1: Destination été sur Kaolin, aujourd'hui direction Coussac-Bonneval pour découvrir le château de Bonneval. Ce monument témoin de 7 siècles d'histoire appartient à la même famille depuis ses origines. Le marquis Géraud de Bonneval nous fait la visite.
5: La particularité du château de Bonneval, c'est que c'est un château qui n'est jamais sorti de la famille depuis sa construction et qui est encore également habité par la famille puisque j'habite maintenant avec mon épouse Martha à plein temps ici au château. Comme c'est un château qui n'est jamais sorti de la famille, c'est un château à la base qui était un château de défense, donc entièrement médiéval, c'est-à-dire sans aucune ouverture. Plus il y avait d'ouverture, plus il était vulnérable. Et après, au fur et à mesure que les générations sont arrivées, il y a eu des modifications, des évolutions pour transformer le château d'un château médiéval à une maison, presque maintenant, si on peut dire comme ça. Et ce qui est intéressant, c'est de faire le tour extérieur du château, parce qu'on voit justement ces évolutions que les générations ont apportées. Là, quand on arrive, on est face à la partie médiévale, puisqu'avec les deux ponts-levis, et si on continue en faisant le tour vers le côté est, on voit que là, c'est la Renaissance. Donc on voit que les fenêtres qui sont sur ce côté-là du château, c'est des fenêtres à meneaux, typiques de la Renaissance. Si on continue encore en faisant le tour vers le côté ouest, là, c'est le 18e. Et là, on a les grandes portes-fenêtres qui s'ouvrent sur les terrasses. C'est déjà le 18e avec la fête et tout. Et en continuant, en fermant donc de ce côté, on retrouve de nouveau la partie la courtine médiévale également. Donc c'est intéressant de voir ces évolutions. Les façades racontent un peu l'histoire de Bonneval. C'est très intéressant ça. Il y avait eu un peu d'eau dans les douves. C'était dans le 16e siècle, oui. Germain de Bonneval avait tenté une affaire de pisciculture. C'était pas du tout pour la défense, hein. C'était vraiment pour tenter une affaire. Ça n'a pas fonctionné, son affaire. Au contraire, ça a porté beaucoup de dégâts au niveau du château avec l'humidité et tout, donc ils l'ont asséché à nouveau. Et suivant un ami à nous, Christian Rémy, qui est castelnologue, qui a même écrit un livre sur Bonneval, il pense d'ailleurs que les douves, elles étaient encore plus profond, 13 mètres de profondeur, et qu'elle pourrait être même double. Donc ça descendait, ça montait, ça redescendait à nouveau. C'était vraiment un truc assez compliqué pour essayer de rentrer à l'intérieur du château, de passer par ces doubles douves avec tous les guetteurs et les personnes qui en haut vous envoyaient des arbalètes, les pierres, tout ce qu'ils pouvaient.
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3: La SNCF annonce des perturbations sur la ligne POLT entre Paris et Toulouse via Limoges et Brive cette fin de semaine. Plusieurs trains intercités seront annulés vendredi et samedi en raison du retour des fortes chaleurs. En Haute-Vienne, par exemple, le mercure devrait afficher plus de 30 degrés. Les voyageurs concernés ont été informés par SMS et mail et ont reçu les modalités de remboursement. Bertrand Vanteau, éleveur de bovins en Haute-Vienne et président de la coordination rurale, est jugé ce jeudi 3 septembre à Auch dans le Gers pour avoir appelé publiquement à, je cite, « faire la peau » aux écologistes lors d'un congrès en novembre 2025. La coordination rurale a décidé d'organiser un rassemblement de soutien devant le tribunal. La Confédération paysanne, autre syndicat agricole, proposera pour sa part une contre-manifestation en soutien à France Nature Environnement et aux parlementaires écologistes. À Saint-Brice-sur-Vienne, commune de Haute-Vienne située près de Saint-Junien, une intervention hors norme pour les pompiers s'est déroulée hier. Vers 13h30, ils ont été appelés par une femme d'une soixantaine d'années victime d'un malaise au premier étage d'une maison. Mais sur place, impossible de l'évacuer par l'escalier puisqu'elle devait être transportée allongée. Les secours ont donc dû agrandir une fenêtre et percer un mur pour permettre son évacuation. Pour ce faire, une équipe spécialisée en milieu périlleux a été mobilisée et la rue a été bloquée plusieurs heures par la gendarmerie le temps de l'intervention. À Limoges, une association laïque et indépendante veut retrouver une nouvelle dynamique. L'Université populaire du Pont Saint-Étienne, fondée en 1909, sera officiellement inaugurée demain, dès 18h, dans ses locaux de l'avenue du Sablard. Son objectif, créer du lien social à travers des activités gratuites, du soutien scolaire, des échanges et des débats. Plus de 80 ans après le massacre d'Oradour-sur-Glane, TF1 consacrera une soirée spéciale au village martyr le jeudi 24 septembre prochain. À 21h10, la chaîne diffusera le téléfilm Oradour avec Matt Pokora, suivi à 23h15 d'un documentaire donnant la parole aux survivants et à leurs descendants. La fiction, déjà diffusée en Belgique dimanche dernier, a suscité des inquiétudes en Haute-Vienne concernant certaines libertés prises avec l'histoire. Enfin, sachez que les forêts hauts-viennoises sont à l'honneur en ce moment aux archives départementales à Limoges à travers une exposition gratuite retraçant près de 5 siècles d'histoire forestière. Une conférence y sera aussi donnée demain à 18h sur le milieu forestier du département. Elle sera co-animée par Arnaud Guêtre de l'Office français de la biodiversité et Éric Fabre de l'association Francis Allais pour la forêt primaire. Bon jeudi à toutes et tous.
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6: Bonjour à toutes et à tous, c'est parti pour la météo de ce jeudi 3 septembre avec un programme très simple, une belle journée au programme, du beau temps peu nuageux ce matin et cet après-midi, le soleil qui sera évidemment très largement dominant, une belle journée avec un grand soleil du matin jusqu'au soir, des températures qui seront un peu fraîches le matin mais de saison, de 11 à 12 degrés pour les valeurs minimales et de 27 à 28 degrés pour les valeurs maximales, le beau temps qui va durer jusqu'à au moins dimanche même si le temps sera un peu plus nuageux dans le week-end. Nous en reparlerons bien sûr dans nos prochains bulletins.
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6: L'invité du jour sur Kaolin, nous allons aujourd'hui parler livre, parler écriture, parler littérature avec une personne qui est venue nous voir il n'y a pas très longtemps, mais qui venait pour l'association Famille Rurale. Alors là, elle vient nous voir parce qu'elle édite, elle produit son premier livre, c'est Marie-France Mazzy-Coudouin. Bonjour.
0: Bonjour Julien, bonjour les auditeurs.
6: Ravi de vous avoir à nouveau dans le studio. On change complètement de registre et on va un peu parler littérature et écriture, puisque vous venez me voir pour votre premier livre qui vient de sortir, Instant suspendu, là où tout vacille et se réinvente. Nous y reviendrons dans quelques instants. Alors c'est un livre, on va quand même le saluer d'ores et déjà, que vous autoproduisez, que vous auto-éditez. Vous êtes une auteure arédienne. Vous êtes donc, c'est votre premier livre, mais vous n'en êtes pas à votre coup d'essai en ce qui concerne l'écriture. D'où vous vient cette passion, j'imagine, de la lecture aussi?
0: Oui, alors je suis depuis toujours une passionnée de lecture. Au niveau de l'écriture, j'ai toujours aimé écrire. J'aime les mots, j'aime les assembler, j'aime leur donner du sens, traduire les pensées, les émotions.
6: Mettre des mots sur les choses, en fait.
0: Mettre des mots sur les choses, et je suis très sensible aussi au pouvoir des mots. Bon, on a des exemples quotidiens où les mots peuvent être merveilux, extrêmement bénéfiques, mais
6: comme l'inverse, malheureusement,
0: terriblement nocifs.
6: Exactement. Donc le choix des mots a évidemment son importance. La forme aussi de les écrire ou de les prononcer, on sait bien que l'impact peut être complètement différent suivant l'angle qu'on va avoir choisi. Et c'est vrai que dans la littérature, c'est là où se démarquent les auteurs et les auteurs eux, hein, aussi, voilà, bien évidemment. Alors, vous le disiez, vous n'en êtes pas à votre coup d'essai, c'est-à-dire que, alors, vous me l'avez dit hors antenne, on va le dévoiler maintenant à vos auditeurs, ouais, vous avez en réalité déjà écrit un livre, mais dont le but n'était pas de sortir pour tout le monde.
0: Voilà, c'était un but beaucoup plus intime, familial, pour mes petits-enfants, dans le cadre de la transmission, en fait, où je raconte mon enfance, et notamment mon enfance dans la ferme de mes grands-parents maternels, pour qu'ils connaissent un petit peu la vie de la campagne autrefois.
6: Et ce livre aurait-il une chance, peut-être plus tard, maintenant que vous avez autoproduit le premier, auto-édité le premier, peut-être qu'il aura une chance un jour de lui aussi, finalement, être offert au grand public, ou c'est vraiment...
0: Je ne crois pas, parce que c'est plutôt dans la sphère intime. Par contre, certains passages ont déjà été utilisés, je sais, pour faire connaître la vie à la campagne, et notamment, je sais que certains chapitres de ce livre ont été lus, notamment à l'EHPAD de la Noaille.
6: Oui, ce qui permet aussi peut-être de réveiller des souvenirs à nos anciens qui se retrouveront dans les mots que vous aviez écrits. Alors on va parler maintenant évidemment de ce premier livre, c'est cette fois-ci le premier livre, on va dire, officiel. J'ai cru comprendre aussi, ça c'est pareil, on a parlé un petit peu de ça en préparant l'émission, vous m'avez parlé d'une discipline, on va appeler ça comme ça, les concours d'écriture.
0: Oui, alors effectivement, donc une fois que j'ai été à la retraite, disposant d'un peu plus de temps, j'ai voulu me challenger au niveau de l'écriture, et je me suis dit qu'un des moyens le plus accessible, c'était de participer à des concours d'écriture et de me confronter à des pros dans le domaine. Donc j'ai démarré il y a 2-3 ans, et sur 3 ans j'ai produit une trentaine de nouvelles.
6: Et vous parlez de se challenger pour s'améliorer et pour aller plus en profondeur dans ce qu'on aime,
0: c'est
6: dans
0: ça,
6: les mots.
0: Tout à fait.
6: Est-ce que vous y avez trouvé votre compte à ce niveau-là?
0: Oui, alors ce que j'ai trouvé, c'est beaucoup de rigueur, parce que le cadre des concours d'écriture et des concours de nouvelles est un cadre assez contraint, avec des exigences très précises dans lesquelles il faut rentrer. Donc un bel exercice de synthèse.
6: Et c'est au bout, en fait, de ce cheminement, d'abord avoir écrit un peu des petites choses à droite à gauche, puis ce livre dans un contexte intime et familial, puis ces concours d'écriture. Il y a un moment donné, vous vous êtes dit, ça y est, c'est bon, je me sens prête, je vais me lancer sur mon premier bouquin.
0: Voilà, c'est tout à fait ça. C'est-à-dire que je me suis pas levée un matin en me disant, tiens, je vais faire un livre.
6: Oui, c'est un parcours, c'est un process.
0: C'est un parcours, c'est un processus. Donc, une fois que j'ai eu cette trentaine de nouvelles, je me suis dit, bon, qu'est-ce que j'en fais? Et je dirais qu'un petit peu encouragé par mon environnement, mon entourage familial et amical, c'est comme ça que je me suis dit, peut-être que ça vaudrait le coup de rassembler une partie de ces nouvelles et de les offrir au public, au lecteur.
6: Alors vous parlez de nouvelles, on va expliquer pourquoi. Donc votre livre s'intitule Instant suspendu, là où tout vacille et se réinvente. Et effectivement, vous avez donc plusieurs nouvelles à l'intérieur. Est-ce que vous pouvez nous expliquer un peu le contenu, en fait, de ces nouvelles et de ce livre?
0: Alors, les nouvelles nouvelle, donc c'est un exercice où le texte est court et donc il faut, je dirais, aller assez rapidement à l'essentiel.
6: Il faut attraper les gens les premiers mots.
0: Il faut attraper les gens avec les premiers mots. Donc ce sont des histoires indépendantes. Donc il y a 20 histoires indépendantes de taille variée avec des personnages et des univers différents. Par contre, il y a un fil conducteur qui fait
6: que... En toile de fond.
0: Voilà, en toile de fond, qui permet de donner un sens au livre et au titre aussi. Un sens suspendu.
6: Pour résumer, je prends le petit dossier de presse que vous m'aviez apporté. Il y a une phrase qui résume bien un peu ce que vous venez de nous dire, qui dit « Au détour de 20 récits, une plongée sensible dans notre humanité qui donne à voir, qui donne à voir fragilité et renoncement, mais aussi courage et force insoupçonnée. » C'est-à-dire...
0: Oui, le point commun à toutes ces histoires, c'est que à un moment donné, qui est très fugace, qui peut durer que quelques secondes, à l'occasion d'un événement particulier, d'une rencontre, d'un regard, de la vie bascule, la vie vacille. J'ai trouvé particulièrement intéressant de voir comment chacun de mes personnages vivait cet instant de bascule et surtout qu'est-ce qu'il en faisait de cet instant de bascule, comment il réinventait sa vie. Et ça, donc, c'est le fil conducteur de ces instants suspendus.
6: À découvrir, évidemment, dans ce livre. Alors, j'ai quand même une question à vous poser. Vous me l'avez dit tout à l'heure, votre livre est auto-édité. Est-ce que c'est difficile de s'auto-produire dans le monde de la littérature ?
0: Alors, oui, c'est assez difficile. Bon, j'ai fait ce choix pour la volonté d'une certaine liberté. Voilà. Donc, j'ai fait ce choix. Mais il est vrai que c'est assez compliqué pour faire connaître, après, l'écrit. Parce que c'est sûr que quand on passe par une maison d'édition, j'imagine
6: le réseau de distribution
0: qu'il y a des
6: est déjà là, oui.
0: plus établi.
6: Mais alors, si je suis à Rédien ou dans le secteur et que j'ai ou dans n'importe où d'ailleurs, hein, parce qu'il y a différents moyens, et que j'ai envie de me procurer ce livre, comment ça se passe ?
0: Alors comment ça se passe ? Soit on se connaît ou vous me connaissez, vous avez mes coordonnées, et auquel cas vous me demandez directement. Soit vous allez à la maison de la presse à Saint-Thirier, qui dispose donc d'exemplaires. Il y a une troisième possibilité qui est de commander sur Amazon.
6: Donc je vous redonne les éléments essentiels à taper sur Amazon pour votre recherche. Le titre, évidemment, Instant suspendu, de Marie-France Mazy, M-A-Z-Y, Coudouin, C-O-U-D-O-I-N. Peut-être l'une des dernières questions de cette interview, mais est-ce que ce premier exercice vous a donné envie de poursuivre ?
0: Oui, alors effectivement, ce premier exercice m'a donné envie de poursuivre, d'autant plus que j'ai eu des retours où des personnes sont un petit peu frustrées par le fait que c'est une nouvelle, donc c'est court, et ils aimeraient bien savoir ce qui se passe après.
6: Donc ça va vous forcer à développer.
0: Donc voilà, donc il y a certaines histoires où effectivement il y aura peut-être une suite. Il y a trois choses sur lesquelles j'aimerais insister particulièrement. C'est que ces histoires où finalement qui commencent par un moment assez bouleversant puisque la vie bascule, font apparaître une lueur d'espoir parce que comme on l'a dit tout à l'heure, la force et le courage des personnages permet de dépasser ce stade. Et il y a un autre point aussi qui me tient à cœur, c'est quand on parle d'existence ordinaire. En fait, je me suis rendu compte que la notion d'existence ordinaire est injuste. J'ai été particulièrement frappée par le fait que derrière chaque existence ordinaire se cache une histoire et une force extraordinaire.
6: Ben c'est tout ce qu'on espère. En tout cas, on est ravis d'avoir pu participer un petit peu à la promotion de ce livre, dont je vous rappelle le titre « Instant suspendu » de Marie-France Mazy Coudouin, auteure arédienne, qui saisit ces instants où une vie vacille et se réinvente. Disponible à la Maison de la Presse à Saint-Thirier. Vous pouvez également le trouver sur Amazon. Et puis bien sûr, pour ceux qui souhaiteraient les coordonnées de Marie-France, eh bien vous n'hésitez pas même à nous appeler à la radio et nous vous transmettrons ces coordonnées pour éventuellement se procurer un exemplaire. Merci beaucoup d'être venu nous voir.
0: Merci.
6: Et
0: merci
6: de présenter
0: beaucoup.
6: Ce premier exercice livré au public. Et on espère avoir l'occasion de vous recevoir pour présenter la suite.
0: Entendu. Je vous remercie beaucoup.
6: À bientôt.
0: À bientôt. Au revoir.
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2: Bonjour, bonjour à tous. 16 concurrents âgés de 3 ans ont rendez-vous sur les 2000 mètres du prix de Longchamp à l'hippodrome du même nom à l'occasion du Quintet Plus de ce jeudi 3 septembre 2026. L'allocation sera de 52 800 euros et le départ prévu vers 13h55. Tête de notre sélection, le 14, Egyptian Glory retrouve le gazon avec les plus hautes ambitions. Elle visera la victoire. Celui du 6, Mapakita, en valeur pure, sa place est sur le podium. L'As Zelzara, toujours compétitif en 39,5 de valeur. Le 3, Chanour, au top de sa condition physique actuellement. Et enfin, le 8, Nova Moon, peut à belle cote prendre une place dans la bonne combinaison. Il complétera notre sélection. Une sélection que vous pouvez retrouver sur ma chaîne YouTube Tom Kazak, les pronostics qui piquent avec mes dernières minutes. Donc notre choix aujourd'hui, premier le 14, Egyptian Glory. Second le 6, Mapakita. Troisième l'As, Zelzara. Quatrième le 3, Chanour. Cinquième le 8, Nova Moon. Le second choix, le 2, le 11 et le 13. Et à vous la fortune!

0: avec le groupe Rock Borderline. Le samedi 5 septembre à 18h, Julien Live. Sur le podium Gastronomie, vous retrouverez le groupe Compo Nuit Néon. Et le dimanche 6 septembre à 18h à Melbent, 21h, podium Gastronomie, groupe Pop Rock Martel. 260 exposants vous attend. Et puis en ce week-end de rentrée, c'est le forum des associations un petit peu partout. Et ce 4 et 5 septembre, vous avez rendez-vous à la salle des congrès du Châtelard à Saint-Junien. Forum des associations également à Saint-Thierry-la-Perche ce samedi 5 septembre, 10h, 17h sur le site Villa Sport et salle des congrès. À Chalut, on vous attend pour la fête du parc du Ballon des Granges à partir de 10h et avec un forum des associations également, des animations gratuites tout au long de la journée. Food truck, buvette, animation musicale. Le château de Brie à Champagnac-la-Rivière vous propose le chapitre 3 du Techno Odyssée, écailles, cendres et sortilèges ce vendredi 4 et ce samedi 5 septembre. Le congrès départemental des sapeurs-pompiers de la Haute-Vienne se déroulera à Saint-Mathieu sur le thème du feu de forêt. Rendez-vous ce samedi 5 septembre, 80 ans du centre d'incendie et de secours à partir de 10h au stade. L'entrée est gratuite. Grillade avec les pompiers à l'occasion de ce congrès. Soirée dansante proposée ce samedi 5 à 20h à la halle des sports de Saint-Mathieu. Jumiac-le-Grand vous propose ce samedi 5 septembre à 19h un dîner spectacle avec Jean-Pierre Dupin. Les ruraux parlent aux urbains. Salle La Pépite. Rendez-vous également pris à La Noaille pour la journée agricole concours de labour ce samedi 5 septembre. Toute la journée, exposition de vieux tracteurs, exposition de matériel agricole, battage à l'ancienne, balade en calèche, un vide-grenier également vous est proposé. Ça se déroule à La Tulière, route de Saint-Thierry à La Noaille. Et puis une pétanque en doublette ce samedi 5 septembre, trophée Michel Durand. C'est à Lastour, réservation 06 74 09 78 16. Et puis Agir fait son thé dansant, à noter dans votre agenda qui arrive très vite le 13 septembre. L'orchestre Flashback et son accordéoniste Jean-Éric vous attend au prix de 12€ l'entrée. Réservation conseillée 06 82 48 53 32. C'est à la maison du temps libre à Rochechouart et à noter que la collation sera offerte.
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1: Bonjour à tous, que s'est-il passé en Haute-Saône? Les corps d'un homme, d'une femme et de deux enfants ont été retrouvés sur un terrain dans la commune de J hier soir. Les premières pistes s'orientent vers un drame familial. L'homme aurait tué ses proches avec un fusil avant de retourner l'arme contre lui. Le couple était en instance de divorce. Une enquête pour homicide volontaire est ouverte. Un mois de plus pour les aides carburant. Selon la porte-parole du gouvernement Maud Bréjon, le guichet de l'aide grand rouleur restera ouvert jusqu'au 31 septembre. 1,5 million de Français qui ont droit à l'aide n'ont pas fait la demande, selon la ministre de l'Énergie. Les canicules et la sécheresse ont laissé des traces. Le patron de la FNSEA, Arnaud Rousseau, alerte le gouvernement sur l'urgence d'aider les agriculteurs. Il assure que le pronostic vital de l'agriculture a été engagé. La ministre de l'Agriculture, Annie Genevard, a repoussé de quelques jours la présentation de son plan de sauvetage. Elle devait faire ses annonces aujourd'hui. Un proche de Mohamed Amra, jugé à partir d'aujourd'hui à Évreux pour meurtre, Jean-Charles Préra, complice présumé d'Amra dans son évasion meurtrière au péage d'Incarville le 14 mai 2024, a déjà été condamné par la cour d'assises de l'Eure à 7 ans de prison après le braquage d'un camion de cigarettes à Évreux en 2018. Il comparaît cette fois pour le meurtre en décembre 2020 d'un ressortissant ingouche tué par balle à Évreux, des faits que le prévenu conteste. Une rentrée sous haute surveillance, un télégramme signé du ministre de l'Intérieur et de l'Éducation nationale demande aux chefs d'établissement de renforcer la sécurité face à la persistance de la menace terroriste et le développement de la menace cyber. Justement, le gouvernement à nouveau ciblé par un piratage informatique. Le ministère de la Transition écologique confirme avoir été la cible d'une attaque informatique sophistiquée la semaine dernière. Conséquence, plusieurs sites internet gouvernementaux liés au ministère étaient inaccessibles hier. Et puis en foot, le PSG qualifié pour la phase de ligue de la Ligue des Champions féminines. Les Parisiennes se sont imposées 5-1 après les prolongations hier soir face à l'Eintracht Francfort. Les joueuses du PSG rejoignent l'OL Lyon et le Paris FC en phase de ligue. Très bonne journée à tous.
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4: Bonjour à toutes et à tous, c'est parti pour la météo de ce jeudi 3 septembre avec un programme très simple, une belle journée au programme, du beau temps peu nuageux ce matin et cet après-midi, le soleil qui sera évidemment très largement dominant, une belle journée avec un grand soleil du matin jusqu'au soir, des températures qui seront un peu fraîches le matin mais de saison, de 11 à 12 degrés pour les valeurs minimales et de 27 à 28 degrés pour les valeurs maximales, le beau temps qui va durer jusqu'à au moins dimanche même si le temps sera un peu plus nuageux dans le week-end. Nous en reparlerons bien sûr dans nos prochains bulletins.
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7: Vos impôts pratiques, de retour sur votre radio locale, Kaolin, conciliateur de justice. Notez que votre prochaine permanence aura lieu le mercredi 16 septembre de 10h à midi au site de la communauté de communes Ouest Limousin à Saint-Laurent-sur-Gorre. Merci de prendre rendez-vous au 05 55 48 93 90. L'association Mauvais Dance 87 vous attend à la maison de Saint-Laurent-sur-Gorre, reprise des activités country. Ce lundi 7 septembre de 19h30 à 21h, deux cours gratuits, yoga, danse et Apollo, ce samedi 5 et 26 septembre et 10 et 24 octobre de 10h à midi. Renseignements 06 99 07 67 66. Et puis prochaine permanence de l'ADIL 87 de rendez-vous Saint-Julien ce jeudi 3, 9h30 midi, maison du droit et direction le jeudi 3 septembre également à Cussex à 16h30 uniquement. Sur rendez-vous 05 55 10 89 89.
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2: Et c'est la rentrée pour vos petites annonces. Un auxiliaire de vie aide-ménagère est recherché sur le secteur de Saint-Thierry-la-Perche et autour. Information 06 13 46 35 85. Et puis l'Hyperhut Saint-Junien recrute des étudiants ou étudiantes motivés pour rejoindre ses équipes dès le mois de septembre. Avec des hôtesses de caisse et préparateurs de commandes drive, vous êtes étudiant ou étudiante, recherchez un emploi compatible avec vos études, venez vivre une expérience enrichissante au sein d'une équipe dynamique et conviviale. 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
4: La SNCF annonce des perturbations sur la ligne POLT entre Paris et Toulouse via Limoges et Brive cette fin de semaine. Plusieurs trains intercités seront annulés vendredi et samedi en raison du retour des fortes chaleurs. En Haute-Vienne, par exemple, le mercure devrait afficher plus de 30 degrés. Les voyageurs concernés ont été informés par SMS et mail et ont reçu les modalités de remboursement. Bertrand Vantot, éleveur de bovins en Haute-Vienne et président de la coordination rurale, est jugé ce jeudi 3 septembre à Auch dans le Gers pour avoir appelé publiquement à, je cite, « faire la peau » aux écologistes lors d'un congrès en novembre 2025. La coordination rurale a décidé d'organiser un rassemblement de soutien devant le tribunal. La Confédération paysanne, autre syndicat agricole, proposera pour sa part une contre-manifestation en soutien à France Nature Environnement et aux parlementaires écologistes. À Saint-Brice-sur-Vienne, commune de Haute-Vienne située près de Saint-Junien, une intervention hors norme pour les pompiers s'est déroulée hier. Vers 13h30, ils ont été appelés par une femme d'une soixantaine d'années victime d'un malaise au premier étage d'une maison. Mais sur place, impossible de l'évacuer par l'escalier puisqu'elle devait être transportée allongée. Les secours ont donc dû agrandir une fenêtre et percer un mur pour permettre son évacuation. Pour ce faire, une équipe spécialisée en milieu périlleux a été mobilisée et la rue a été bloquée plusieurs heures par la gendarmerie le temps de l'intervention. À Limoges, une association laïque et indépendante veut retrouver une nouvelle dynamique. L'Université populaire du Pont Saint-Étienne, fondée en 1909, sera officiellement inaugurée demain, dès 18h, dans ses locaux de l'avenue du Sablard. Son objectif, créer du lien social à travers des activités gratuites, du soutien scolaire, des échanges et des débats. Plus de 80 ans après le massacre d'Oradour-sur-Glane, TF1 consacrera une soirée spéciale au village martyr le jeudi 24 septembre prochain. À 21h10, la chaîne diffusera le téléfilm Oradour avec Matt Pokora, suivi à 23h15 d'un documentaire donnant la parole aux survivants et à leurs descendants. La fiction, déjà diffusée en Belgique dimanche dernier, a suscité des inquiétudes en Haute-Vienne concernant certaines libertés prises avec l'histoire. Enfin, sachez que les forêts hauts-viennoises sont à l'honneur en ce moment aux archives départementales à Limoges à travers une exposition gratuite retraçant près de 5 siècles d'histoire forestière. Une conférence y sera aussi donnée demain à 18h sur le milieu forestier du département. Elle sera co-animée par Arnaud Guettre de l'Office français de la biodiversité et Éric Fabre de l'association Francis Allais pour la forêt primaire. Bon jeudi à toutes et tous.
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5: Bonjour, bonjour à tous. 16 concurrents âgés de 3 ans ont rendez-vous sur les 2000 mètres du prix de Longchamp à l'hippodrome du même nom à l'occasion du Quintet Plus de ce jeudi 3 septembre 2026. L'allocation sera de 52 800 euros et le départ prévu vers 13h55. En tête de notre sélection, le 14, Egyptian Glory retrouve le gazon avec les plus hautes ambitions. Elle visera la victoire. Celui du 6, Mapakita, en valeur pure, sa place est sur le podium. L'As Zelzara, toujours compétitif en 39,5 de valeur. Le 3, Chanour, au top de sa condition physique actuellement. Et enfin, le 8, Nova Moon, peut à belle cote prendre une place dans la bonne combinaison. Il complétera notre sélection. Une sélection que vous pouvez retrouver sur ma chaîne YouTube Tom Kazak, les pronostics hippiques avec mes dernières minutes. Donc notre choix aujourd'hui, premier le 14, Egyptian Glory. Second le 6, Mapakita. Troisième l'As, Zelzara. Quatrième le 3, Chanour. Cinquième le 8, Nova Moon. Le second choix le 2, le 11 et le 13. Et à vous la fortune.
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3: Dernière excursion au cœur du château de Bonneval. Situé à Coussac-Bonneval, ce monument appartient à la même famille depuis ses origines. Le marquis Géraud de Bonneval en est le propriétaire actuel.
4: Ici, on est dans ce qu'on appelle le grand salon. Il y avait un hôtel particulier qui se démantelait à Paris, un hôtel particulier du 18e. Et c'était au moment où Haussmann faisait des gros travaux dans Paris, créait tous les fameux boulevards. Et cet hôtel donc se démantelait et Hippolyte a acheté toutes les boiseries. Ce sont des boiseries signées Pluvinet, qui était un grand ébéniste du 18e, pareil, et il les a fait installer ici dans Bonneval. Donc à l'époque médiévale, donc, comme je vous avais dit, il n'y avait aucune ouverture. Il y avait une petite meurtrière qui se trouvait derrière ce tableau. C'était l'unique source de lumière avec la cour intérieure qui apportait de la lumière. Donc ça devait être quand même assez sombre. Donc Hippolyte a fait tous les décors, là, donc toutes ces boiseries, également le plafond qui est attribué à Boucher, qui représente le temps qui emporte la vérité. Et au centre, Hippolyte a fait installer également tout le parquet, avec toujours le lion Bonneval. Il en mettait partout, hein, les lions. D'ailleurs, il y en a. C'est un des jeux qu'on fait avec les enfants quand ils viennent visiter Bonneval. Il faut qu'ils comptent les lions, parce qu'il y en a un peu partout.
3: On ne va pas révéler la bonne réponse, comme ça les visiteurs pourront jouer.
4: Non, voilà, oui. Je crois que c'est très difficile à trouver, mais on a eu une autre petite fille aussi qui a trouvé. Je ne sais pas comment elle a fait, mais parce qu'il y a même dans des pieds de meubles, il y a des pieds de fauteuils et tout, qui ont des lions.
3: D'accord.
4: Elle les a bien trouvés. Un autre petit salon qu'on appelle le salon de Diane. Il doit son nom à Diane de Poitiers. Donc là, pareil, toujours Hippolyte à l'affût de chercher des choses. Il disait toujours que rien n'est aussi beau pour Bonneval. Donc il regardait tout ce qu'il trouvait qui pouvait aller à Bonneval et qui était beau. Eh bien, il l'achetait et il les faisait installer ici à Bonneval. Tout ce bois qu'on voit ici, surtout celui-ci, ça provient du château d'Annette, donc le château de Diane de Poitiers. Le château d'Annette, il a pris feu. Ce bois qui est ici, ça faisait partie du linteau du lit de Diane de Poitiers. Donc il a acheté tous ces morceaux qu'il a assemblés comme ça en cheminée. D'ailleurs, il s'est tellement emballé qu'il a fallu percer le plafond pour faire rentrer sa cheminée. Et là, vous avez le monogramme de Diane et Henri. Et là, vous avez une très belle portière, une portière de la manufacture de Beauvais, Royal. Cette portière a été présentée par un antiquaire à mes parents. Mes parents n'étaient pas là. Ils ont dit, mais où est-ce qu'on va la mettre? Ils ont simplement donné les mesures. Ils ne savaient pas trop. Et puis après, ma mère s'est dit, mais pourquoi pas derrière la porte, dans le petit salon d'Hippolyte? Non, dans le salon de Diane? Ah oui, derrière la porte. Oui. Bon, très bien. Bon. Ils sont arrivés, parce qu'ils étaient au Brésil, ils sont arrivés en France. Ils ont appelé l'antiquaire. Ils ont dit, peut-être qu'on a trouvé un endroit où nous l'apporter, on verra. Ils l'ont apportée, elle est rentrée, mais il n'y a rien eu à faire. On pense qu'elle a été faite pour là, mais non. Il n'y a vraiment rien eu à faire. Donc vraiment un coup d'œil très très précis de ma mère. La salle à manger de Bonneval, plus connue justement comme le salon d'Alexandre. Et toutes les boiseries, comme je vous ai dit, datent du 18e siècle. Donc il a fallu créer ces colonnes qui sont là, ces deux colonnes pour encadrer la tapisserie. Et ça, j'aime toujours en parler parce que qui l'a créé, c'était le menuisier d'ici de Coussac, Daniel Mézy. Et si on regarde, c'est très difficile à dire que ce n'est pas les mêmes colonnes qu'on retrouve dans les salons. On peut même dire que c'est des colonnes 18e, mais non, ce n'est pas des colonnes 18e, mais vraiment le travail vraiment précis et tout. Parce que si on regarde les mêmes rayures, celle-ci, oui, mais ces deux qui sont là, non. Et là, on a un très beau. Un très beau poêle également. Donc, il se chargeait par derrière. On ouvrait ses bouches ici, et la chaleur, donc, même ici, ça s'ouvrait également. Et donc, la chaleur chauffait la pièce. Et il était installé ici parce que dessus, il devait y avoir probablement une plaque en métal, et que ça servait aussi de chauffe-plat. Pour maintenir les plats chauds pour le repas. En 2025, on est très fiers puisqu'on a reçu 2 étoiles dans le guide vert Michelin. Donc c'est l'unique monument comme ça privé dans tout le territoire à avoir 2 étoiles dans le guide Michelin. Donc on est très, très fiers et très contents de ces 2 étoiles.
3: Cette série de reportages ne représente bien sûr qu'un échantillon de la richesse des lieux pour Kaolin, Lucie Alix.
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1: Bonjour, une petite sélection télé pour votre soirée du jeudi 3 septembre sur TF1, le mystère de la chambre jaune, série. Joe, journaliste, apprend qu'une tentative de meurtre a visé Mathilde, son amie d'enfance, maintenant dans le coma. L'agression s'est déroulée dans une chambre fermée, sans trace de l'agresseur. Sur France 3, L'âme de fond, téléfilm. Sur France 4, Respire, film réalisé par Mélanie Laurent. Sur TMC, Taxi, film avec Samy Nasseri. Sur T18, La French, film avec Gilles Lelouch et Jean Dujardin. Dans les années 60, Marseille se transforme en un véritable carrefour du trafic d'héroïne, une ville où le crime organisé règne en maître. Sur France 2, Envoyé spécial, magazine présenté par Élise Lucet. Au sommaire, pompiers volontaires, l'engagement à l'épreuve. Chaque année, les pompiers volontaires réalisent 80% des interventions, mais depuis plusieurs années en France, les casernes craquent en silence. Et puis sur M6, Recherche appartement ou maison, magazine. Très belle soirée télé à tous.
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4: Yasmine Kichou.
5: La SNCF annonce des perturbations sur la ligne POLT entre Paris et Toulouse via Limoges et Brive cette fin de semaine. Plusieurs trains intercités seront annulés vendredi et samedi en raison du retour des fortes chaleurs. En Haute-Vienne, par exemple, le mercure devrait afficher plus de 30 degrés. Les voyageurs concernés ont été informés par SMS et mail et ont reçu les modalités de remboursement. Bertrand Vanteau, éleveur de bovins en Haute-Vienne et président de la coordination rurale, est jugé ce jeudi 3 septembre à Auch dans le Gers pour avoir appelé publiquement à, je cite, « faire la peau » aux écologistes lors d'un congrès en novembre 2025. La coordination rurale a décidé d'organiser un rassemblement de soutien devant le tribunal. La Confédération paysanne, autre syndicat agricole, proposera pour sa part une contre-manifestation en soutien à France Nature Environnement et aux parlementaires écologistes. À Saint-Brice-sur-Vienne, commune de Haute-Vienne située près de Saint-Junien, une intervention hors norme pour les pompiers s'est déroulée hier. Vers 13h30, ils ont été appelés par une femme d'une soixantaine d'années victime d'un malaise au premier étage d'une maison. Mais sur place, impossible de l'évacuer par l'escalier puisqu'elle devait être transportée allongée. Les secours ont donc dû agrandir une fenêtre et percer un mur pour permettre son évacuation. Pour ce faire, une équipe spécialisée en milieu périlleux a été mobilisée et la rue a été bloquée plusieurs heures par la gendarmerie le temps de l'intervention. À Limoges, une association laïque et indépendante veut retrouver une nouvelle dynamique. L'Université populaire du Pont Saint-Étienne, fondée en 1909, sera officiellement inaugurée demain, dès 18h, dans ses locaux de l'avenue du Sablard. Son objectif, créer du lien social à travers des activités gratuites, du soutien scolaire, des échanges et des débats. Plus de 80 ans après le massacre d'Oradour-sur-Glane, TF1 consacrera une soirée spéciale au village martyr le jeudi 24 septembre prochain. À 21h10, la chaîne diffusera le téléfilm Oradour avec Matt Pokora, suivi à 23h15 d'un documentaire donnant la parole aux survivants et à leurs descendants. La fiction, déjà diffusée en Belgique dimanche dernier, a suscité des inquiétudes en Haute-Vienne concernant certaines libertés prises avec l'histoire. Enfin, sachez que les forêts hauts-viennoises sont à l'honneur en ce moment aux archives départementales à Limoges à travers une exposition gratuite retraçant près de 5 siècles d'histoire forestière. Une conférence y sera aussi donnée demain à 18h sur le milieu forestier du département. Elle sera co-animée par Arnaud Guettre de l'Office français de la biodiversité et Éric Fabre de l'association Francis Allais pour la forêt primaire. Bon jeudi à toutes et tous.
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6: Bonjour, bienvenue, votre météo de la mi-journée. Et on commence bien sûr comme elle a commencé ce matin. Et ça continue comme ça a commencé ce matin avec cet après-midi des températures estivales, 28 à 32 degrés, c'est du beau temps malgré quelques nuages élevés, mais rien d'inquiétant, le vent reste calme, votre soirée et votre nuit verra de belles températures pour la Saint-Grégoire en ce jeudi 3 septembre. Pour la suite, demain vendredi, on attaque une belle période ensoleillée et de beau temps et de chaleur. Passez une belle journée à l'écoute de Kaolin.
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1: Bonjour, bonjour à tous, c'est le PSG féminin en Ligue des Champions, le retour de la Ligue 1 et puis plus ou moins de réussite pour les Français à l'US Open, c'est l'actu sport ce matin. Et à la une, elles joueront bien la Ligue des Champions, les joueuses du PSG ont tremblé mais se qualifient pour la phase de Ligue. Il leur a fallu les prolongations pour finalement dominer l'Eintracht Francfort 5-1 au troisième tour préliminaire retour. Le foot, c'est aussi le début de la troisième journée de Ligue 1 ce soir, Toulouse reçoit Lille à 20h45, un match avancé par la LFP avant la non-qualification de l'Olympique Lyonnais en Ligue des Champions. Et début ce soir également de la cinquième journée de Ligue 3 à 20h45 avec un duel entre Rouen et Valenciennes. On passe au rugby. Colomiers reçoit Provence ce soir en ouverture de la deuxième journée de Pro D2 et des retrouvailles musclées en perspective trois mois après l'élimination des Columérins par les Aixois en demi-finale de Pro D2. Le coup d'envoi est prévu à 21h. Le tennis maintenant, du bon et du moins bon cette nuit pour les Français à l'US Open. Ça passe d'abord pour Arthur Hinderknecht, vainqueur de Raume Munar au deuxième tour. Benjamin Bonzi, lui, a repris et remporté son match face à Alex Molcan au premier tour. Et c'est fini en revanche pour Adrien Manarino, Lucas Van Aché ou encore Diane Parry. En cyclisme, encore une victoire pour Matthew Brennan sur la Vuelta. Le Britannique qui remporte la 11e étape. Sa 3e victoire sur ce Tour d'Espagne devant le Français Brian Coquard. Pas de mouvement au classement général. Le maillot rouge de leader est toujours sur les épaules d'Henrik Mas. Et ce jeudi, le peloton débarque en Andalousie pour une étape de montagne entre Vera et Calar Alto. Et puis l'équipe de France de canoë-kayak, elle, a fait son retour au stade nautique olympique de Vers-sur-Marne 2 ans après leur médaille au JO de Paris. Nicolas Gestin, Tito Encastric ou encore Angèle Hugues espèrent briller sur la 4e manche de la Coupe du Monde de slalom, compétition qui débute aujourd'hui et qui va se dérouler jusqu'à samedi. Voilà pour l'essentiel de l'actu sport ce matin. Je vous souhaite une très belle journée.
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2: Et la revue de presse, Kaolin, la radio, et on commence tout de suite avec votre quotidien Sud-Ouest qui titre en une Benac, l'État éponge une partie de la facture. L'État et le département ont trouvé un compromis dans le litige qui les oppose depuis des années dans le dossier de la déviation de Benac. Contre une indemnisation à hauteur de 24 millions d'euros, la Dordogne renonce à toute poursuite. On vous parle également de l'église de Vers qui va être sauvée grâce au loto du patrimoine en une de votre quotidien. En page locale, maintenant, direction Cornillac-sur-l'Isle pour vous parler de l'île sans mêle qui revient pour sa 4e édition. On vous parle notamment d'un atelier de théâtre ouvert qui aura lieu ce samedi 5 septembre. Du côté de la Tour Blanche, on vous parle d'une balade culturelle à la découverte de la Vendoire. On passe maintenant à votre quotidien de la Charente Libre qui titre en une chalet, sécheresse, je vais devoir abattre mes animaux. Le manque d'eau de pluie cet été a entraîné un déficit fourrager important pour les éleveurs. Certains ne seront bientôt plus en capacité de nourrir leurs bêtes, dont ils commencent à se séparer. Une nouvelle calamité qui s'abat dans le monde agricole. Reportage donc sur la commune de Chalais. On vous parle en reportage dans le Limousin de la ruée vers l'or qui inquiète les habitants. Et on vous parle de sport aussi également, foot régional. 4 pages dans votre quotidien pour tout savoir sur l'ambition des clubs charentais. En page de Charente-Limousine maintenant à Confolan, Foire Expo, Forum Associatif et braderie en un tir groupé. Confolan va vivre un week-end chargé les 5 et 6 septembre. La 3e édition de la Foire Expo est couplée au Forum des associations avant la braderie des commerçants et le vide-grenier prévu dimanche. On vous parle également à Mano de Christophe Chartreux qui s'installe dans l'ancien garage Blancheton. Pour finir, parlons de la une de votre quotidien du Populaire du Centre. Le Vassivière englouti est titré en une. Christian Cotte, descendant de la famille Vassivière, est l'un des dernier témoin du remplissage du lac. On vous parle à Saint-Junien des paniers de légumes bio et locaux offerts aux femmes enceintes pour leur santé. Et à Oradour, on vous parle du téléfilm avec Matt Pokora diffusé le 24 septembre sur TF1, mais déjà visionné par certains.
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3: Le cinéma sur Kaolin, la radio, en ce jeudi 3 septembre, direction le Cinébourse, pour vous parler des séances du jour. Il y en aura deux. Le film Fjord vous sera proposé à 20h en version originale et Tombé du ciel vous sera proposé à 20h30. C'est d'ailleurs sur ce dernier, moi, que je vous propose de revenir aujourd'hui. Il s'agit d'une comédie, un film de Mohamed Hamidi avec Iliès Djadel, Josiane Balasko, Jamel Debbouze ou encore Fred Testo. Iliès mène une vie joyeuse dans la banlieue de Roubaix. Seul problème, le bac. Après avoir échoué deux fois, c'est sa dernière chance de l'avoir et de rendre enfin fiers ses parents. Mais un incendie survient pendant le bac blanc et on l'accuse d'en être à l'origine. Exclu de son lycée, il doit quitter son quartier et aller dans le seul établissement qu'il accepte, le pensionnat catholique de Saint-Albert-le-Grand en Bourgogne. Entre choc des cultures et quête de rédemption, Iliès va devoir surmonter ses préjugés et ceux des autres.
4: Vous allez changer de lycée. Il s'agit d'un lycée catholique.
5: Ahmed, Iliès, Fatima, c'est pas catholique, c'est pas... Jésus va jamais vouloir, je pense, hein.
4: Il s'agit du lycée Albert le Grand à Chablis.
6: Écoutez, madame, moi je viens d'arriver ici.
7: Vous m'appelez ma sœur.
6: J'ai pas le numéro de votre sœur. Et du coup, vous êtes qui?
7: C'est le frère Oscario.
6: Ça va, frère?
8: Chez les catholiques, c'est génial, mais je te préviens, il y a des pièges.
9: Tu fais quoi, là?
6: Je pas déjeuner ce matin.
10: Il est en train de manger tout le corps du Christ, là.
6: Commencez pas à dire j'ai mangé les gens.
11: Ce sont les hosties pour la messe de dimanche.
12: Allez immédiatement vous confesser.
6: Dans l'armoire, là?
8: Premier piège. Il mange du cochon tous les jours.
13: Tu veux, j'ai jambon beurre.
6: Non, en fait, j'ai...
13: saucisson beurre.
8: Deuxième piège. Quand ils boivent et dansent et chantent, ils font la queue leu-leu. Attention, rentre jamais dans la queue leu-leu. Tu peux jamais en sortir.
7: Tout le monde s'éclate à la queue.
8: C'est pas vrai.
6: Je vous jure, je suis dans une prison. Là, je vous appelle avec un meuble.
14: Il n'y a pas de réseau dans son monastère, là.
7: Wesh, mon frérot, ça va ou quoi? Ça me fait trop plaisir que tu sois là, mon ref.
13: Voilà. Tu t'approches du cochonnet, là.
6: Voilà. Il y a du cochon partout, ici, en fait.
15: Bonjour, mon fils.
6: Bonjour, papa.
14: C'est mon pote, Célestin. Il se prend pour un arabe.
7: Tout se passe bien pour lui, alhamdoulilah.
6: Ça fait mal, votre truc. Vous venez voir la Vierge. Elle pourrait vous mettre bien. Un petit coussin. En fait, on n'est pas totalement différents. Mais on est un peu les mêmes quand on regarde bien. Ça fait mal pour tout le monde.
3: Hein. Direction maintenant le cinéma Arévi de Saint-Thierry pour vous parler des séances de ce jeudi 3 septembre. Elles sont au nombre de deux également. Vous retrouverez deux films qui seront en version originale sous-titrée. Ils seront diffusés tous les deux à 20h30. Il y aura le film Oui, mais également La fin d'Oak Street. Et c'est sur ce dernier que je vous propose de revenir aujourd'hui. Suite à un étrange événement cosmique, le quartier d'Oak Street se retrouve transporté en un lieu mystérieux. Les plates, qui ne reconnaissent plus leur environnement familier, ne tardent pas à comprendre qu'il leur faut absolument rester unis s'ils veulent s'en sortir.
16: On est dans le passé, c'est ça?
17: Attends, mais comment c'est possible?
16: Qu'est-ce qu'on va faire?
17: On va survivre.

0: fin d'Oak Street. Au cinéma le 12 août.
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2: Des rendez-vous à vous donner près de chez vous, dans votre radio locale Kaolin. Le forum des associations à Saint-Julien se déroulera à la salle des congrès du Châtelard ce vendredi 4 et ce samedi 5 septembre. Toutes les informations, saint-julien.fr. Le congrès départemental des sapeurs-pompiers de la Haute-Vienne se déroule cette année à Saint-Mathieu sur le thème du feu de forêt. Vous avez rendez-vous ce samedi. 80 ans du centre d'incendie et de secours à partir de 10h au stade. L'entrée est gratuite. Et puis, prolonger la journée avec les pompiers pour des grillades, soirée dansante animée par Sono Fantasia ce samedi à 20h à la halle des sports de Saint-Julien. Le menu est à 20 euros, jambon à la broche et bras zéro, multiviande, ce girole, pommes grenailles, ratatouille, assortiment de desserts enfants moins de 12 ans à 12 euros. Réservation 06 36 01 93 67. Paiement à l'inscription. Un repas paella vous est proposé du côté de la salle polyvalente de Brigueuil ce samedi. Le chef Sanglier vous propose paella, fromage, dessert, café à emporter de 18h à 19h, 16 euros. Sur place à partir de 19h, 18 euros. Tombola, pensez à porter vos couverts ou réservez au 07 64 13 49 10. C'est avec la société de chasse de Brigueuil. Et puis Agir, un Rochechouart Pesson à Thés Dansant, l'orchestre Flashback et son accordéoniste Jean-Éric vous attend à partir du 13 septembre à 14h30. Buvette sur place, collation offerte, réservation 06 82 48 53 32. C'est à la maison du temps libre de Rochechouart.
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2: Et Kaolin, la radio reçoit aujourd'hui un adjoint de la mairie de Saint-Thierry, Michel Guillot. Bonjour.
3: Bonjour.
2: Michel, nous allons parler aujourd'hui d'un événement qui est important pour beaucoup de communes, qu'on retrouve souvent évidemment au début du mois de septembre, pendant les périodes de rentrée. Ce sont les forums destinés aux associations. Et le moins qu'on puisse dire, c'est que le forum des associations de Saint-Thierry connaît un franc succès depuis son retour. Et je pense que cette année n'échappera pas à la coutume.
3: Tout à fait. Nous avons encore cette année 68 associations qui vont y participer sur plus d'une centaine, et qui se répartissent en des associations comme tout ce qui est culture et loisirs. Donc là, on a 28 associations. Tout ce qui est solidarité et vie pratique, on a 15 associations. Et bien sûr, les associations sportives, où là, on a quand même 25 associations.
2: Ouais, on dit souvent que la vivacité d'une commune se reflète aussi à travers la présence de ces associations. Je crois que c'est aussi l'occasion de souligner l'importance du monde associatif de la ville de Saint-Thierry.
3: Ah ben ça c'est sûr, hein. De toute façon le monde associatif c'est un véritable pilier de la commune et de notre territoire. Ça favorise les rencontres, le partage, l'entraide, ça contribue au dynamisme de notre ville.
2: Et on sait que Saint-Thierry, alors vous l'avez dit, que ce soit sur le plan culturel, sur le plan sportif, est une ville très dynamique. Alors c'est l'occasion aussi de venir découvrir des associations qu'on connaît pas forcément, de venir rencontrer les gens qui sont membres des associations, de venir découvrir les activités. Pourquoi pas créer des vocations ou des envies chez les visiteurs.
3: Tout à fait. D'ailleurs, cette année, nous avons 26 animations qui vont être proposées. Donc, quelques-unes qui sont simplement sur un horaire particulier et d'autres pratiquement en continu. Et on en a une animation qui va être cette année, c'est une première. On va avoir une initiation au skateboard de 10h à 12h au parc de skate.
2: Qui est juste à côté, qui n'est pas bien loin, exactement.
3: Voilà, été fait par la mairie. Et avec un moniteur diplômé. Donc c'est quelque chose.
2: Est-ce qu'on vous y verra?
3: Alors moi, pas sur le skateboard, ça c'est une certitude. Autour, ça, il y a de grandes chances.
2: Alors on va rappeler quelque chose de tout simple, c'est le lieu et les horaires de ce forum, bien sûr. Alors, les infos pratiques.
3: Ben, cette année, c'est toujours sur le même site, hein, le site Villa Sport, Palais des Congrès, donc c'est de 10h à 17h. Et sur le site de Villa Sport, au rez-de-chaussée, il y aura des initiations pour le judo, l'aïkido, le karaté, la lutte, et puis au sous-sol du GHM, hein,
2: c'est la muscu, le plateau.
3: Voilà, le volleyball, un peu de tennis, le club de gym qui sera là, en sud aussi avec des petites démos, et Saint-Thierry Escrime. Et à côté, sur la salle multisport, bien sûr, toujours le tennis de table.
2: Oui, c'est ça, c'est vraiment venir découvrir et voire même un peu pratiquer lorsqu'il y a pratique des animations qui vous sont proposées par les associations, et voir tout simplement si on a envie d'y adhérer.
3: Exactement.
2: Et de faire grandir ce tissu associatif qui, on le sait, est important et veut continuer d'être important sur la commune de Saint-Thierry.
3: Et on aura donc en même temps une buvette durant tout le forum, et le repas de midi qui nous sera concocté par les amis du veau de Saint-Thierry.
2: Rien que ça.
3: Un petit menu à 13€ avec un carré de veau, un gratin dauphinois et le fromage.
2: Voilà, vous savez tout, hein, c'est un événement à ne pas rater, un événement important qui lance un peu la rentrée et qui peut vous permettre effectivement de compléter votre emploi du temps avec différentes activités au sein d'associations multiples et variées que nous avons sur notre territoire. Rendez-vous est pris donc ce samedi 5 septembre, ça se passe du côté de la salle des congrès et sur le site de Villa Sport également pour les démonstrations à partir de 10h jusqu'à 17h. Michel Guillot, merci et à samedi.
3: Merci et à samedi.
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2: Sur votre plateau télé ce soir, un mystère troublant, une histoire vraie et des volontaires courageux. Le mystère de la chambre jaune sur TF1, série. Joe, journaliste, apprend qu'une tentative de meurtre a visé Mathilde, son amie d'enfance, maintenant dans le coma. L'agression s'est déroulée dans une chambre fermée, sans trace de l'agresseur. Accompagné de Sinclair, podcasteur en quête de scoop, Joe part enquêter.
3: Celle qui s'est fait agresser, c'est ma grande sœur. Personne n'y comprend rien. Il n'y avait pas d'autre issue dans cette chambre.
4: Vous êtes journaliste.
3: Je pense vraiment que je peux vous être utile.
4: Vous n'êtes pas capable de retrouver le type qui a voulu tuer ma fiancée?
5: Tout le monde est suspect.
2: La French sur T18, film avec Gilles Lelouch et Jean Dujardin. Dans les années 70, Marseille se transforme en un véritable carrefour du trafic d'héroïne, une ville où le crime organisé règne en maître. Pierre Michel, un juge des mineurs, se voit affecté à la lutte contre le grand banditisme, un défi de taille.
6: C'est une affaire de drogue qui est à l'origine de ce règlement de compte.
7: La French Connection, une organisation mafieuse qui a fait de Marseille la capitale mondiale de l'héroïne et qui inonde aujourd'hui les rues de New York.
2: Envoyé spécial sur France 2, magazine présenté par Élise Lucet. Au sommaire, pompiers volontaires, l'engagement à l'épreuve. Chaque année, les pompiers volontaires réalisent 80% des interventions, mais depuis plusieurs années, partout en France, les casernes craquent en silence. Envoyé spécial a suivi le quotidien de ces volontaires. Le mystère de la chambre jaune sur TF1, La French sur T18 et Envoyé spécial sur France 2. Très belle soirée télé à tous.
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0: 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Il est midi.
1: Bonjour à tous. Une bonne nouvelle pour les automobilistes. Alors que les prix des carburants sont toujours hauts, l'aide de 100 euros destinée aux grands rouleurs va être prolongée jusqu'à la fin du mois. La porte-parole du gouvernement appelle les 1,5 million de Français qui n'ont pas encore effectué leur demande à le faire. Par ailleurs, les aides ciblées destinées notamment aux pêcheurs, aux agriculteurs et au secteur du BTP seront prolongées de 2 mois. L'encadrement des loyers est loin d'être toujours respecté en France. Selon la Fondation pour le logement, près de 4 annonces sur 10 seraient illégales dans les villes soumises à l'encadrement. Un phénomène que l'on constate de plus en plus à Paris, où l'évolution est jugée la plus inquiétante. La dégradation est la plus marquée dans les logements loués, meublés et pour les plus petites surfaces. L'enquête se poursuit en Haute-Saône après la découverte de 4 corps, dont ceux de 2 enfants. Il s'agit d'une même famille. C'est le père qui aurait tué ses 2 enfants et la mère de son ex-compagne avant de se suicider. Le maire de la commune de J appelle chacun à la retenue et au respect des familles. L'alerte de l'ONU sur El Niño, le phénomène météo, gagne en puissance et pourrait perturber le climat à travers la planète jusqu'au mois de février. L'océan Pacifique se réchauffe à des niveaux exceptionnels. Cet épisode d'El Niño pourrait devenir le plus puissant jamais observé, provoquant un risque de catastrophe climatique extrême. Selon le secrétaire général des Nations Unies, Antonio Guterres, El Niño va jeter de l'huile sur le feu dans un monde déjà en plein réchauffement. Et puis en foot, c'est l'heure du verdict pour Bordeaux. Le comité exécutif de la Fédération française se réunit ce soir pour trancher définitivement sur le sort des Girondins. Relégué dans un premier temps en Régional 1, le club a demandé sa réintégration en National 2, ce qui permettrait de valider l'arrivée de leur repreneur. La ministre des Sports, Marina Ferrari, a écrit à la Fédération pour attirer l'attention sur l'importance du club de football dans le Bordelais. Voilà pour l'essentiel de l'info. Excellent après-midi.
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5: Bonjour, bienvenue, votre météo de la mi-journée. Et on commence bien sûr comme elle a commencé ce matin. Et ça continue comme ça a commencé ce matin, avec cet après-midi des températures estivales, 28 à 32 degrés. C'est du beau temps, malgré quelques nuages élevés, mais rien d'inquiétant. Le vent reste calme. Votre soirée, votre nuit verra de belles températures pour la Saint-Grégoire en ce jeudi 3 septembre. Pour la suite, demain, vendredi, on attaque une belle période ensoleillée et de beau temps et de chaleur. Passez une belle journée à l'écoute de Kaolin.
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3: Kaolin, aujourd'hui, les amateurs de sport mécanique et plus précisément de moto vont être ravis puisque nous vous parlons d'un événement qui revient chaque année au début du mois de septembre. Cette année, cette manifestation aura lieu le dimanche 6 septembre à partir de 8h du matin. On parle d'un bel événement motocross et pour m'en parler, eh bien, ce sont mes deux habitués qui sont revenus me voir, Alain et Charlou. Bonjour à tous les deux.
4: Bonjour, Julien.
3: Alors, Charlou, on va commencer par situer un peu l'endroit où va se dérouler cette belle manifestation. C'est le lieu dit Chenis, à ne pas confondre avec Puy-Chenis. Ouais. Mais si je dis ça, j'ai pas tout dit. On va un peu resituer où ça se trouve.
4: Oui, Chenis, c'est ce site sur l'ancienne voie de chemin de fer qui est appelée actuellement le chemin des Martinèches, près de l'ancienne. Enfin, c'est toujours la même chose. C'est un gîte, le gîte de Chenis qui appartenait à Monsieur Leblanc, un oncle à Luc Leblanc, champion du monde il y a 20 ans, lui, de vélo.
3: Ça, oui, on peut pas dire qu'il soit pas connu, Luc Leblanc, par chez nous. Alors cet événement, il est jeune, ça fait que quelques années que vous avez créé même de toute pièce ce circuit. Vous l'aviez amélioré l'an dernier. Quel bilan vous tirez de l'édition précédente par rapport aux modifications que vous aviez fait sur le site?
5: Les modifications, bon, de toute façon, cette année on a beaucoup travaillé sur la sécurité, aussi bien public que pilote. On a amélioré des parties techniques, mais enfin dans l'ensemble le circuit reste identique parce que bon, on peut pas le modifier toute l'année, tous les ans.
3: C'est un sacré boulot sinon.
5: Ah ben c'est un gros travail. Et puis bon, on a un site quand même qui est un peu restreint, donc on n'a pas possibilité de trop élargir et agrandir le circuit. Donc cette année, on a juste beaucoup travaillé sur la sécurité.
3: Alors on va parler maintenant du déroulement de la journée. On va qualifier ça en deux parties différentes. Le matin, on va plus parler des reconnaissances du circuit et des qualifications. Et puis ensuite, arrivé l'après-midi, on est vraiment sur le déroulement de toutes les épreuves. C'est à peu près comme ça que ça va se dérouler.
5: Oui, tout à fait. Donc le matin, les pilotes ils démarrent leur journée à 8h, donc ils font des tours de reconnaissance parce que la piste, comme c'est un circuit éphémère, il n'est pas ouvert toute l'année, donc les pilotes ne le connaissent pas. Donc le matin, c'est réservé aux reconnaissances et après en fin de matinée aux essais qualificatifs pour l'après-midi.
3: Alors on va parler rapidement quand même des différentes catégories parce que on dit souvent quand on va au bal que c'est pour les 7 à 77 ans, mais c'est à peu près pareil pour les catégories qu'on retrouve dans cette discipline. Peut-être pas 77 ans, mais enfin.
5: Et pas 7 ans non plus. Donc là, ça va démarrer à 9 ans pour la série 85 cm3 jusqu'à ses 14 ans, 14-15 ans. Et après, il n'y a pas de limite d'âge. Tant que les os sont solides, on peut en faire du motocross.
3: Quelles sont les catégories reines dans le domaine du motocross pour quelqu'un qui serait novice et qui va découvrir l'interview? Est-ce qu'il y a des catégories qui vraiment sortent un peu du lot?
5: Alors, les catégories, mais évidemment, c'est les plus grosses cylindrées. C'est là ce qu'on aura, nous, à Chenis et ce qu'il y a partout ailleurs. De toute façon, dans les grosses catégories les plus intéressantes et plus relevées, c'est la cylindrée 450 cm3.
3: Ouais, on a tendance à voir, pour ceux qui ne connaissent pas comme moi, enfin, en tout cas qui ne sont pas des spécialistes, on a quand même tendance à voir des motos qui sont un peu volantes, hein, ça va haut, sur les grandes bosses que vous avez. C'est très spectaculaire comme discipline.
5: Alors, c'est une discipline, ce qu'on a essayé de faire, nous, à Chenis, justement, c'est un circuit spectaculaire, pour que les pilotes se fassent plaisir dessus. Il y a des grands sauts, là, on a ce qu'on appelle une table qui fait plus de 20 mètres, un triple saut en montant où l'année dernière, les gens, là, ils étaient tous pas agglutinés, parce que bon, c'est pas tout à fait le terme, mais ils étaient là à regarder passer les motos au-dessus de leur tête, et ça, c'est vraiment intéressant. Et les pilotes, à cet endroit-là, ils volent sur à peu près 25 mètres.
3: Ouais, rien que ça. Alors, du point de vue des commodités, si j'ose dire, Charlou, je pense évidemment à tous ceux qui vont venir passer la journée entière, il y aura moyen de se restaurer sur place et de boire un verre.
4: Bah oui, là il y a toujours une buvette, c'est nécessaire. Et on a une très bonne, très riche cuisine avec des brochettes. Et cette année, on va faire innover un petit peu. Non seulement il y aura les frites, les glaces, mais aussi peut-être du canard, des cœurs de canard, des choses comme ça, des andouillettes pour un peu améliorer le festin, on va dire.
3: On va dire qu'on est dans une région où on aime bien joindre l'utile à l'agréable.
4: Ah ben, tant qu'à faire,
3: et qu'en général, on a des bons produits du terroir et qu'on aime les valoriser.
4: Ah, puis les spectateurs qui viennent ici ne peuvent pas être déçus, puisque l'année dernière, je crois, nous avions quand même un champion du monde sur terrain avec Pichon, et puis même un champion d'Europe du Pays Basque. Son nom, c'était déjà...
5: On avait, dans la série Enduro, il a été relevé, parce qu'on avait érigé Eric Gesselin, un Basque, lui, qui est champion d'Europe d'Enduro.
3: Oui.
5: et double champion de France de cross-country. La star de la journée, c'était Zachary Pichon, qui est actuellement en second du championnat du monde d'enduro.
3: Rien que ça.
5: Et qui est champion du monde en titre déjà il y a 2 ans junior. Donc ça, c'était l'attraction de la journée et qui nous a amené quand même pas mal de spectateurs.
3: Alors, on va rappeler les éléments essentiels. C'est un événement qui va se dérouler donc sur le lieu dit Cheny le dimanche 6 septembre à partir de 8h. Une belle journée consacrée au motocross. Je crois que l'élément essentiel qu'on peut vous souhaiter pour qu'il y ait une belle affluence, c'est un temps sympa. Pas forcément trop chaud, mais en tout cas du beau temps.
4: Du beau temps, et ce qu'il faut faire, c'est bon, il faudra faire attention aujourd'hui avec la canicule et les restrictions, c'est de bien respecter toute la sécurité qui sera demandée aux spectateurs, ne serait-ce que les cigarettes, respecter le sens du fléchage pour accéder au terrain et tout cela, quoi.
3: Absolument.
4: Parce que pour que tout se passe bien et que ça reste une fête.
3: Exactement. Rendez-vous est pris donc ce dimanche 6 septembre à partir de 8h, lieu dit Cheny, un bel événement enduro et motocross toute la journée. Alain, Charlou, je vous dis à très bientôt et on espère évidemment une belle édition.
5: Et merci bien vous.
4: Merci Julien.
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3: Yasmine Kichou.
4: La SNCF annonce des perturbations sur la ligne POLT entre Paris et Toulouse via Limoges et Brive cette fin de semaine. Plusieurs trains intercités seront annulés vendredi et samedi en raison du retour des fortes chaleurs. En Haute-Vienne, par exemple, le mercure devrait afficher plus de 30 degrés. Les voyageurs concernés ont été informés par SMS et mail et ont reçu les modalités de remboursement. Bertrand Vanteau, éleveur de bovins en Haute-Vienne et président de la coordination rurale, est jugé ce jeudi 3 septembre à Auch dans le Gers pour avoir appelé publiquement à, je cite, « faire la peau » aux écologistes lors d'un congrès en novembre 2025. La coordination rurale a décidé d'organiser un rassemblement de soutien devant le tribunal. La Confédération paysanne, autre syndicat agricole, proposera pour sa part une contre-manifestation en soutien à France Nature Environnement et aux parlementaires écologistes. À Saint-Brice-sur-Vienne, commune de Haute-Vienne située près de Saint-Junien, une intervention hors norme pour les pompiers s'est déroulée hier. Vers 13h30, ils ont été appelés par une femme d'une soixantaine d'années victime d'un malaise au premier étage d'une maison. Mais sur place, impossible de l'évacuer par l'escalier puisqu'elle devait être transportée allongée. Les secours ont donc dû agrandir une fenêtre et percer un mur pour permettre son évacuation. Pour ce faire, une équipe spécialisée en milieu périlleux a été mobilisée et la rue a été bloquée plusieurs heures par la gendarmerie le temps de l'intervention. À Limoges, une association laïque et indépendante veut retrouver une nouvelle dynamique. L'Université populaire du Pont Saint-Étienne, fondée en 1909, sera officiellement inaugurée demain, dès 18h, dans ses locaux de l'avenue du Sablard. Son objectif, créer du lien social à travers des activités gratuites, du soutien scolaire, des échanges et des débats. Plus de 80 ans après le massacre d'Oradour-sur-Glane, TF1 consacrera une soirée spéciale au village martyr le jeudi 24 septembre prochain. À 21h10, la chaîne diffusera le téléfilm Oradour avec Matt Pokora, suivi à 23h15 d'un documentaire donnant la parole aux survivants et à leurs descendants. La fiction, déjà diffusée en Belgique dimanche dernier, a suscité des inquiétudes en Haute-Vienne concernant certaines libertés prises avec l'histoire. Enfin, sachez que les forêts hauts-viennoises sont à l'honneur en ce moment aux archives départementales à Limoges à travers une exposition gratuite retraçant près de 5 siècles d'histoire forestière. Une conférence y sera aussi donnée demain à 18h sur le milieu forestier du département. Elle sera co-animée par Arnaud Guettre de l'Office français de la biodiversité et Éric Fabre de l'association Francis Allais pour la forêt primaire. Bon jeudi à toutes et tous.
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5: Bonjour, bienvenue, votre météo de la mi-journée. Et on commence bien sûr comme elle a commencé ce matin. Et ça continue comme ça a commencé ce matin, avec cet après-midi des températures estivales, 28 à 32 degrés, c'est du beau temps, malgré quelques nuages élevés, mais rien d'inquiétant, le vent reste calme, votre soirée et votre nuit verra de belles températures pour la Saint-Grégoire en ce jeudi 3 septembre. Pour la suite, demain, vendredi, on attaque une belle période ensoleillée et de beau temps et de chaleur. Passez une belle journée à l'écoute de Kaolin.
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5: Vos impôts pratiques, de retour sur votre radio locale, Kaolin, conciliateur de justice. Notez que votre prochaine permanence aura lieu le mercredi 16 septembre de 10h à midi au site de la communauté de communes Ouest Limousin à Saint-Laurent-sur-Gorre. Merci de prendre rendez-vous au 05 55 48 93 90. L'association Move Dance 87 vous attend à la maison de Saint-Laurent-sur-Gorre, reprise des activités country. Ce lundi 7 septembre de 19h30 à 21h, deux cours gratuits, yoga, danse et Apollo, ce samedi 5 et 26 septembre et 10 et 24 octobre de 10h à midi. Renseignements 06 99 07 67 66. Et puis prochaine permanence de l'ADIL 87 de rendez-vous Saint-Junien ce jeudi 3, 9h30 midi, maison du droit. Et direction le jeudi 3 septembre également à Cussax à 16h30 uniquement. Sur rendez-vous 05 55 10 89 89.
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1: Et la revue de presse, Kaolin, la radio, et on commence tout de suite avec votre quotidien Sud-Ouest qui titre en une Bénac, l'État éponge une partie de la facture. L'État et le département ont trouvé un compromis dans le litige qui les oppose depuis des années dans le dossier de la déviation de Bénac. Contre une indemnisation à hauteur de 24 millions d'euros, la Dordogne renonce à toute poursuite. On vous parle également de l'église de Vert qui va être sauvée grâce au loto du patrimoine en une de votre quotidien. En page locale, maintenant, direction Cornillac-sur-l'Isle pour vous parler de l'Île sans mêle qui revient pour sa 4e édition. On vous parle notamment d'un atelier de théâtre ouvert qui aura lieu ce samedi 5 septembre. Du côté de la Tour Blanche, on vous parle d'une balade culturelle à la découverte de la Vendoire. On passe maintenant à votre quotidien de la Charente Libre qui titre en une chalet, sécheresse, je vais devoir abattre mes animaux. Le manque d'eau de pluie cet été a entraîné un déficit fourrager important pour les éleveurs. Certains ne seront bientôt plus en capacité de nourrir leurs bêtes, dont ils commencent à se séparer. Une nouvelle calamité qui s'abat dans le monde agricole. Reportage donc sur la commune de Chalais. On vous parle en reportage dans le Limousin de la ruée vers l'or qui inquiète les habitants. Et on vous parle de sport aussi également, foot régional. 4 pages dans votre quotidien pour tout savoir sur l'ambition des clubs charentais. En page de Charente-Limousine maintenant à Confolens, Foire Expo, Forum Associatif et braderie en un tir groupé. Confolens va vivre un week-end chargé les 5 et 6 septembre. La 3e édition de la Foire Expo est couplée au Forum des associations avant la braderie des commerçants et le vide-grenier prévu dimanche. On vous parle également à Mano de Christophe Chartreux qui s'installe dans l'ancien garage Blancheton. Pour finir, parlons de la une de votre quotidien du Populaire du Centre. Le Vassivière englouti est titré en une. Christian Cotte, descendant de la famille Vassivière, est l'un des dernier témoin du remplissage du lac. On vous parle à Saint-Junien des paniers de légumes bio et locaux offerts aux femmes enceintes pour leur santé. Et à Oradour, on vous parle du téléfilm avec Matt Pokora diffusé le 24 septembre sur TF1, mais déjà visionné par certains.
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1: Bonjour, bonjour à tous. C'est une broderie vieille de plusieurs siècles. La tapisserie de Bayeux est exposée à Londres au British Museum, prêtée par la France. Emmanuel Macron a répondu aux inquiétudes hier lors de l'inauguration. Une rentrée toujours plus chère, pas que pour les écoliers, pour les étudiants aussi. La FAGE dévoile son baromètre annuel. Et puis, flotter dans l'espace, c'est une chose que peu d'êtres humains ont fait. Sophie Adenau se livre après ses 3 sorties extravéhiculaires de l'ISS. 70 mètres de broderie, très fragile, l'exposition de la tapisserie de Bayeux au British Museum de Londres a été inaugurée hier par Emmanuel Macron et le roi Charles III. L'œuvre

0: millénaire a été transféré à cet été depuis la France vers le Royaume-Uni, sous le regard inquiet de certains experts craignant que la broderie ne soit abîmée, des inquiétudes auxquelles a répondu le chef de l'État lors de son discours.
1: Nous a longtemps expliqué, pour des raisons parfaitement valables, que la tapisserie ne pouvait pas voyager. La tapisserie est fragile, irremplaçable, elle fait partie des trésors de notre patrimoine. Pourtant, nous avons choisi, ensemble, de pratiquer ce que Coleridge appelait cette « willing suspension of disbelief ». Non pas renoncer à la raison, mais consentir un instant à croire que la confiance peut l'emporter sur l'habitude, sur les hésitations et sur les frontières. C'est ce que le Royaume-Uni et la France ont choisi de faire ensemble, pour rendre possible ce moment.
0: Et pour le roi Charles III, ce prêt est le meilleur symbole possible de cette entente amicale dont nous parlons avec tant d'affection. La tapisserie de Bayeux sera visible par le public dans une semaine. Il n'y aura pas d'annonce aujourd'hui. La ministre de l'Agriculture a reporté de quelques jours ses annonces pour soutenir les agriculteurs après cet été caniculaire. Annie Genevard devait présenter son plan de sauvetage aujourd'hui, mais elle évoque encore des concertations entre les ministères. Le pronostic vital de l'agriculture a été engagé, alerte le patron de la FNSEA, Arnaud Rousseau. Le secret de l'instruction a-t-il été bafoué ? L'avocate de Patrick Bruel annonce une plainte après la levée de l'anonymat de l'une des femmes entendues dans le cadre de l'enquête pour violences sexuelles visant le chanteur. Un anonymat qui était pourtant garanti par la justice. Pour Maître Fanny Collin, il est impossible que la fuite vienne des magistrats et des enquêteurs. Patrick Bruel a annoncé annuler sa tournée cet automne. Le chanteur est accusé de violences sexuelles et mis en examen pour viol. L'encadrement des loyers n'est pas respecté dans plus d'un tiers des annonces. Résultat du rapport de la Fondation pour le logement dévoilé aujourd'hui, 10 000 annonces ont été analysées dans les 69 villes qui expérimentent cet encadrement des loyers. Les étudiants vont devoir débourser 3 240 euros pour la rentrée cette année. La Fédération des associations générales étudiantes, la FAGE, dévoile son baromètre annuel sur le coût de la rentrée universitaire. Cela représente une hausse de 25% depuis 2020 pour un étudiant non boursier en licence. Ce montant comprend les frais d'inscription, les frais de vie courante comme le logement ou encore l'alimentation, mais aussi des frais qualifiés d'illégaux par la FAGE. Les précisions de Suzanne Nijdam, présidente de la fédération étudiante.
2: On a les étudiants en dentaire, par exemple, qui sont particulièrement touchés par ces frais, en devant acheter en début d'année justement une mallette qui comprend énormément de matériel pour pouvoir faire leurs travaux pratiques. Ça va être également, par exemple, des étudiants en sciences et techniques, des activités physiques et sportives, en STAPS, qui se retrouvent à devoir payer à leurs frais des stages de ski, payer à leurs frais du matériel pour pouvoir participer à leurs cours d'activité physique et sportive. Et donc, c'est du matériel en plus qui est demandé, ou par exemple des frais des déplacements pour les stages qui doivent être faits, qui viennent alourdir énormément le portefeuille de ces étudiants et étudiantes.
0: La FAGE demande au Sénat d'adopter une proposition de loi déjà votée à l'Assemblée pour réformer les bourses étudiantes et indexer les barèmes à l'inflation, car de nombreux étudiants sortent du système de bourse chaque année, selon la FAGE. À l'étranger, Donald Trump se dit prêt à renommer le détroit d'Ormuz en Détroit Trump. Ça sonne bien, selon le président américain, dans un post publié sur son réseau social Truth Social. Et puis, une expérience exceptionnelle. Sophie Adenau a tenu une conférence de presse depuis l'ISS hier, au lendemain de sa troisième sortie extravéhiculaire. Si l'astronaute française a trouvé la Terre vraiment belle depuis l'espace, elle a aussi été impressionnée par sa taille. Place désormais à la récupération pour Sophie Adenau, car son corps a été énormément sollicité ces derniers jours.
3: C'est un effort colossal, une sortie extravéhiculaire. Le lendemain, je devais prendre des notes en tenant un stylo. Rien que tenir le stylo pour écrire est douloureux pour ma main aujourd'hui. Et donc, quand on sait qu'on doit enchaîner des sorties, oui, la clé, c'est la récupération. Donc, ça veut dire ajuster la nutrition, s'assurer que le sommeil est vraiment bon. Donc, oui, on ajuste tout ça. On a des équipes de médecins, de nutritionnistes, de coachs sportifs qui nous aident à ajuster tout ça et à trouver les petites choses qui marchent le mieux chacun pour son corps.
0: Et Sophie Adenau doit revenir sur Terre dans les prochaines semaines. Voilà pour l'actualité. Très bonne journée à tous.
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7: Bonjour, bienvenue, votre météo de la mi-journée. On commence bien sûr comme elle a commencé ce matin. Et ça continue comme ça, commencé ce matin, cet après-midi, des températures estivales, 28 à 32 degrés, c'est du beau temps, malgré quelques nuages élevés, mais rien d'inquiétant, le vent reste calme, votre soirée et votre nuit verra de belles températures pour la Saint-Grégoire en ce jeudi 3 septembre. Pour la suite, demain, vendredi, on attaque une belle période ensoleillée et de beau temps et de chaleur. Passez une belle journée à l'écoute de Kaolin.
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2: Des rendez-vous à vous donner près de chez vous, dans votre radio locale Kaolin. Le forum des associations à Saint-Junien se déroulera à la salle des congrès du Châtelard ce vendredi 4 et ce samedi 5 septembre. Toutes les informations, saint-junien.fr. Le congrès départemental des sapeurs-pompiers de la Haute-Vienne se déroule cette année à Saint-Mathieu sur le thème du feu de forêt. Vous avez rendez-vous ce samedi, 80 ans du centre d'incendie et de secours à partir de 10h au stade. L'entrée est gratuite. Et puis prolongez la journée avec les pompiers pour des grillades, soirée dansante animée par Sono Fantasia ce samedi à 20h à la halle des sports de Saint-Junien. Le menu est à 20€, jambon à la broche et bras zéro, multiviande, ce girolle, pommes grenailles, ratatouille, assortiment de desserts, enfants moins de 12 ans à 12€. Réservation 06 36 01 93 67. Paiement à l'inscription. Un repas paella vous est proposé du côté de la salle polyvalente de Brigueuil ce samedi. Le chef Sanglier vous propose paella, fromage, dessert, café à emporter de 18h à 19h. 16€ sur place à partir de 19h. 18€. Tombola, pensez à porter vos couverts. Vous réservez au 07 64 13 49 10. C'est avec la société de chasse de Brigueuil. Et puis Agir, un Rochechouart fait son thé dansant. L'orchestre Flashback et son accordéoniste Jean-Éric vous attend à partir du 13 septembre à 14h30. Buvette sur place, collation offerte, réservation 06 82 48 53 32. C'est à la maison du temps libre de Rochechouart.
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1: Bonjour, bonjour à tous, c'est le PSG féminin en Ligue des Champions, le retour de la Ligue 1 et puis plus ou moins de réussite pour les Français à l'US Open, c'est l'actu sport ce matin. Et à la une, elles joueront bien la Ligue des Champions, les joueuses du PSG ont tremblé mais se qualifient pour la phase de Ligue. Il leur a fallu les prolongations pour finalement dominer l'Eintracht Francfort 5-1 au troisième tour préliminaire retour. Le foot, c'est aussi le début de la troisième journée de Ligue 1 ce soir, Toulouse reçoit Lille à 20h45, un match avancé par la LFP avant la non-qualification de l'Olympique Lyonnais en Ligue des Champions. Et début ce soir également de la cinquième journée de Ligue 3 à 20h45 avec un duel entre Rouen et Valenciennes. On passe au rugby. Colomiers reçoit Provence ce soir en ouverture de la deuxième journée de Pro D2 et des retrouvailles musclées en perspective trois mois après l'élimination des Columérins par les Aixois en demi-finale de Pro D2. Le coup d'envoi est prévu à 21h. Le tennis maintenant, du bon et du moins bon cette nuit pour les Français à l'US Open. Ça passe d'abord pour Arthur Hinderknecht, vainqueur de Raume Munar au deuxième tour. Benjamin Bonzi, lui, a repris et remporté son match face à Alex Molcan au premier tour. Et c'est fini en revanche pour Adrien Manarino, Luca Van Aché ou encore Diane Parry. En cyclisme, encore une victoire pour Matthew Brennan sur la Vuelta. Le Britannique remporte la 11e étape. Sa 3e victoire sur ce Tour d'Espagne devant le Français Brian Coquard. Pas de mouvement au classement général. Le maillot rouge de leader est toujours sur les épaules d'Enric Mas. Et ce jeudi, le peloton débarque en Andalousie pour une étape de montagne entre Vera et Calar Alto. Et puis l'équipe de France de canoë-kayak, elle, a fait son retour au stade nautique olympique de Vers-sur-Marne 2 ans après leur médaille au JO de Paris. Nicolas Gestin, Tito Encastric ou encore Angèle Hugues espèrent briller sur la 4e manche de la Coupe du Monde de slalom, compétition qui débute aujourd'hui et qui va se dérouler jusqu'à samedi. Voilà pour l'essentiel de l'actu sport ce matin. Je vous souhaite une très belle journée.
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4: La SNCF annonce des perturbations sur la ligne POLT entre Paris et Toulouse via Limoges et Brive cette fin de semaine. Plusieurs trains intercités seront annulés vendredi et samedi en raison du retour des fortes chaleurs. En Haute-Vienne, par exemple, le mercure devrait afficher plus de 30 degrés. Les voyageurs concernés ont été informés par SMS et mail et ont reçu les modalités de remboursement. Bertrand Vantot, éleveur de bovins en Haute-Vienne et président de la coordination rurale, est jugé ce jeudi 3 septembre à Auch dans le Gers pour avoir appelé publiquement à, je cite, « faire la peau » aux écologistes lors d'un congrès en novembre 2025. La coordination rurale a décidé d'organiser un rassemblement de soutien devant le tribunal. La Confédération paysanne, autre syndicat agricole, proposera pour sa part une contre-manifestation en soutien à France Nature Environnement et aux parlementaires écologistes. À Saint-Brice-sur-Vienne, commune de Haute-Vienne située près de Saint-Junien, une intervention hors norme pour les pompiers s'est déroulée hier. Vers 13h30, ils ont été appelés par une femme d'une soixantaine d'années, victime d'un malaise au premier étage d'une maison. Mais sur place, impossible de l'évacuer par l'escalier puisqu'elle devait être transportée allongée. Les secours ont donc dû agrandir une fenêtre et percer un mur pour permettre son évacuation. Pour ce faire, une équipe spécialisée en milieu périlleux a été mobilisée et la rue a été bloquée plusieurs heures par la gendarmerie le temps de l'intervention. À Limoges, une association laïque et indépendante veut retrouver une nouvelle dynamique. L'Université populaire du Pont Saint-Étienne, fondée en 1909, sera officiellement inaugurée demain, dès 18h, dans ses locaux de l'avenue du Sablard. Son objectif, créer du lien social à travers des activités gratuites, du soutien scolaire, des échanges et des débats. Plus de 80 ans après le massacre d'Oradour-sur-Glane, TF1 consacrera une soirée spéciale au village martyr le jeudi 24 septembre prochain. À 21h10, la chaîne diffusera le téléfilm Oradour avec Matt Pokora, suivi à 23h15 d'un documentaire donnant la parole aux survivants et à leurs descendants. La fiction, déjà diffusée en Belgique dimanche dernier, a suscité des inquiétudes en Haute-Vienne concernant certaines libertés prises avec l'histoire. Enfin, sachez que les forêts hauts-viennoises sont à l'honneur en ce moment aux archives départementales à Limoges à travers une exposition gratuite retraçant près de 5 siècles d'histoire forestière. Une conférence y sera aussi donnée demain à 18h sur le milieu forestier du département. Elle sera co-animée par Arnaud Guettre de l'Office français de la biodiversité et Éric Fabre de l'association Francis Allais pour la forêt primaire. Bon jeudi à toutes et tous.
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5: Bonjour, bonjour à tous. 16 concurrents âgés de 3 ans ont rendez-vous sur les 2000 mètres du prix de Longchamp à l'hippodrome du même nom à l'occasion du Quintet Plus de ce jeudi 3 septembre 2026. L'allocation sera de 52 800 euros et le départ prévu vers 13h55. En tête de notre sélection, le 14, Egyptian Glory retrouve le gazon avec les plus hautes ambitions. Elle visera la victoire. Celui du 6, Mapakita, en valeur pure, sa place est sur le podium. La Zelzara, toujours compétitif en 39,5 de valeur. Le 3, Chanour, au top de sa condition physique actuellement. Et enfin, le 8, Nova Moon, peut à belle cote prendre une place dans la bonne combinaison. Il complétera notre sélection. Une sélection que vous pouvez retrouver sur ma chaîne YouTube Tom Kazak, les pronostics qui piquent avec mes dernières minutes. Donc notre choix aujourd'hui, premier le 14, Egyptian Glory. Second le 6, Mapakita. Troisième l'As, Zelzara. Quatrième le 3, Chanour. Cinquième le 8, Nova Moon. Le second choix, le 2, le 11 et le 13. Et à vous la fortune!

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2: On connaissait les festivals de musique, les fêtes médiévales ou encore les rassemblements de voitures anciennes. Début septembre, c'est une coiffure qui sera à l'honneur en Haute-Vienne. Le championnat d'Europe de la Coupe Mulet, plus connu sous le nom d'Euromulet, quitte la Creuse après 3 éditions pour s'installer à Saint-Léonard-de-Noblat les 5 et 6 septembre prochains sur le site de Beaufort. Pendant 2 jours, des centaines de festivaliers venus de toute la France et même d'Europe sont attendus dans une ambiance qui revendique l'autodérision, la bienveillance et l'anticonformisme. Au programme, concours du plus beau mulet, concerts, animations, jeux, food trucks, marché de créateurs et nombreuses surprises. L'association Tu me prends de court, organisatrice de l'événement, présente cette édition 2026 et nous sommes en compagnie de Guillaume Haïs, président de l'association. Bonjour.
3: Bonjour.
2: Après 3 éditions en Creuse, pourquoi avoir choisi Saint-Léonard-de-Noblat pour accueillir l'Euromulet cette année? Qu'est-ce qui a motivé ce changement?
3: Vous voulez une nouvelle dynamique?
2: Un nouveau territoire.
3: Un nouveau territoire, exactement.
2: Et peut-être l'année prochaine, la Corée.
3: Peut-être la Corrèze, moi j'espère qu'on va rester quelques années à Saint-Léonard-de-Noblat, si tout se passe bien, on restera là-bas.
2: Alors l'Euromulet est né à l'origine d'un pari entre copains avant de prendre une dimension européenne. Le championnat attire désormais des participants venus de plusieurs pays, on l'a dit. À quel moment avez-vous compris que cette simple plaisanterie était en train de devenir un véritable événement à part entière?
3: Dès les premières semaines sur les réseaux, on a vu l'engouement pour le festival, on a compris que ça allait vite déborder, et c'est ce qui se passe.
2: Et c'est plutôt une bonne nouvelle.
3: C'est une très bonne nouvelle, en plus voilà, c'est très bon enfant, c'est rassemblement de famille, donc c'est une très très bonne nouvelle.
2: Sandra Louk, vous êtes trésorière de l'association. Comment ça se finance un tel événement?
4: Avec beaucoup de stress, c'est très compliqué.
2: Alors, vous bénéficiez de subventions, de partenaires?
4: Alors on a beaucoup de partenaires, malheureusement pas de subventions encore, et surtout on a des bénéfices sur les années précédentes, donc du coup ça nous aide beaucoup.
2: Je reviens à vous Guillaume, derrière le côté décalé du championnat, quel est finalement le message que vous souhaitez faire passer?
3: Alors c'est avant tout une fête, et après on essaie de faire passer le message quand même aux gens de pas trop faire attention à l'image qu'ils dégagent vis-à-vis des autres, de casser un peu le diktat de la mode et d'être comme ils ont envie d'être et de s'amuser.
2: Sandra, concrètement, que retrouveront les visiteurs pendant ce week-end, même ceux qui n'ont pas de coupe mulet? Parlez-nous un peu de la programmation.
4: Eh bien, cette année, on a Gérard Bast, le célèbre chanteur des Zwinkels, qui sera avec nous. Et ensuite, Fris Dorvia, qui est un groupe que moi j'adore, qui mêle un espèce de dialecte des pays de l'Est, mélangé un peu à de la musique techno et des habits fluo. Enfin, ils mettent le feu. Et le dernier groupe, c'est le Fercle. Pareil, on reste sur de la musique techno, hyper engageante, pour pouvoir durer toute la nuit jusqu'au dimanche.
2: Parallèlement à la musique, il y aura aussi des animations, notamment un taureau mécanique.
3: Il y aura cette année en nouveauté un taureau mécanique, un simulateur de C15. Et il y a nos amis de la Taverne à Roulette qui reviennent avec leur jeu, leur borne d'arcade. Il y a le Roller Disco qui vient mettre le feu l'après-midi. Il y aura notre copain Gaëtan de Ferraille Confiserie. Donc, je pense que c'est l'édition la plus déjantée qu'on va faire cette année.
2: Et pour vous aider dans tout ça, des bénévoles, jusqu'à 23 bénévoles, mais vous en chercher d'autres?
3: Eh ben ouais, on en cherche, on aimerait bien au moins le double, ça serait pas mal. Donc si vous voulez devenir bénévole, venez sur Hello Asso de l'Euromulet et vous pourrez aussi prendre votre place. Si vous voulez pas de bénévole, vous prendrez votre place. Voilà.
2: Et on précise qu'il y a également 12 coiffeurs qui sont aussi bénévoles et eux, ils auront la charge de couper, donc on l'aura compris, tous ces mulets. Le championnat du plus beau mulet, justement, est évidemment le temps fort. Comment se déroule la compétition et quels sont les critères qui permettent de désigner le champion d'Europe? Alors on précise qu'il y a 2 catégories, enfants et adultes.
3: Voilà, chez les adultes, il y a 3 catégories. Donc il y a la catégorie vétéran, donc c'est le mulet en dessous des épaules, naissant, le mulet au-dessus des épaules, et le 2.0. Le 2.0, c'est le mulet un peu stylisé, tout ça. Donc après, le champion sera pioché dans une des 3 catégories. La compétition se passe en 2 temps. Il y a une première phase de qualification, parce qu'on a beaucoup de candidats, donc genre 100 candidats en vétéran vont défiler devant un jury composé de 5 personnes, dont Gérard Bast, Kewos, le champion en titre enfant, le champion en titre adulte. Parmi ces 100 candidats qui vont défiler, le jury choisira 15 candidats par catégorie. Ces 15 candidats choisis pourront défiler sur scène pour faire leur show et essayer de remporter le Graal européen du mulet.
2: Enfin, Guillaume et Sandra, faut-il forcément porter un mulet pour participer aux festivités?
4: Non.
3: Oui, bien sûr. Bien sûr, sinon on vous frappe. Non, pas du tout. Tout le monde est le bienvenu. Voilà, c'est pas une communauté. On est ouvert. Tout le monde peut venir rigoler tant que c'est bienveillant. Voilà.
2: La 4e édition du championnat d'Europe de la Coupe Mulet se déroulera donc les samedis 5 et dimanche 6 septembre 2026 sur le site de Beaufort à Saint-Léonard-de-Noblat. 1000 à 1500 personnes sont attendues et vous l'aurez compris, l'événement est ouvert à toutes et tous, à tout âge. Billetterie sur helloasso.com. Pour le Graal, Yasmine Kichou, Kaolin.
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5: Et c'est la rentrée pour vos petites annonces. Un auxiliaire de vie, aide ménagère est recherché sur le secteur de Saint-Thierry-la-Perche et autour. Information 06 13 46 35 85. Et puis l'Hyperhute Saint-Junien recrute des étudiants ou étudiantes motivés pour rejoindre ses équipes dès le mois de septembre. Avec des hôtesses de caisse et préparateurs de commandes drive, vous êtes étudiant ou étudiante, recherchez un emploi compatible avec vos études, venez vivre une expérience enrichissante au sein d'une équipe dynamique et conviviale. 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
4: Bonjour à tous, l'alerte de l'ONU sur El Niño. Le phénomène météo gagne en puissance et pourrait perturber le climat à travers la planète jusqu'au mois de février. L'océan Pacifique se réchauffe à des niveaux exceptionnels. Cet épisode d'El Niño pourrait devenir le plus puissant jamais observé, provoquant un risque de catastrophes climatiques extrêmes. Selon le secrétaire général des Nations Unies, Antonio Guterres, El Niño va jeter de l'huile sur le feu dans un monde déjà en plein réchauffement. Le début d'un procès sous haute surveillance devant la cour d'assises d'Évreux. Sur le banc des accusés, un proche de Mohamed Amra, le narcotrafiquant qui s'était évadé il y a plus de 2 ans au péage d'Incarville dans une attaque qui avait fait 2 morts. L'affaire concerne le meurtre d'un jeune homme de 27 ans à Évreux. Ce procès doit durer jusqu'en fin de semaine prochaine. L'enquête se poursuit en Haute-Saône après la découverte de 4 corps, dont ceux de 2 enfants. Il s'agit d'une même famille. C'est le père qui aurait tué ses 2 enfants et la mère de son ex-compagne avant de se suicider. Le maire de la commune de J appelle chacun à la retenue et au respect des familles. L'encadrement des loyers est loin d'être toujours respecté en France. Selon la Fondation pour le logement, près de 4 annonces sur 10 seraient illégales dans les villes soumises à l'encadrement des loyers. Un phénomène que l'on constate de plus en plus à Paris, où l'évolution est jugée la plus inquiétante. Le ministre de l'Éducation veut favoriser l'apprentissage.

0: Des langues régionales à l'école. Édouard Geffray l'a annoncé aujourd'hui lors d'une visite en Bretagne, dans une école du Morbihan qui accueille une classe bilingue. Le ministre souhaite également créer en 2028 une spécialité permettant d'obtenir la mention langue régionale au bac. Et puis en tennis, Gaël Monfils parviendra-t-il à se hisser au troisième tour de l'US Open après sa qualification décrochée le jour de ses 40 ans? Le Français jouera la nuit prochaine face à l'Américain Lerner Tien. Parmi les autres Français à suivre sur le court, Quentin Alice face à Alexander Zverev. Voilà pour l'info, passez une excellente après-midi.
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2: Vos impôts pratiques, de retour sur votre radio locale, Kaolin, conciliateur de justice. Notez que votre prochaine permanence aura lieu le mercredi 16 septembre de 10h à midi au site de la communauté de communes Ouest Limousin à Saint-Laurent-sur-Gorre. Merci de prendre rendez-vous au 05 55 48 93 90. L'association Mauvais Dance 87 vous attend à la maison de Saint-Laurent-sur-Gorre, reprise des activités country ce lundi 7 septembre de 19h30 à 21h, deux cours gratuits, yoga, danse et Apollo ce samedi 5 et 26 septembre et 10 et 24 octobre de 10h à midi. Renseignements 06 99 07 67 66. Et puis prochaine permanence de l'ADIL 87 de rendez-vous Saint-Génien ce jeudi 3, 9h30 midi, maison du droit, et direction le jeudi 3 septembre également à Cussax à 16h30 uniquement. Sur rendez-vous 05 55 10 89 89.
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1: Bienvenue. Bon après-midi.

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1: Mr. Le and the Nia Bingers est un collectif de musiciens passionnés de musique jamaïcaine, ska, jazz, reggae, rocksteady et calypso. Ils sont basés dans les Pyrénées-Orientales depuis 2018. À l'origine du groupe, il y a son chanteur et guitariste, David Le Riche, alias Mr. Le, et un hommage à la princesse Nia Bingi, d'où le nom Nia Bingers, morte au combat en défendant son village contre les esclavagistes. Mr. Le and the Nia Bingers ont sorti leur premier album Born to Reggae en 2019, réédité en 2021, suivi en 2024 par Born to Shank, d'où est extrait le titre sélectionné par votre radio « Nous sommes les Nia Bingers ». Ce titre en particulier est un hommage à Lloyd Knibb, batteur légendaire des Scatalites, cultissime groupe jamaïcain des années 60, un incontournable de la culture musicale ska. 12 artistes ont été réunis sur cet album, qui surfe sur bien d'autres influences que celles des Scatalites, avec des références par exemple au New York Ska Jazz, au Jazz Jamaica et à Toots and the Maytals, et ainsi qu'à Laurel Aitken, artiste avec lequel Mr. Le a pas mal tourné auparavant. Avec ou sans ganja, on appréciera donc de se laisser bercer langoureusement par les Mr. Le and Nia Bingers, sélection de votre radio parmi les productions labellisées Nouvelle-Aquitaine.

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2: Et Kaolin, la radio reçoit aujourd'hui un adjoint de la mairie de Saint-Thierry, Michel Guillot. Bonjour.
3: Bonjour.
2: Michel, nous allons parler aujourd'hui d'un événement qui est important pour beaucoup de communes, qu'on retrouve souvent évidemment au début du mois de septembre, pendant les périodes de rentrée. Ce sont les forums destinés aux associations. Et le moins qu'on puisse dire, c'est que le forum des associations de Saint-Thierry connaît un franc succès depuis son retour, et je pense que cette année n'échappera pas à la coutume.
3: Tout à fait. Nous avons encore cette année 68 associations qui vont y participer, sur plus d'une centaine, et qui se répartissent en des associations comme tout ce qui est culture et loisirs. Donc là, on a 28 associations. Tout ce qui est solidarité et vie pratique, on a 15 associations. Et bien sûr, les associations sportives, où là, on a quand même 25 associations.
2: Ouais, on dit souvent que la vivacité d'une commune se reflète aussi à travers la présence de ces associations. Je crois que c'est aussi l'occasion de souligner l'importance du monde associatif de la ville de Saint-Thierry.
3: Ah ben ça c'est sûr, hein. De toute façon le monde associatif c'est un véritable pilier de la commune et de notre territoire. Ça favorise les rencontres, le partage, l'entraide, ça contribue au dynamisme de notre ville.
2: Et on sait que Saint-Thierry, alors vous l'avez dit, que ce soit sur le plan culturel, sur le plan sportif, est une ville très dynamique. Alors c'est l'occasion aussi de venir découvrir des associations qu'on connaît pas forcément, de venir rencontrer les gens qui sont membres des associations, de venir découvrir les activités. Et pourquoi pas créer des vocations ou des envies chez les visiteurs.
3: Tout à fait. D'ailleurs, cette année, nous avons 26 animations qui vont être proposées. Donc, quelques-unes qui sont simplement sur un horaire particulier, et d'autres pratiquement en continu. Et on en a une animation qui va être cette année, c'est une première. On va avoir une initiation au skateboard de 10h à 12h au parc de skate
2: qui est juste à côté, qui est pas bien loin, exactement.
3: Voilà, qui a été fait par la mairie, et avec un moniteur diplômé. Donc c'est quelque chose.
2: Est-ce qu'on vous y verra?
3: Alors moi, pas sur le skateboard, ça c'est une certitude. Autour, ça, il y a de grandes chances.
2: Alors on va rappeler quelque chose de tout simple, c'est le lieu et les horaires de ce forum, bien sûr. Alors, les infos pratiques.
3: Ben, cette année, c'est toujours sur le même site, le site Villa Sport, Palais des Congrès, avec donc c'est de 10h à 17h. Et sur le site de Villa Sport, au rez-de-chaussée, il y aura des initiations pour le judo, l'aïkido, le karaté, la lutte, et puis au sous-sol du GHM,
2: c'est la muscu, le plateau.
3: Voilà, le volleyball, un peu de tennis, le club de gym qui sera là, en sud aussi avec des petites démos, et Saint-Thierry Escrime. Et à côté, sur la salle multisport, bien sûr, toujours le tennis de table.
2: Oui, c'est ça, c'est vraiment venir découvrir et voire même un peu pratiquer lorsqu'il y a pratique des animations qui vous sont proposées par les associations, et voir tout simplement si on a envie d'y adhérer.
3: Exactement.
2: Et de faire grandir ce tissu associatif qui, on le sait, est important et veut continuer d'être important sur la commune de Saint-Thierry.
3: Et on aura donc en même temps une buvette durant tout le forum, et le repas de midi qui nous sera concocté par les amis du veau de Saint-Thierry.
2: Rien que ça.
3: Un petit menu à 13€ avec un carré de veau, un gratin dauphinois et le fromage.
2: Voilà, vous savez tout, hein, c'est un événement à ne pas rater, un événement important qui lance un peu la rentrée et qui peut vous permettre effectivement de compléter votre emploi du temps avec différentes activités au sein d'associations multiples et variées que nous avons sur notre territoire. Rendez-vous est pris donc ce samedi 5 septembre, ça se passe du côté de la salle des congrès et sur le site de Villa Sport également pour les démonstrations à partir de 10h jusqu'à 17h. Michel Guillot, merci et à samedi.
3: Merci et à samedi.
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3: La châtaigne sera à l'honneur à Saint-Thierry-la-Perche les vendredis 18 et samedi 19 septembre prochains. La commune accueillera la 7e édition de Tech Châtaigne, présentée comme le rendez-vous national de la filière castanéicole. Pour cette édition 2026, le salon s'installe sur le site du lycée professionnel agricole de La Faille. Deux journées qui réuniront producteurs, professionnels, chercheurs, constructeurs de matériel, scolaires, mais aussi le grand public avec un programme particulièrement dense. Démonstrations de machines, conférences, innovations, producteurs et artisans, dégustations et même un concours de la meilleure crème de marron. Un salon qui doit aussi permettre de réfléchir à l'avenir d'une filière confrontée notamment au changement climatique, aux maladies et aux enjeux de structuration. Pour en parler, Emmanuel Rabot, président du syndicat des producteurs de châtaigne en Limousin et président du comité d'organisation de Tech Châtaigne, est à notre micro. Emmanuel Rabot, bonjour.
4: Bonjour.
3: Alors, cette 7e édition est présentée comme le rendez-vous national de la filière châtaigne cette année. Qu'est-ce qui fait la particularité de Tech Châtaigne et pourquoi avoir choisi de l'organiser sur le site du lycée agricole de La Faille à Saint-Thierry?
4: Effectivement, nous changeons de lieu puisque nous allons nous implanter pendant 2 jours au sein du lycée agricole de Saint-Thierry-la-Perche à La Faille sur le site de l'exploitation agricole entre les vergers du châtaignier et du pommier. Notre objectif, c'est bien évidemment de tendre la main à l'enseignement agricole aux jeunes qui sont en formation aujourd'hui pour leur faire connaître cette culture particulière, leur faire découvrir la castanéiculture.
3: Le choix du lycée de La Faille n'est pas anodin. Donc justement, le vendredi matin, ce sera notamment consacré aux scolaires et aux apprenants avec une conférence. C'est un moyen de susciter de nouvelles vocations pour la filière?
4: Oui, alors nous bénéficions d'un plan national de relance de la filière châtaigne avec le ministère de l'Agriculture. Et dans ce plan, il y a une thématique sur l'enseignement agricole, bien sûr, aussi bien l'enseignement initial que adulte. Et nous avons d'ailleurs, lors de la conférence nationale, réfléchi à lancer la réflexion pour savoir quelles actions nous pourrons mener dans l'avenir vis-à-vis de l'enseignement agricole et des pratiques castanéicoles. Et donc, c'est l'occasion d'implanter ce salon sur le site de l'exploitation agricole du lycée de La Faille, puisque l'exploitation agricole bénéficie d'un verger de châtaigniers avec de nombreuses variétés. Et donc, le site se prête particulièrement bien pour l'organisation de cette rencontre nationale.
3: Tech Châtaigne, c'est aussi beaucoup de démonstrations avec des récolteuses, des trieuses, etc. et 9 mini-conférences programmées le samedi 19. Qu'est-ce que les professionnels pourront concrètement découvrir et peut-être ramener dans leurs exploitations?
4: Alors, c'est de la découverte d'informations techniques. Le principe, ce sont des mini-conférences qui durent environ une demi-heure, tout compris. Donc, il y a un intervenant sur un thème très précis. Et donc, voilà, on apporte de la technique, de la connaissance à nos producteurs, mais c'est également ouvert au public. Hein.
3: L'objectif, c'est aussi de montrer peut-être que la châtaigne, c'est une filière qui innove, finalement.
4: Alors, la châtaigne, c'est à la fois une de nos plus anciennes et traditionnelles filières en Limousin, avec le sommet de l'arbre à pain, de l'arbre nourricier. Aujourd'hui, c'est une culture, un arbre qui est en plein renouveau. Nous avons recréé, reconditionné une filière châtaigne et ça demande de la technique. Ça demande aussi beaucoup d'équipements en verger, c'est-à-dire de mécanisation pour tondre les vergers en verger et puis pour les récolter avec des machines qui sont spécifiques. Et donc, Tech Châtaigne est l'occasion d'exposer l'ensemble de ce matériel avec la particularité que dans notre zone de production dans le sud-ouest, nous avons beaucoup de jeunes vergers qui sont plantés depuis finalement assez peu d'années et qui entrent en production. Et donc, les castanéiculteurs ont besoin de s'équiper, d'avoir accès à la connaissance des différents matériels qui existent et de pouvoir trouver des outils les plus adaptés à leur conduite dans les vergers.
3: Enfin, le samedi, le salon ouvre largement ses portes aux familles avec un village de producteurs et d'artisans. Qu'est-ce qu'on pourra y trouver?
4: Il y aura des métiers de bouche d'artisans châtaigniers, des producteurs qui viendront, alors essentiellement, bien sûr, avec des produits à base de châtaigne, donc des produits culinaires, évidemment. Il y aura de la restauration sur place.
3: Il y aura des dégustations, c'est ce qui intéresse les gens.
4: Il y aura des dégustations, vous pourrez manger midi sous chapiteau des produits uniquement des producteurs de la ferme du Pays de Saint-Thierry. Et puis, nous innovons aussi le samedi après-midi puisque nous créons le concours de crème de marron.
3: Voilà, j'allais vous en parler justement.
4: Voilà.
3: Et oui, cette année, la nouveauté, c'est le concours donc de la meilleure crème de marron. C'est l'aspect gastronomique du salon, on peut dire.
4: Tout à fait, puisque la châtaigne a cette particularité de se consommer sous plusieurs modes, bien sûr en frais. On connaît la châtaigne blanchie en Limousin ou la châtaigne grillée, hein, des vieillards de marron. marron, mais on peut aussi la transformer. Et un des produits emblématiques, c'est la fameuse crème de marron. Donc nous avons eu à cœur de créer ce concours et pour donner un petit peu de teneur gastronomique à notre salon.
3: Et bien que le meilleur gagne pour ce concours. Emmanuel Rabeau, merci d'être intervenu sur l'antenne de Kaolin.
4: Merci beaucoup à vous.
3: Pour Kaolin, Yasmine Kichouf.
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1: Christian Garcin a 20 ans le jour où on le fait appeler dans une chambre de la maison familiale de ses grands-parents à Agde au début des années 80. Dans la dite pièce, assis autour d'une table et le doigt posé sur un pot de yaourt renversé au centre d'un cercle de lettres en carton, sa mère, son oncle et sa tante se livrent à une séance de spiritisme. La scène a de quoi prêter à sourire, Christian la trouve grotesque, mais les adultes n'ont pas l'air de plaisanter. Conçu comme un dialogue entre l'auteur et lui-même, ce texte personnel et singulier de Christian Garcin, rédigé en 2001, réinvestit des expériences spirites vécues au début des années 80 alors qu'il n'avait que 20 ans, séances au cours desquelles se serait notamment manifesté l'esprit de son père. 45 ans après les faits et 25 après les avoir relatés, l'auteur tente d'apporter avec scrupule et honnêteté des réponses plausibles à ces phénomènes qu'il n'a jamais pu élucider et dont il n'a jamais osé parler, mais qui ont certainement déterminé sa vocation d'écrivain. Ce texte demeurait jusqu'à ce jour inédit. L'auteur s'est longtemps refusé à le proposer à la publication, de crainte d'être incompris ou tourné en dérision. S'il s'y résout aujourd'hui en l'assortissant d'un préambule et d'une postface, c'est pour témoigner de l'importance qu'ont eu à un moment donné de sa vie certaines de ses expériences. Portrait du jeune homme en spirit de Christian Garcin est paru chez Actes Sud.
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1: Bonjour à tous, la France a connu son été le plus chaud jamais enregistré. C'est ce qu'indique la ministre de la Transition écologique, Monique Barbu. Un été marqué par des canicules, des sécheresses et des incendies géants. Selon la ministre, cet été 2026 restera dans l'histoire et nous appelle à être à la hauteur des enjeux en matière climatique. Cet été, la France a connu 53 jours de vagues de chaleur. Le précédent record datait de 2022 avec 33 jours de vagues de chaleur pendant l'été. Selon Météo France, en 2100, les vagues de chaleur pourront aller du mois de mai jusqu'à septembre-octobre. Dans ce contexte, l'ONU met en garde face à El Niño et prévient que le phénomène météo déjà solidement installé devrait encore se renforcer dans les prochains mois pour atteindre une intensité très forte, avec des répercussions importantes sur les températures et les précipitations, augmentant les risques d'inondations mais aussi de sécheresses et de chaleurs extrêmes. François Hollande sera-t-il candidat à la présidentielle ? L'ancien chef de l'État en visite à la foire de Châlons en Champagne où il dédicace son nouveau livre, entretient le suspense. Il assure que sa candidature, si elle venait à arriver, ne se ferait pas avant le mois de décembre. Pour ce qui est du budget 2027, François Hollande plaide pour une démarche de négociation et de compromis. Il ne veut pas de censure. La mort d'une fillette de 17 mois dans un camping de Moselle, écrasée par la voiture de son père alors qu'il effectuait une manœuvre. La famille, en provenance d'Allemagne, venait passer ses vacances en France. Selon le procureur de Sarreguemines, les dépistages toxicologiques et d'alcoolémie se sont révélés négatifs. Et puis en foot, c'est l'heure du verdict pour Bordeaux. Le comité exécutif de la Fédération française se réunit ce soir pour trancher définitivement sur le sort des Girondins. Relégué dans un premier temps en Régional 1, le club a demandé sa réintégration en National 2, ce qui permettrait de valider l'arrivée du repreneur. La ministre des Sports, Marina Ferrari, a écrit à la Fédération pour attirer l'attention sur l'importance du club dans le Bordelais. Voilà pour l'essentiel de l'info. Excellent après-midi.
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3: Kaolin, aujourd'hui, les amateurs de sport mécanique et plus précisément de moto vont être ravis puisque nous vous parlons d'un événement qui revient chaque année au début du mois de septembre. Cette année, cette manifestation aura lieu le dimanche 6 septembre à partir de 8h du matin. On parle d'un bel événement motocross et pour m'en parler, eh bien, ce sont mes deux habitués qui sont revenus me voir, Alain et Charlou. Bonjour à tous les deux.
4: Bonjour, Julien.
3: Alors, Charlou, on va commencer par situer un peu l'endroit où va se dérouler cette belle manifestation. C'est le lieu dit Chenis, à ne pas confondre avec Puy-Chenis. Ouais. Mais si je dis ça, j'ai pas tout dit. On va un peu resituer où ça se trouve.
4: Oui, Chenis, c'est ce site sur l'ancienne voie de chemin de fer qui est appelée actuellement le chemin des Martinèches, près de l'ancienne. Enfin, c'est toujours la même chose. C'est un gîte, le gîte de Chenis qui appartenait à Monsieur Leblanc, un oncle à Luc Leblanc, champion du monde il y a 20 ans, lui, de vélo.
3: Ça, oui, on peut pas dire qu'il soit pas connu, Luc Leblanc, par chez nous. Alors cet événement, il est jeune, ça fait que quelques années que vous avez créé, même de toute pièce, ce circuit. Vous l'aviez amélioré l'an dernier. Quel bilan vous tirez de l'édition précédente par rapport aux modifications que vous aviez fait sur le site?
5: Les modifications, bon, de toute façon, cette année, on a beaucoup travaillé sur la sécurité, aussi bien public que pilote. On a amélioré des parties techniques, mais enfin, dans l'ensemble, le circuit reste identique, parce que bon, on ne peut pas le modifier toute l'année, tous les temps. Tous
3: c'est
5: les
3: un
5: temps,
3: sacré pardon. Boulot, sinon.
5: Ah ben, c'est un gros travail, et puis, bon, on a un site quand même qui est un peu restreint, donc on n'a pas possibilité de trop élargir et agrandir le circuit. Donc cette année, on a juste beaucoup travaillé sur la sécurité.
3: Alors on va parler maintenant du déroulement de la journée, on va qualifier ça en deux parties différentes. Le matin, on va plus parler des reconnaissances du circuit et des qualifications, et puis ensuite, arrivé l'après-midi, on est vraiment sur le déroulement de toutes les épreuves. C'est à peu près comme ça que ça va se dérouler.
5: Oui, tout à fait. Donc le matin, les pilotes ils démarrent leur journée à 8h. Donc ils font des tours de reconnaissance, parce que la piste, comme c'est un circuit éphémère, il n'est pas ouvert toute l'année, donc les pilotes ne le connaissent pas. Donc le matin, c'est réservé aux reconnaissances. Et après, en fin de matinée, aux essais qualificatifs pour l'après-midi.
3: Alors, on va parler rapidement quand même des différentes catégories, parce que on dit souvent quand on va au bal que c'est pour les 7 à 77 ans, mais c'est à peu près pareil pour les catégories qu'on retrouve dans cette discipline. Peut-être pas 77 ans, mais enfin.
5: Et pas 7 ans non plus. Donc là, ça va démarrer à 9 ans pour la série 85 cm cubes jusqu'à ses 14 ans, 14-15 ans. Et après, il n'y a pas de limite d'âge. Tant que les os sont solides, on peut en faire du motocross.
3: Quelles sont les catégories reines dans le domaine du motocross pour quelqu'un qui serait novice et qui va découvrir l'interview? Est-ce qu'il y a des catégories qui vraiment sortent un peu du lot?
5: Alors les catégories, mais évidemment, c'est les plus grosses cylindrées. C'est là ce qu'on aura, nous, à Chenis et ce qu'il y a partout ailleurs. De toute façon, dans les grosses catégories les plus intéressantes et plus relevées, c'est la cylindrée 450 cm3.
3: Ouais, on a tendance à voir, pour ceux qui ne connaissent pas comme moi, enfin, en tout cas qui ne sont pas des spécialistes, on a quand même tendance à voir des motos qui sont un peu volantes, hein, ça va haut, sur les grandes bosses que vous avez. C'est très spectaculaire comme discipline.
5: Alors, c'est une discipline. Ce qu'on a essayé de faire, nous, à Chenis, justement, c'est un circuit spectaculaire. Pour que les pilotes se fassent plaisir dessus, il y a des grands sauts. Là, on a ce qu'on appelle une table qui fait plus de 20 mètres. Un triple saut en montant où l'année dernière, les gens, là, ils étaient tous pas agglutinés parce que, bon, c'est pas tout à fait le terme, mais ils étaient là à regarder passer les motos au-dessus de leur tête. Et ça, c'est vraiment intéressant. Et les pilotes, à cet endroit-là, ils volent sur à peu près 25 mètres.
3: Ouais, rien que ça. Alors, du point de vue des commodités, si j'ose dire, Charlou, je pense évidemment à tous ceux qui vont venir passer la journée entière, il y aura moyen de se restaurer sur place et de boire un verre.
4: Bah oui, là il y a toujours une buvette, c'est l'essentiel, et on a une très bonne, très riche cuisine avec des brochettes. Et cette année, on va faire innover un petit peu. Non seulement il y aura les frites, les glaces, mais aussi peut-être du canard, des cœurs de canard, des choses comme ça, des andouillettes pour un peu améliorer le festin, on va dire.
3: On va dire qu'on est dans une région où on aime bien joindre l'utile à l'agréable.
4: Ah ben, tant qu'à faire,
3: et qu'en général, on a des bons produits du terroir et qu'on aime les valoriser.
4: Ah, puis les spectateurs qui viennent ici ne peuvent pas être déçus, puisque l'année dernière, je crois, nous avions quand même un champion du monde sur terrain avec Pichon, et puis même un champion d'Europe du Pays Basque. Son nom, c'était déjà...
5: On avait, dans la série Enduro, il a été relevé, parce qu'on avait érigé Eric Gesselin, un Basque, qui est champion d'Europe d'Enduro,
3: oui,
5: et double champion de France de cross-country. La star de la journée, c'était... Zachary Pichon, qui est actuellement second du championnat du monde d'enduro.
3: Rien que ça.
5: Et qui est champion du monde en titre déjà il y a 2 ans junior. Donc ça, c'était l'attraction de la journée et qui nous a amené quand même pas mal de spectateurs.
3: Alors, on va rappeler les éléments essentiels. C'est un événement qui va se dérouler donc sur le lieu dit Chenille le dimanche 6 septembre à partir de 8h. Une belle journée consacrée au motocross. Je crois que l'élément essentiel qu'on peut vous souhaiter pour qu'il y ait une belle affluence, c'est un temps sympa. Pas forcément trop chaud, mais en tout cas du beau temps.
4: Du beau temps. Et ce qu'il faut faire, c'est bon, à froid, à faire attention aujourd'hui avec la canicule et les restrictions, c'est de bien respecter toute la sécurité qui sera demandée aux spectateurs, ne serait-ce que les cigarettes, respecter le sens du fléchage pour accéder au terrain et tout cela, quoi.
3: Absolument.
4: Parce que pour que tout se passe bien et que ça reste une fête.
3: Exactement. Rendez-vous est pris donc ce dimanche 6 septembre à partir de 8h, lieu dit Chenille, un bel événement enduro et motocross toute la journée. Alain, Charlot, je vous dis à très bientôt et on espère évidemment une belle édition.
5: Et merci bien vous.
4: Merci Julien.
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1: C'est l'histoire d'un homme qui tombe d'un immeuble de 50 étages. Le mec, au fur et à mesure de sa chute, il se répète sans cesse pour se rassurer. Jusqu'ici, tout va bien. Jusqu'ici, tout va bien. Jusqu'ici, tout va bien. Mais l'important, c'est pas la chute. C'est l'atterrissage.

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5: À Limoges, un lieu chargé d'histoire s'apprête à retrouver une nouvelle vie. L'université populaire du pont Saint-Étienne, fondée au début du XXe siècle, précisément en 1901, renaît après plusieurs années de mise en sommeil. Porté par une équipe de bénévoles, le projet entend rester fidèle à la vocation originelle du lieu, rendre la culture et les savoirs accessibles au plus grand nombre. Avant son inauguration, le 4 septembre prochain, rencontre avec son président Antoine Léger-Bretou. Antoine Léger-Bretou, bonjour.
6: Bonjour.
5: Alors avant de parler de cette renaissance, pouvez-vous nous raconter ce qu'était l'université populaire du pont Saint-Étienne à ses débuts et la place qu'elle occupait dans la vie du quartier et de Limoges ?
6: Donc c'était un lieu de culture qui avait été créé en 1901, où c'était fait par le peuple, pour le peuple, où c'était émanciper les gens par la culture, l'émancipation mutuelle, lutter contre l'inclusion. Donc c'était un lieu important où les gens se retrouvaient, c'était une maison ouverte.
5: Alors l'université populaire était en sommeil depuis environ 5 ans, on va dire depuis à peu près le Covid, c'est ça ?
6: Exactement, c'était tombé en sommeil comme beaucoup malheureusement de milieux associatifs et ça n'a jamais réussi à repartir.
5: Pourquoi avez-vous fait le choix du coup depuis cette période avec les autres bénévoles de la faire renaître plutôt que de tourner la page ?
6: Parce que je pense que c'était une obligation, il y a des lieux qu'on n'a pas le droit de laisser mourir, donc on est un petit peu les passeurs de ce patrimoine et on ne pouvait pas laisser un lieu comme ça rester sans vie, donc on a dit on retrousse les manches, on pose un dossier et on a repris cette association.
5: Alors lorsque l'on découvre le site, on retrouve encore des traces de son passé, notamment les meubles, les coupes et le portrait de Louis Gougeot. Vous allez nous en parler dans quelques secondes. Qu'est-ce que vous avez voulu préserver de cette histoire et quelle place le patrimoine occupe-t-il dans votre projet ?
6: Alors du coup, on a gardé l'entité de ce qu'il y avait à l'intérieur, sauf les coupes de pétanque qui étaient en nombre. Donc on a fait un petit peu de tri, mais on a juste dépoussiéré en fait la maison parce que y a une odeur, il y a un lieu, il y a une âme. Donc on voulait vraiment garder l'essence même du lieu. Donc on a apporté de Louis Gougeot, qui était un des fondateurs, qui avait été élu maire début 1900, qui après avait été destitué. Donc bon, c'est un petit peu une histoire historique du quartier. On a des vases de tarot qui étaient porcelainiers de Limoges assez connus, qui étaient aussi membres, sociétaires, c'est ce qu'ils appelaient ça, les sociétaires de l'association. Il y a des portraits, on a une bibliothèque avec 2000 ouvrages qui datent d'époque avec plein de livres. Donc on pouvait pas se permettre de mettre du blanc et de faire quelque chose aseptisé. Donc on a gardé vraiment l'essence du lieu.
5: Bon, si on comprend bien, un petit peu de ménage a été fait, mais vous avez quand même gardé l'essentiel pour rappeler l'historique. Quoi,
6: exactement, on a dépoussiéré et après on va mettre un petit peu de touche de maintenant, de faire un peu une université 2.0, mais voilà, le but c'est que j'espère que cette université vivra encore de très très nombreuses années, donc avoir plein de traces du passé de maintenant.
5: Vous mettez votre touche de votre génération, puisqu'on peut le dire, avant c'était des personnes un peu plus âgées qui étaient dans le lieu et aujourd'hui vous apportez une touche un peu plus moderne peut-être.
6: Exactement, voilà, on redépoussière mais on garde quand même les bases qu'avaient créé les anciens du quartier, on reprend en fait tout ce qu'ils avaient fait.
5: Alors le site dispose également d'un théâtre en plein air avec une vue remarquable sur la Vienne. Vous souhaitez progressivement le remettre en fonction. Qu'est-ce que vous imaginez pour cet espace et quel rôle pourrait-il jouer dans la nouvelle donc université populaire ?
6: Donc le théâtre lui a été rajouté par Jean Duberc en 1907. Ça a été rajouté du coup à l'université populaire et la maison a été ouverte. C'est notre prochain gros chantier qu'on veut faire. On veut remettre l'estrade extérieure parce que c'est un petit peu court et on veut le refaire vivre très très rapidement. Donc on a pas mal de contacts avec le milieu artistique, avec des établissements scolaires qui ont des sections de théâtre qui aimeraient venir délocaliser. Et le but, c'est que les gens se retrouvent en plein air et profiter de ces sens artistiques.
5: Alors l'inauguration, elle aura lieu, on l'a dit au début de cette interview, le vendredi 4 septembre. Que va découvrir le public ce soir-là et quels seront les rendez-vous annoncés ?
6: Eh bien, on va ouvrir la porte.
5: Déjà, c'est bien.
6: Exactement. On aura Eric Bouteau qui est guide conférencier, qui a une très grosse connaissance de Limoges, qui va faire une visite guidée sur la maison. On aura un groupe de l'Opéra de Limoges qui va nous faire une animation musicale. On aura la Cinémathèque qui nous a fait un petit film. On aura un marché de producteurs avec la Chambre d'agriculture. Une buvette, de l'animation et plein de belles choses pour se retrouver.
5: Donc des producteurs locaux, j'imagine.
6: Exactement, ouais. Ce sera un carré de producteurs, donc on aura un vendeur de volailles, de viande rouge, fromager, fruits, légumes et desserts.
5: Plusieurs propositions en perspective, donc vous invitez, j'imagine, les gens à venir.
6: Exactement, tous les gens sont bien évidemment conviés, tout milieu associatif, tous les habitants des bords de Vienne, de Limoges et d'ailleurs.
5: L'invitation est passée. Antoine Léger-Bretout, merci pour ces quelques mots échangés.
6: Merci à vous.
5: L'Université populaire du Pont-Saint-Étienne sera donc officiellement inaugurée le 4 septembre à partir de 18h au 19 avenue du Sablard à Limoges. Une soirée qui doit permettre de découvrir l'histoire du site, mais aussi les ambitions de cette nouvelle équipe de bénévoles qui donnera un aperçu des activités que l'association souhaite développer dans les prochains mois. Pour Kaolin, Yasmine Kichou.
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1: C'est la rentrée et c'est donc l'heure de faire un point sur les sorties musicales les plus attendues. On va tout vous dire aujourd'hui dans Backstage. C'est un moment très attendu chaque année après une période estivale toujours plus calme pour les nouveautés musicales. Plusieurs sorties majeures sont prévues dans les prochains jours ou alors dans les prochaines semaines. On pense déjà à la réédition cette semaine de B-Day, le deuxième album de la carrière de Beyoncé, bien sûr. La superstar américaine a voulu faire un cadeau à ses fans pour son anniversaire. Dans les prochains jours, on ne ratera pas non plus la sortie du deuxième album solo de Tiakola qui s'intitule W.M. Attendu pour fin septembre, il est présenté comme le projet le plus intime du rappeur. Avant la fin de l'année, on attend aussi le tout dernier projet d'Angèle, son troisième album studio. Intitulé Instinct est attendu le 16 octobre. Mylène Farmer fera également son grand retour à l'automne. Et puis on espère tous un nouvel album de Céline Dion dans les prochains mois. Il est visiblement en préparation et pourrait sortir avant la fin de l'année 2026 ou alors courant 2027.

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2: Imaginez un robot cheval que vous pourriez chevaucher pour vous rendre au travail, par exemple. Ce n'est pas de la science-fiction, mais la dernière création d'un constructeur chinois. La course au robot a pris de l'ampleur ces dernières années. Développement d'humanoïdes ou encore de robots chiens. Un nouveau quadrupède fait maintenant son entrée sur le marché, mais dans un format beaucoup plus imposant que celui inspiré du chien, le robot cheval. Le constructeur chinois Dax AI Robotics vient de présenter sa dernière création, le Qiji X1, un robot quadrupède qui se pilote comme une moto, capable de porter jusqu'à 300 kg sur son dos. Il peut donc transporter deux personnes sans problème. Doté d'une intelligence artificielle qui lui permet de coordonner ses pas. Il peut avancer, faire des pas sur le côté, reculer et tourner sur place. Qiji X1 peut atteindre une vitesse maximale de 10 km/h avec une autonomie de 40 km. Concernant son apparence, n'imaginez pas un cheval. Alors certes, ce robot chinois porte les gens sur son dos, mais il n'a rien de la finesse et du port altier d'un pur sang. Qiji X1 ressemble plutôt à un croisement avec un robot chien et un quad. Son constructeur chinois n'est pas le premier à imaginer ce type de robot cheval. L'année dernière, Kawasaki Heavy Industries avait présenté sa propre version baptisée Corleo, mais il ne s'agissait que d'un concept. Qiji X1, lui, devrait être commercialisé. Son constructeur prévoit une production en série d'ici la fin de l'année, avec un prix de vente prévu autour de 38 000 euros. Un peu cher pour un cadeau à glisser au pied du sapin.
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1: Bonjour à tous. L'été 2026 restera dans l'histoire. La ministre de la Transition écologique, Monique Barbu, confirme que l'été que nous venons de vivre a été le plus chaud jamais enregistré depuis le début des mesures en 1900, avec 53 jours de vagues de chaleur. D'ailleurs, des records de température pour un mois de septembre sont attendus ces prochains jours. De nouvelles mesures seront présentées dans les prochaines semaines pour accélérer la mise en œuvre du plan national d'adaptation au changement climatique. Pendant ce temps, l'ONU nous alerte sur El Niño. Le phénomène météo gagne en puissance et pourrait perturber le climat à travers la planète jusqu'au mois de février. L'océan Pacifique se réchauffe à des niveaux exceptionnels. Cet épisode d'El Niño pourrait devenir le plus puissant jamais observé, provoquant un risque de catastrophe climatique extrême. Selon le secrétaire général des Nations Unies, Antonio Guterres, El Niño va jeter de l'huile sur le feu dans un monde déjà en plein réchauffement. Le début d'un procès sous haute surveillance devant la cour d'assises d'Évreux. Sur le banc des accusés, un proche de Mohamed Amara, le narcotrafiquant qui s'était évadé il y a plus de 2 ans au péage d'Incarville dans une attaque qui avait fait 2 morts. L'affaire concerne le meurtre d'un jeune homme de 27 ans à Évreux. Ce procès doit durer jusqu'en fin de semaine prochaine. L'encadrement des loyers est loin d'être toujours respecté en France. Selon la Fondation pour le logement, près de 4 annonces sur 10 seraient illégales dans les villes soumises à l'encadrement des loyers. Un phénomène que l'on constate de plus en plus à Paris, où l'évolution est jugée la plus inquiétante. La dégradation est la plus marquée dans les logements loués, meublés et pour les plus petites surfaces. Et puis, Sophie Adonneau entre encore un peu plus dans l'histoire. Après être devenue la première Française à réaliser une sortie dans le vide spatial, l'astronaute a battu aujourd'hui un nouveau record. Sa mission Epsilon devient la plus longue mission européenne dans l'espace de vol habité. La date du retour sur Terre de Sophie Adonneau n'est pas encore fixée. Voilà pour l'essentiel de l'info. Excellent après-midi.
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3: Vos impôts pratiques, de retour sur votre radio locale, Kaolin, conciliateur de justice. Notez que votre prochaine permanence aura lieu le mercredi 16 septembre de 10h à midi au site de la communauté de communes Ouest Limousin à Saint-Laurent-sur-Gorre. Merci de prendre rendez-vous au 05 55 48 93 90. L'association Mauvais Dance 87 vous attend à la maison de Saint-Laurent-sur-Gorre, reprise des activités country. Ce lundi 7 septembre de 19h30 à 21h, 2 cours gratuits, yoga, danse et Apollo, ce samedi 5 et 26 septembre et 10 et 24 octobre de 10h à midi. Renseignements 06 99 07 67 66. Et puis prochaine permanence de l'ADIL 87 de rendez-vous Saint-Julien ce jeudi 3, 9h30 midi, maison du droit, et direction le jeudi 3 septembre également à Cussax à 14h.

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3: Sur votre plateau télé ce soir, un mystère troublant, une histoire vraie et des volontaires courageux. Le mystère de la chambre jaune sur TF1, série. Joe, journaliste, apprend qu'une tentative de meurtre a visé Mathilde, son amie d'enfance, maintenant dans le coma. L'agression s'est déroulée dans une chambre fermée, sans trace de l'agresseur. Accompagné de Sinclair, podcasteur en quête de scoop, Joe part enquêter.
4: Celle qui s'est fait agresser, c'est ma grande sœur. Personne n'y comprend rien. Il n'y avait pas d'autre issue dans cette chambre.
5: Vous êtes journaliste.
4: Je pense vraiment que je peux vous être utile.
5: Vous n'êtes pas capable de retrouver le type qui a voulu tuer ma fiancée?
6: Tout le monde est suspect.
3: La French sur T18, film avec Gilles Lelouch et Jean Dujardin. Dans les années 70, Marseille se transforme en un véritable carrefour du trafic d'héroïne, une ville où le crime organisé règne en maître. Pierre Michel, un juge des mineurs, se voit affecté à la lutte contre le grand banditisme, un défi de taille.
7: C'est une affaire de drogue qui est à l'origine de ce règlement de compte.
8: La French Connection, une organisation mafieuse qui a fait de Marseille la capitale mondiale de l'héroïne et qui inonde aujourd'hui les rues de New York.
3: Envoyé spécial sur France 2, magazine présenté par Élise Lucet. Au sommaire, pompiers volontaires, l'engagement à l'épreuve. Chaque année, les pompiers volontaires réalisent 80% des interventions, mais depuis plusieurs années, partout en France, les casernes craquent en silence. Envoyé spécial a suivi le quotidien de ces volontaires. Le mystère de la chambre jaune sur TF1, La French sur T18 et Envoyé spécial sur France 2. Très belle soirée télé à tous.

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2: Et Kaolin, la radio reçoit aujourd'hui un adjoint de la mairie de Saint-Thierry, Michel Guillot. Bonjour.
3: Bonjour.
2: Michel, nous allons parler aujourd'hui d'un événement qui est important pour beaucoup de communes, qu'on retrouve souvent évidemment au début du mois de septembre, pendant les périodes de rentrée. Ce sont les forums destinés aux associations. Et le moins qu'on puisse dire, c'est que le forum des associations de Saint-Thierry connaît un franc succès depuis son retour. Et je pense que cette année n'échappera pas à la coutume.
3: Tout à fait. Nous avons encore cette année 68 associations qui vont y participer sur plus d'une centaine qui se répartissent en des associations comme tout ce qui est culture et loisirs. Donc là, on a 28 associations. Tout ce qui est solidarité et vie pratique, on a 15 associations. Et bien sûr, les associations sportives, où là, on a quand même 25 associations.
2: Ouais, on dit souvent que la vivacité d'une commune se reflète aussi à travers la présence de ces associations. Je crois que c'est aussi l'occasion de souligner l'importance du monde associatif de la ville de Saint-Thierry.
3: Ah ben ça c'est sûr, hein. De toute façon le monde associatif c'est un véritable pilier de la commune et de notre territoire. Ça favorise les rencontres, le partage, l'entraide, ça contribue au dynamisme de notre ville.
2: Et on sait que Saint-Thierry, alors vous l'avez dit, que ce soit sur le plan culturel, sur le plan sportif, est une ville très dynamique. Alors c'est l'occasion aussi de venir découvrir des associations qu'on connaît pas forcément, de venir rencontrer les gens qui sont membres des associations, de venir découvrir les activités. Pourquoi pas créer des vocations ou des envies chez les visiteurs.
3: Tout à fait. D'ailleurs, cette année, nous avons 26 animations qui vont être proposées. Donc, quelques-unes qui sont simplement sur un horaire particulier et d'autres pratiquement en continu. Et on en a une animation qui va être cette année, c'est une première. On va avoir une initiation au skateboard de 10h à 12h au parc de skate
2: qui est juste à côté, qui est pas bien loin, exactement.
3: Voilà, été fait par la mairie et avec un moniteur diplômé. Donc c'est quelque chose.
2: Est-ce qu'on vous y verra?
3: Alors moi, pas sur le skateboard, ça c'est une certitude. Autour, ça il y a de grandes chances.
2: Alors on va rappeler quelque chose de tout simple, c'est le lieu et les horaires de ce forum, bien sûr. Alors, les infos pratiques.
3: Ben, cette année, c'est toujours sur le même site, le site Villa Sport, Palais des Congrès, avec donc c'est de 10h à 17h. Et sur le site de Villa Sport, au rez-de-chaussée, il y aura des initiations pour le judo, l'aïkido, le karaté, la lutte, et puis au sous-sol du GHM, c'est
2: la muscu, le plateau.
3: Voilà, le volleyball, un peu de tennis. Le club de gym qui sera là, en sud aussi avec des petites démos, et Saint-Thierry Escrime. Et à côté, sur la salle multisport, bien sûr, toujours le tennis de table.
2: Oui, c'est ça, c'est vraiment venir découvrir et voir même un peu pratiquer lorsqu'il y a pratique des animations qui vous sont proposées par les associations, et voir tout simplement si on a envie d'y adhérer.
3: Exactement.
2: Et de faire grandir ce tissu associatif qui, on le sait, est important et veut continuer d'être important sur la commune de Saint-Thierry.
3: Et on aura donc en même temps une buvette durant tout le forum et le repas de midi qui nous sera concocté par les amis du veau de Saint-Thierry.
2: Rien que ça.
3: Un petit menu à 13€ avec un carré de veau, un gratin dauphinois et le fromage.
2: Voilà, vous savez tout, hein, c'est un événement à ne pas rater, un événement important qui lance un peu la rentrée et qui peut vous permettre effectivement de compléter votre emploi du temps avec différentes activités au sein d'associations multiples et variées que nous avons sur notre territoire. Rendez-vous est pris donc ce samedi 5 septembre, ça se passe du côté de la salle des congrès et sur le site de Villa Sport également pour les démonstrations à partir de 10h jusqu'à 17h. Michel Guillot, merci et à samedi.
3: Merci et à samedi.
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3: Yasmine Kichou.
4: La SNCF annonce des perturbations sur la ligne POLT entre Paris et Toulouse via Limoges et Brive cette fin de semaine. Plusieurs trains intercités seront annulés vendredi et samedi en raison du retour des fortes chaleurs. En Haute-Vienne, par exemple, le mercure devrait afficher plus de 30 degrés. Les voyageurs concernés ont été informés par SMS et mail et ont reçu les modalités de remboursement. Bertrand Vantot, éleveur de bovins en Haute-Vienne et président de la coordination rurale, est jugé ce jeudi 3 septembre à Auch dans le Gers pour avoir appelé publiquement à, je cite, « faire la peau » aux écologistes lors d'un congrès en novembre 2025. La coordination rurale a décidé d'organiser un rassemblement de soutien devant le tribunal. La Confédération paysanne, autre syndicat agricole, proposera pour sa part une contre-manifestation en soutien à France Nature Environnement et aux parlementaires écologistes. À Saint-Brice-sur-Vienne, commune de Haute-Vienne située près de Saint-Junien, une intervention hors norme pour les pompiers s'est déroulée hier. Vers 13h30, ils ont été appelés par une femme d'une soixantaine d'années victime d'un malaise au premier étage d'une maison. Mais sur place, impossible de l'évacuer par l'escalier puisqu'elle devait être transportée allongée. Les secours ont donc dû agrandir une fenêtre et percer un mur pour permettre son évacuation. Pour ce faire, une équipe spécialisée en milieu périlleux a été mobilisée et la rue a été bloquée plusieurs heures par la gendarmerie le temps de l'intervention. À Limoges, une association laïque et indépendante veut retrouver une nouvelle dynamique. L'Université populaire du Pont Saint-Étienne, fondée en 1909, sera officiellement inaugurée demain, dès 18h, dans ses locaux de l'avenue du Sablard. Son objectif, créer du lien social à travers des activités gratuites, du soutien scolaire, des échanges et des débats. Plus de 80 ans après le massacre d'Oradour-sur-Glane, TF1 consacrera une soirée spéciale au village martyr le jeudi 24 septembre prochain. À 21h10, la chaîne diffusera le téléfilm Oradour avec Matt Pokora, suivi à 23h15 d'un documentaire donnant la parole aux survivants et à leurs descendants. La fiction, déjà diffusée en Belgique dimanche dernier, a suscité des inquiétudes en Haute-Vienne concernant certaines libertés prises avec l'histoire. Enfin, sachez que les forêts hauts-viennoises sont à l'honneur en ce moment aux archives départementales à Limoges à travers une exposition gratuite retraçant près de 5 siècles d'histoire forestière. Une conférence y sera aussi donnée demain à 18h sur le milieu forestier du département. Elle sera co-animée par Arnaud Guettre de l'Office français de la biodiversité et Éric Fabre de l'association Francis Allais pour la forêt primaire. Bon jeudi à toutes et tous.
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3: On connaissait les festivals de musique, les fêtes médiévales ou encore les rassemblements de voitures anciennes. Début septembre, c'est une coiffure qui sera à l'honneur en Haute-Vienne. Le championnat d'Europe de la coupe Mulet, plus connu sous le nom d'Euromulet, quitte la Creuse après 3 éditions pour s'installer à Saint-Léonard-de-Noblat les 5 et 6 septembre prochains sur le site de Beaufort. Pendant 2 jours, des centaines de festivaliers venus de toute la France et même d'Europe sont attendus dans une ambiance qui revendique l'autodérision, la bienveillance et l'anticonformisme. Au programme, concours du plus beau mulet, concerts, animations, jeux, food trucks, marché de créateurs et nombreuses surprises. L'association Tu me prends de court, organisatrice de l'événement, présente cette édition 2026 et nous sommes en compagnie de Guillaume Haïs, président de l'association. Bonjour.
4: Bonjour.
3: Après 3 éditions en Creuse, pourquoi avoir choisi Saint-Léonard-de-Noblat pour accueillir l'Euromulet cette année? Qu'est-ce qui a motivé ce changement?
4: Vous voulez une nouvelle dynamique?
3: Un nouveau territoire.
4: Un nouveau territoire, exactement.
3: Et peut-être l'année prochaine, la Corée.
4: Peut-être la Corrèze, moi j'espère qu'on va rester quelques années à Saint-Léonard-de-Noblat, si tout se passe bien, on restera là-bas.
3: Alors l'Euromulet est né à l'origine d'un pari entre copains avant de prendre une dimension européenne. Le championnat attire désormais des participants venus de plusieurs pays, on l'a dit. À quel moment avez-vous compris que cette simple plaisanterie était en train de devenir un véritable événement à part entière?
4: Dès les premières semaines sur les réseaux, on a vu l'engouement pour le festival, on a compris que ça allait vite déborder. Et c'est ce qui se passe.
3: Et c'est plutôt une bonne nouvelle.
4: C'est une très bonne nouvelle. En plus, voilà, c'est très bon enfant, c'est un rassemblement de famille. Donc, c'est une très très bonne nouvelle.
3: Sandra Louk, vous êtes trésorière de l'association. Comment ça se finance un tel événement?
5: Avec beaucoup de stress. C'est très compliqué.
3: Alors, vous bénéficiez de subventions, de partenaires?
5: Alors, on a beaucoup de partenaires. Malheureusement, pas de subventions encore. Et surtout, on a des bénéfices sur les années précédentes. Donc, du coup, ça nous aide beaucoup.
3: Je reviens à vous, Guillaume. Derrière le côté décalé du championnat, quel est finalement le message que vous souhaitez faire passer?
4: Alors c'est avant tout une fête et après on essaie de faire passer le message quand même aux gens de pas trop faire attention à l'image qu'ils dégagent vis-à-vis des autres, de casser un peu le diktat de la mode et d'être comme ils ont envie d'être et de s'amuser.
3: Sandra, concrètement, que retrouveront les visiteurs pendant ce week-end, même ceux qui n'ont pas de coupe mulet? Parlez-nous un peu de la programmation.
5: Et bien cette année, on a Gérard Bast, le célèbre chanteur des Zwinkels qui sera avec nous, et ensuite Fris Dorvia, qui est un groupe que moi j'adore, qui mêle un espèce de dialecte des pays de l'Est mélangé un peu à de la musique techno et des habits fluo, enfin ils mettent le feu. Et le dernier groupe, c'est le Fercle. Pareil, on reste sur de la musique techno hyper engageante pour pouvoir durer toute la nuit jusqu'au dimanche.
3: Parallèlement à la musique, il y aura aussi des animations, notamment un taureau mécanique.
4: Il y aura cette année en nouveauté un taureau mécanique, un simulateur de C15, et il y a nos amis de la Taverne à Roulette qui reviennent avec leur jeu, leur borne d'arcade. Il y a le Roller Disco qui vient mettre le feu l'après-midi. Il y aura notre copain Gaëtan de Ferraille Confiserie. Donc je pense c'est l'édition la plus déjantée qu'on va faire cette année.
3: Et pour vous aider dans tout ça, des bénévoles, jusqu'à 23 bénévoles, mais vous en cherchez d'autres?
4: Eh ben ouais, on en cherche, on aimerait bien au moins le double, ça serait pas mal. Donc si vous voulez devenir bénévole, venez sur Hello Asso de l'Euromulet. Et vous pourrez aussi prendre votre place. Si vous voulez pas de bénévole, vous prendrez votre place. Voilà.
3: Et on précise qu'il y a également 12 coiffeurs qui sont aussi bénévoles et eux, ils auront la charge de couper, donc on l'aura compris, tous ces mulets. Le championnat du plus beau mulet, justement, est évidemment le temps fort. Comment se déroule la compétition et quels sont les critères qui permettent de désigner le champion d'Europe? Alors on précise qu'il y a 2 catégories, enfants et adultes.
4: Voilà, chez les adultes, il y a 3 catégories. Donc il y a la catégorie vétéran, donc c'est le mulet en dessous des épaules, naissant, le mulet au-dessus des épaules et le 2.0. Le 2.0, c'est le mulet un peu stylisé, tout ça. Donc après, le champion sera pioché dans une des 3 catégories. La compétition se passe en 2 temps. Il y a une première phase de qualification parce qu'on a beaucoup de candidats, donc genre 100 candidats en vétéran vont défiler devant un jury composé de 5 personnes, dont Gérard Bast, Kewos, le champion en titre enfant, le champion en titre adulte. Parmi ces 100 candidats qui vont défiler, le jury choisira 15 candidats par catégorie. Ces 15 candidats choisis pourront défiler sur scène pour faire leur show et essayer de remporter le Graal européen du mulet.
3: Enfin, Guillaume et Sandra, faut-il forcément porter un mulet pour participer aux festivités?
5: Non.
4: Oui, bien sûr. Bien sûr, sinon on vous frappe. Non, non, pas du tout. Tout le monde est le bienvenu. Voilà, c'est pas une communauté. On est ouvert. Tout le monde peut venir rigoler tant que c'est bienveillant. Voilà.
3: La 4e édition du championnat d'Europe de la Coupe Mulet se déroulera donc les samedis 5 et dimanche 6 septembre 2026 sur le site de Beaufort à Saint-Léonard-de-Noblat. 1000 à 1500 personnes sont attendues et vous l'aurez compris, l'événement est ouvert à toutes et tous, à tout âge. Billetterie sur helloasso.com. Pour le Graal, Yasmine Kichou, Kaolin.
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1: Christian Garcin a 20 ans le jour où on le fait appeler dans une chambre de la maison familiale de ses grands-parents à Agde au début des années 80. Dans la dite pièce, assis autour d'une table et le doigt posé sur un pot de yaourt renversé au centre d'un cercle de lettres en carton, sa mère, son oncle et sa tante se livrent à une séance de spiritisme. La scène a de quoi prêter à sourire, Christian la trouve grotesque, mais les adultes n'ont pas l'air de plaisanter. Conçu comme un dialogue entre l'auteur et lui-même, ce texte personnel et singulier de Christian Garcin, rédigé en 2001, réinvestit des expériences spirites vécues au début des années 80 alors qu'il n'avait que 20 ans, séances au cours desquelles se serait notamment manifesté l'esprit de son père. 45 ans après les faits et 25 après les avoir relatés, l'auteur tente d'apporter avec scrupule et honnêteté des réponses plausibles à ces phénomènes qu'il n'a jamais pu élucider et dont il n'a jamais osé parler, mais qui ont certainement déterminé sa vocation d'écrivain. Ce texte demeurait jusqu'à ce jour inédit. L'auteur s'est longtemps refusé à le proposer à la publication, de crainte d'être incompris ou tourné en dérision. S'il s'y résout aujourd'hui en l'assortissant d'un préambule et d'une postface, c'est pour témoigner de l'importance qu'ont eu à un moment donné de sa vie certaines de ses expériences. Portrait du jeune homme en spirit de Christian Garcin est paru chez Actes Sud.
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5: La SNCF annonce des perturbations sur la ligne POLT entre Paris et Toulouse via Limoges et Brive cette fin de semaine. Plusieurs trains intercités seront annulés vendredi et samedi en raison du retour des fortes chaleurs. En Haute-Vienne, par exemple, le mercure devrait afficher plus de 30 degrés. Les voyageurs concernés ont été informés par SMS et mail et ont reçu les modalités de remboursement. Bertrand Vanteau, éleveur de bovins en Haute-Vienne et président de la coordination rurale, est jugé ce jeudi 3 septembre à Auch dans le Gers pour avoir appelé publiquement à, je cite, « faire la peau » aux écologistes lors d'un congrès en novembre 2025. La coordination rurale a décidé d'organiser un rassemblement de soutien devant le tribunal. La Confédération paysanne, autre syndicat agricole, proposera pour sa part une contre-manifestation en soutien à France Nature Environnement et aux parlementaires écologistes. À Saint-Brice-sur-Vienne, commune de Haute-Vienne située près de Saint-Junien, une intervention hors norme pour les pompiers s'est déroulée hier. Vers 13h30, ils ont été appelés par une femme d'une soixantaine d'années victime d'un malaise au premier étage d'une maison. Mais sur place, impossible de l'évacuer par l'escalier puisqu'elle devait être transportée allongée. Les secours ont donc dû agrandir une fenêtre et percer un mur pour permettre son évacuation. Pour ce faire, une équipe spécialisée en milieu périlleux a été mobilisée et la rue a été bloquée plusieurs heures par la gendarmerie le temps de l'intervention. À Limoges, une association laïque et indépendante veut retrouver une nouvelle dynamique. L'Université populaire du Pont Saint-Étienne, fondée en 1909, sera officiellement inaugurée demain, dès 18h, dans ses locaux de l'avenue du Sablard. Son objectif, créer du lien social à travers des activités gratuites, du soutien scolaire, des échanges et des débats. Plus de 80 ans après le massacre d'Oradour-sur-Glane, TF1 consacrera une soirée spéciale au village martyr le jeudi 24 septembre prochain. À 21h10, la chaîne diffusera le téléfilm Oradour avec Matt Pokora, suivi à 23h15 d'un documentaire donnant la parole aux survivants et à leurs descendants. La fiction, déjà diffusée en Belgique dimanche dernier, a suscité des inquiétudes en Haute-Vienne concernant certaines libertés prises avec l'histoire. Enfin, sachez que les forêts hauts-viennoises sont à l'honneur en ce moment aux archives départementales à Limoges à travers une exposition gratuite retraçant près de 5 siècles d'histoire forestière. Une conférence y sera aussi donnée demain à 18h sur le milieu forestier du département. Elle sera co-animée par Arnaud Guêtre de l'Office français de la biodiversité et Éric Fabre de l'association Francis Allais pour la forêt primaire. Bon jeudi à toutes et tous.
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6: Bonsoir, bienvenue à l'écoute de votre radio locale Kaolin et donc votre météo de ce soir et de cette nuit. Ça va être encore de belles périodes ensoleillées pour votre soirée jusqu'à la tombée de la nuit avec un beau ciel clair. Demain, vendredi, attaquez-vous à du beau temps dès le matin, même si la fraîcheur est là. Ça annonce bien sûr un ciel peu nuageux. Du beau temps ensoleillé de 32 à 35 degrés. On monte encore en température et ça va perdurer pour la journée de samedi. N'oubliez pas, demain pour ce vendredi 4 septembre, de saluer les Rosalie pour leur fête. Votre week-end devrait être beau, peut-être dimanche après-midi où les nuages devraient revenir, mais restez au sec. Passez une belle soirée, une belle nuit.
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2: Des rendez-vous à vous donner près de chez vous, dans votre radio locale Kaolin. Le forum des associations à Saint-Julien se déroulera à la salle des congrès du Châtelard ce vendredi 4 et ce samedi 5 septembre. Toutes les informations, saint-julien.fr. Le congrès départemental des sapeurs-pompiers de la Haute-Vienne se déroule cette année à Saint-Mathieu sur le thème du feu de forêt. Vous avez rendez-vous ce samedi, 80 ans du centre d'incendie et de secours à partir de 10h au stade. L'entrée est gratuite et puis prolongez la journée avec les pompiers pour des grillades, soirée dansante animée par Sono Fantasia ce samedi à 20h à la halle des sports de Saint-Julien. Le menu est à 20€, jambon à la broche et bras zéro, multiviande, ce girolles, pommes grenailles, ratatouille, assortiment de desserts enfants moins de 12 ans à 12€. Réservation 06 36 01 93 67. Paiement à l'inscription. Un repas paella vous est proposé du côté de la salle polyvalente de Brigueuil ce samedi. Le chef Sanglier vous propose paella, fromage, dessert, café à emporter de 18h à 19h. 16€ sur place à partir de 19h. 18€. Tombola, pensez à porter vos couverts. Vous réservez au 07 64 13 49 10. C'est avec la société de chasse de Brigueuil. Et puis Agir, un Rochechouart fait son thé dansant. L'orchestre Flashback et son accordéoniste Jean-Éric vous attend à partir du 13 septembre à 14h30. Buvette sur place, collation offerte, réservation 06 82 48 53 32. C'est à la maison du temps libre de Rochechouart.
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3: Le cinéma sur Kaolin, la radio, en ce jeudi 3 septembre, direction le Cinébourse, pour vous parler des séances du jour. Il y en aura deux. Le film Fjord vous sera proposé à 20h en version originale et Tombé du ciel vous sera proposé à 20h30. C'est d'ailleurs sur ce dernier, moi, que je vous propose de revenir aujourd'hui. Il s'agit d'une comédie, un film de Mohamed Hamidi avec Iliès Djadel, Josiane Balasko, Jamel Debbouze ou encore Fred Testo. Iliès mène une vie joyeuse dans la banlieue de Roubaix. Seul problème, le bac. Après avoir échoué deux fois, c'est sa dernière chance de l'avoir et de rendre enfin fiers ses parents. Mais un incendie survient pendant le bac blanc et on l'accuse d'en être à l'origine. Exclu de son lycée, il doit quitter son quartier et aller dans le seul établissement qu'il accepte, le pensionnat catholique de Saint-Albert-le-Grand en Bourgogne. Entre choc des cultures et quête de rédemption, Iliès va devoir surmonter ses préjugés et ceux des autres.
4: Vous allez changer de lycée. Il s'agit d'un lycée catholique.
5: Ahmed, Iliès, Fatima, c'est pas catholique, c'est pas... Jésus va jamais vouloir, je pense, hein.
4: Il s'agit du lycée Albert le Grand à Chablis.
6: Écoutez, madame, moi je viens d'arriver ici.
7: Vous m'appelez ma sœur.
6: J'ai pas le numéro de votre sœur. Et du coup, vous êtes qui?
7: C'est le frère Oscario.
6: Ça va, frère?
8: Chez les catholiques, c'est génial, mais je te préviens, il y a des pièges.
9: Tu fais quoi, là?
6: Je peux pas déjeuner ce matin.
10: Il est en train de manger tout le corps du Christ, là.
6: Commencez pas à dire j'ai mangé les gens.
11: Ce sont les hosties pour la messe de dimanche.
12: Allez immédiatement vous confesser.
6: Dans l'armoire, là?
8: Premier piège. Il mange du cochon tous les jours.
13: Tu veux, j'ai jambon beurre.
6: Non, en fait, j'ai...
13: saucisson beurre.
8: Deuxième piège. Quand ils boivent et dansent et chantent, ils font la queue leu-leu. Attention, rentre jamais dans la queue leu-leu. Tu peux jamais en sortir.
14: Tout le monde s'éclate à la queue.
8: C'est pas vrai.
6: Je vous jure, je suis dans une prison.
15: Là, je vous appelle avec un meuble.
16: Y a pas de réseau dans son monastère, là.
17: Wesh, mon frérot, ça va ou quoi? Ça me fait trop plaisir que tu sois là, mon ref.
18: Voilà. Tu t'approches du cochonnet, là.
6: Voilà. Il y a du cochon partout, ici, en fait.
19: Bonjour, mon fils.
6: Bonjour, papa.
15: C'est mon pote, Célestin. Il se prend pour un arabe.
17: Tout se passe bien pour lui, alhamdoulilah.
6: Ça fait mal, votre truc. Vous venez voir la Vierge, elle pourrait vous mettre bien. Un petit coussin. En fait, on n'est pas totalement différents. On est un peu les mêmes quand on regarde bien. Ça fait mal pour tout le monde. Hein.
3: Direction maintenant le cinéma Arévi de Saint-Thierry pour vous parler des séances de ce jeudi 3 septembre. Elles sont au nombre de deux également. Vous retrouverez deux films qui seront en version originale sous-titrée. Ils seront diffusés tous les deux à 20h30. Il y aura le film Oui, mais également La fin d'Oak Street. Et c'est sur ce dernier que je vous propose de revenir aujourd'hui. Suite à un étrange événement cosmique, le quartier d'Oak Street se retrouve transporté en un lieu mystérieux. Les plates, qui ne reconnaissent plus leur environnement familier, ne tardent pas à comprendre qu'il leur faut absolument rester unis s'ils veulent s'en sortir.
7: On est dans le passé, c'est ça?
5: Attends, mais comment c'est possible?
7: Qu'est-ce qu'on va faire?
5: On va survivre.
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3: Yasmine Kichou.
4: La SNCF annonce des perturbations sur la ligne POLT entre Paris et Toulouse via Limoges et Brive cette fin de semaine. Plusieurs trains intercités seront annulés vendredi et samedi en raison du retour des fortes chaleurs. En Haute-Vienne, par exemple, le mercure devrait afficher plus de 30 degrés. Les voyageurs concernés ont été informés par SMS et mail et ont reçu les modalités de remboursement. Bertrand Vantot, éleveur de bovins en Haute-Vienne et président de la coordination rurale, est jugé ce jeudi 3 septembre à Auch dans le Gers pour avoir appelé publiquement à, je cite, « faire la peau » aux écologistes lors d'un congrès en novembre 2025. La coordination rurale a décidé d'organiser un rassemblement de soutien devant le tribunal. La Confédération paysanne, autre syndicat agricole, proposera pour sa part une contre-manifestation en soutien à France Nature Environnement et aux parlementaires écologistes. À Saint-Brice-sur-Vienne, commune de Haute-Vienne située près de Saint-Junien, une intervention hors norme pour les pompiers s'est déroulée hier. Vers 13h30, ils ont été appelés par une femme d'une soixantaine d'années victime d'un malaise au premier étage d'une maison. Mais sur place, impossible de l'évacuer par l'escalier puisqu'elle devait être transportée allongée. Les secours ont donc dû agrandir une fenêtre et percer un mur pour permettre son évacuation. Pour ce faire, une équipe spécialisée en milieu périlleux a été mobilisée et la rue a été bloquée plusieurs heures par la gendarmerie le temps de l'intervention. À Limoges, une association laïque et indépendante veut retrouver une nouvelle dynamique. L'Université populaire du Pont Saint-Étienne, fondée en 1909, sera officiellement inaugurée demain, dès 18h, dans ses locaux de l'avenue du Sablard. Son objectif, créer du lien social à travers des activités gratuites, du soutien scolaire, des échanges et des débats. Plus de 80 ans après le massacre d'Oradour-sur-Glane, TF1 consacrera une soirée spéciale au village martyr le jeudi 24 septembre prochain. À 21h10, la chaîne diffusera le téléfilm Oradour avec Matt Pokora, suivi à 23h15 d'un documentaire donnant la parole aux survivants et à leurs descendants. La fiction, déjà diffusée en Belgique dimanche dernier, a suscité des inquiétudes en Haute-Vienne concernant certaines libertés prises avec l'histoire. Enfin, sachez que les forêts hauts-viennoises sont à l'honneur en ce moment aux archives départementales à Limoges à travers une exposition gratuite retraçant près de 5 siècles d'histoire forestière. Une conférence y sera aussi donnée demain à 18h sur le milieu forestier du département. Elle sera co-animée par Arnaud Guettre de l'Office français de la biodiversité et Éric Fabre de l'association Francis Allais pour la forêt primaire. Bon jeudi à toutes et tous.
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2: Dernière excursion au cœur du château de Bonneval. Situé à Coussac-Bonneval, ce monument appartient à la même famille depuis ses origines. Le marquis Géraud de Bonneval en est le propriétaire actuel.
3: Ici, on est dans ce qu'on appelle le grand salon. Il y avait un hôtel particulier qui se démantelait à Paris, un hôtel particulier du 18e. Et c'était au moment où Haussmann faisait des gros travaux dans Paris, créait tous les fameux boulevards. Et cet hôtel donc se démantelait et Hippolyte a acheté toutes les boiseries. Ce sont des boiseries signées Pluvinet, qui était un grand ébéniste du 18e, pareil. Et il les a fait installer ici, dans Bonneval. Donc à l'époque médiévale, donc, comme je vous avais dit, il n'y avait aucune ouverture. Il y avait une petite meurtrière qui se trouvait derrière ce tableau. C'était l'unique source de lumière avec la cour intérieure qui apportait de la lumière. Donc ça devait être quand même assez sombre. Donc Hippolyte a fait tous les décors, là, donc toutes ces boiseries. Également le plafond qui est attribué à Boucher, qui représente le temps qui emporte la vérité. Et au centre, Hippolyte a fait installer également tout le parquet, avec toujours le lion Bonneval. Il en mettait partout, hein, les lions. D'ailleurs, il y en a. C'est un des jeux qu'on fait avec les enfants quand ils viennent visiter Bonneval. Il faut qu'ils comptent les lions, parce qu'il y en a un peu partout.
2: On ne va pas révéler la bonne réponse, comme ça les visiteurs pourront jouer.
3: Non, voilà, oui. Je crois que c'est très difficile à trouver, mais on a eu une autre petite fille aussi qui a trouvé. Je ne sais pas comment elle a fait, mais parce qu'il y a même dans des pieds de meubles, il y a des pieds de fauteuils et tout, qui ont des lions.
2: D'accord.
3: Elle les a bien trouvés. Un autre petit salon qu'on appelle le salon de Diane. Il doit son nom à Diane de Poitiers. Donc là, pareil, toujours Hippolyte à l'affût de chercher des choses. Il disait toujours que rien n'est aussi beau pour Bonneval. Donc il regardait tout ce qu'il trouvait qui pouvait aller à Bonneval et qui était beau. Eh bien, il l'achetait et il les faisait installer ici à Bonneval. Tout ce bois qu'on voit ici, surtout celui-ci, ça provient du château d'Annette, donc le château de Diane de Poitiers. Le château d'Annette, il a pris feu. Ce bois qui est ici, ça faisait partie du linteau du lit de Diane de Poitiers. Donc il a acheté tous ces morceaux qu'il a assemblés comme ça en cheminée. D'ailleurs, il s'est tellement emballé qu'il a fallu percer le plafond pour faire rentrer sa cheminée. Et là, vous avez le monogramme de Diane et Henri. Et là, vous avez une très belle portière, une portière de la manufacture de Beauvais, Royal. Cette portière a été présentée par un antiquaire à mes parents. Mes parents n'étaient pas là, ils ont dit « mais où est-ce qu'on va la mettre ?» Ils ont simplement donné les mesures. Ils ne savaient pas trop. Et puis après, ma mère s'est dit « mais pourquoi pas derrière la porte, dans le petit salon d'Hippolyte ?» Non, dans le salon de Diane ? Ah oui, derrière la porte, oui. Bon, très bien. Bon. Ils sont arrivés, parce qu'ils étaient au Brésil, ils sont arrivés en France, ils ont appelé l'antiquaire, ils ont dit « peut-être qu'on a trouvé un endroit où nous l'apporter, on verra ». Ils l'ont apportée, elle est rentrée, mais... Il n'y a rien eu à faire. On pense qu'elle a été faite pour là, mais non. Il n'y a vraiment rien eu à faire. Donc vraiment un coup d'œil très très précis de ma mère. La salle à manger de Bonneval, plus connue justement comme le salon d'Alexandre. Et toutes les boiseries, comme je vous ai dit, datent du 18e siècle. Donc il a fallu créer ces colonnes qui sont là, ces deux colonnes, pour encadrer la tapisserie. Et ça, j'aime toujours en parler, parce que qui l'a créé, c'était le menuisier d'ici de Coussac, Daniel Mézy. Et si on regarde, c'est très difficile à dire que ce n'est pas les mêmes colonnes qu'on retrouve dans les salons. On peut même dire que c'est des colonnes 18e, mais non, ce n'est pas des colonnes 18e, mais vraiment le travail vraiment précis et tout, parce que si on regarde les mêmes rayures, celle-ci, oui, mais ces deux qui sont là, non. Et là, on a un très beau... Un très beau poêle également. Donc, il se chargeait par derrière. On ouvrait ses bouches ici, et la chaleur, donc, même ici, ça s'ouvrait également. Et donc, la chaleur chauffait la pièce. Et il était installé ici, parce que dessus, il devait y avoir probablement une plaque en métal, et que ça servait aussi de chauffe-plat. Pour maintenir les plats chauds pour le repas. En 2025, on est très fiers puisqu'on a reçu 2 étoiles dans le guide vert Michelin. Donc c'est l'unique monument comme ça privé dans tout le territoire à avoir 2 étoiles dans le guide Michelin. Donc on est très, très fiers et très contents de ces 2 étoiles.
2: Cette série de reportages ne représente bien sûr qu'un échantillon de la richesse des lieux pour Kaolin Lucie Alix.
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Notre sélection Nouvelle-Aquitaine, c'est le groupe O2N avec ce titre Gadou. Toujours dopé à l'humour sur fond de rap, de rock et de chansons, le trio bordelais entre Alix, Jaco et Massia revient avec l'album Doula, sous-titré d'ailleurs Des couloirs et des portières. Cet album revient 3 ans après 1200 mètres en tout et nous avons sélectionné 5 titres de ce nouvel album, dont ces deux premiers samples, Hey Joe et Houston, qu'accompagne dans la programmation de votre radio préférée, Gadou donc, R et Merry Go Round. On retrouve l'univers caustique du trio, dont les textes sont servis par des mélodies associant rythmique minimaliste, guitare discrète et électronique, un brin acide. Chacun pourra retrouver dans ses titres un moment d'existence, entre collection de petits bonheurs et d'incertitudes, rencontrés en empruntant les couloirs de la vie et en ouvrant les portières de moyens de transport nous portant d'aventure en aventure, individuelle ou collective. À noter que la plupart des dates de la tournée européenne d'O2N avant la tournée nord-américaine début 2026 sont complètes. La meilleure chance de voir le groupe interpréter ses nouveautés en live en Nouvelle-Aquitaine durant cet été, le 4 juillet dernier à Marmande, pour le festival Garo Rock.

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3: Et c'est la rentrée pour vos petites annonces. Un auxiliaire de vie, aide ménagère est recherché sur le secteur du Saint-Thierry-la-Perche et autour. Information 06 13 46 35 85. Et puis l'Hyper-U de Saint-Junien recrute des étudiants ou étudiantes motivés pour rejoindre ses équipes dès le mois de septembre. Avec des hôtesses de caisse et préparateurs de commandes drive, vous êtes étudiant ou étudiante, recherchez un emploi compatible avec vos études, venez vivre une expérience enrichissante au sein d'une équipe dynamique et conviviale. 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
3: Yasmine Kichou.
4: La SNCF annonce des perturbations sur la ligne POLT entre Paris et Toulouse via Limoges et Brive cette fin de semaine. Plusieurs trains intercités seront annulés vendredi et samedi en raison du retour des fortes chaleurs. En Haute-Vienne, par exemple, le mercure devrait afficher plus de 30 degrés. Les voyageurs concernés ont été informés par SMS et mail et ont reçu les modalités de remboursement. Bertrand Vanteau, éleveur de bovins en Haute-Vienne et président de la coordination rurale, est jugé ce jeudi 3 septembre à Auch dans le Gers pour avoir appelé publiquement à, je cite, « faire la peau » aux écologistes lors d'un congrès en novembre 2025. La coordination rurale a décidé d'organiser un rassemblement de soutien devant le tribunal. La Confédération paysanne, autre syndicat agricole, proposera pour sa part une contre-manifestation en soutien à France Nature Environnement et aux parlementaires écologistes. À Saint-Brice-sur-Vienne, commune de Haute-Vienne située près de Saint-Junien, une intervention hors norme pour les pompiers s'est déroulée hier. Vers 13h30, ils ont été appelés par une femme d'une soixantaine d'années victime d'un malaise au premier étage d'une maison. Mais sur place, impossible de l'évacuer par l'escalier puisqu'elle devait être transportée allongée. Les secours ont donc dû agrandir une fenêtre et percer un mur pour permettre son évacuation. Pour ce faire, une équipe spécialisée en milieu périlleux a été mobilisée et la rue a été bloquée plusieurs heures par la gendarmerie le temps de l'intervention. À Limoges, une association laïque et indépendante veut retrouver une nouvelle dynamique. L'Université populaire du Pont Saint-Étienne, fondée en 1909, sera officiellement inaugurée demain, dès 18h, dans ses locaux de l'avenue du Sablard. Son objectif, créer du lien social à travers des activités gratuites, du soutien scolaire, des échanges et des débats. Plus de 80 ans après le massacre d'Oradour-sur-Glane, TF1 consacrera une soirée spéciale au village martyr le jeudi 24 septembre prochain. À 21h10, la chaîne diffusera le téléfilm Oradour avec Matt Pokora, suivi à 23h15 d'un documentaire donnant la parole aux survivants et à leurs descendants. La fiction, déjà diffusée en Belgique dimanche dernier, a suscité des inquiétudes en Haute-Vienne concernant certaines libertés prises avec l'histoire. Enfin, sachez que les forêts hauts-viennoises sont à l'honneur en ce moment aux archives départementales à Limoges à travers une exposition gratuite retraçant près de 5 siècles d'histoire forestière. Une conférence y sera aussi donnée demain à 18h sur le milieu forestier du département. Elle sera co-animée par Arnaud Guettre de l'Office français de la biodiversité et Éric Fabre de l'association Francis Allais pour la forêt primaire. Bon jeudi à toutes et tous.
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5: Bonsoir, bienvenue à l'écoute de votre radio locale Kaolin et donc votre météo de ce soir et de cette nuit. Ça va être encore de belles périodes ensoleillées pour votre soirée jusqu'à la tombée de la nuit avec un beau ciel clair. Demain, vendredi, attaquez-vous à du beau temps dès le matin, même si la fraîcheur est là. Ça annonce bien sûr un ciel peu nuageux. Du beau temps ensoleillé de 32 à 35 degrés. On monte encore en température et ça va perdurer pour la journée de samedi. N'oubliez pas, demain pour ce vendredi 4 septembre, de saluer les Rosalie pour leur fête. Votre week-end devrait être beau, peut-être dimanche après-midi où les nuages devraient revenir, mais restez au sec. Passez une belle soirée, une belle nuit.
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3: Le cinéma sur Kaolin, la radio, en ce jeudi 3 septembre, direction le Cinébourse, pour vous parler des séances du jour. Il y en aura deux. Le film Fjord vous sera proposé à 20h en version originale et Tombé du ciel vous sera proposé à 20h30. C'est d'ailleurs sur ce dernier, moi, que je vous propose de revenir aujourd'hui. Il s'agit d'une comédie, un film de Mohamed Hamidi avec Iliès Djadel, Josiane Balasko, Jamel Debbouze ou encore Fred Testo. Iliès mène une vie joyeuse dans la banlieue de Roubaix. Seul problème, le bac. Après avoir échoué deux fois, c'est sa dernière chance de l'avoir et de rendre enfin fiers ses parents. Mais un incendie survient pendant le bac blanc et on l'accuse d'en être à l'origine. Exclu de son lycée, il doit quitter son quartier et aller dans le seul établissement qu'il accepte, le pensionnat catholique de Saint-Albert-le-Grand en Bourgogne. Entre choc des cultures et quête de rédemption, Iliès va devoir surmonter ses préjugés et ceux des autres.
4: Vous allez changer de lycée. Il s'agit d'un lycée catholique. Ahmed, Iliès, Fatima, c'est pas catholique. C'est pas... Jésus, il va jamais vouloir, je pense, hein. Il s'agit du lycée Albert le Grand à Chablis.
5: Écoutez, madame, moi, je viens d'arriver ici.
6: Vous m'appelez ma sœur.
5: J'ai pas le numéro de votre sœur. Et du coup, vous êtes qui?
6: C'est le frère Oscario.
5: Ça va, frère?
7: Chez les catholiques, c'est génial, mais je te préviens, il y a des pièges.
8: Tu fais quoi, là?
5: Je vais pas le déjeuner ce matin.
9: Il est en train de manger tout le corps du Christ, là.
5: Commencez pas à dire j'ai mangé les gens.
10: Ce sont les hosties pour la messe de dimanche.
11: Allez immédiatement vous confesser.
5: Dans l'armoire, là?
7: Premier piège. Il mange du cochon tous les jours.
12: Tu veux, j'ai jambon beurre.
5: Non, en fait, j'ai...
12: saucisson beurre.
7: Deuxième piège. Quand ils boivent et dansent et chantent, ils font la queue leu-leu. Attention, rentre jamais dans la queue leu-leu. Tu peux jamais en sortir.
6: Tout le monde s'éclate à la queue.
7: C'est pas vrai.
5: Je vous jure, je suis dans une prison. Là, je vous appelle avec un meuble.
13: Il n'y a pas de réseau dans son monastère, là.
14: Wesh, mon frérot, ça va ou quoi? Ça me fait trop plaisir que tu sois là, mon ref.
15: Voilà. Tu t'approches du cochonnet, là.
5: Voilà. Il y a du cochon partout, ici, en fait.
16: Bonjour, mon fils.
5: Bonjour, papa.
13: C'est mon pote, Célestin. Il se prend pour un arabe.
14: Tout se passe bien pour lui, alhamdoulilah.
5: Ça fait mal, votre truc. Vous venez voir la Vierge, elle pourrait vous mettre bien. Un petit coussin. En fait, on n'est pas totalement différents. On est un peu les mêmes quand on regarde bien. Ça fait mal pour tout le monde. Hein.
3: Direction maintenant le cinéma Arévi de Saint-Thierry pour vous parler des séances de ce jeudi 3 septembre. Elles sont au nombre de deux également. Vous retrouverez deux films qui seront en version originale sous-titrée. Ils seront diffusés tous les deux à 20h30. Il y aura le film Oui, mais également La fin d'Oak Street. Et c'est sur ce dernier que je vous propose de revenir aujourd'hui. Suite à un étrange événement cosmique, le quartier d'Oak Street se retrouve transporté en un lieu mystérieux. Les plates, qui ne reconnaissent plus leur environnement familier, ne tardent pas à comprendre qu'il leur faut absolument rester unis s'ils veulent s'en sortir.
17: On est dans le passé, c'est ça?
18: Attends, mais comment c'est possible?
17: Qu'est-ce qu'on va faire?
18: On va survivre.
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2: Bonsoir à tous. Il pourrait provoquer des événements climatiques de très forte intensité. El Niño devrait être d'une ampleur historique dans les mois à venir. Le phénomène météo est très surveillé. Des pénalités pour freiner l'ultra fast fashion. Depuis quelques jours, les plateformes chinoises sont pénalisées lorsqu'elles vendent un produit en France. Mais attention aux stratégies de contournement. Et puis l'étau se resserre autour de la Russie, accusée d'une attaque de drones en Allemagne début août. L'ONU tire la sonnette d'alarme. Le phénomène El Niño s'annonce extrêmement intense cette année, et ce jusqu'en février prochain. La secrétaire générale de l'Organisation météorologique mondiale parle d'un phénomène météo plus puissant que tout ce qui a été observé depuis le début des relevés. Alors que nous venons à peine d'achever un été historiquement chaud lié au dérèglement climatique, faut-il y voir un lien direct avec l'intensité que promet El Niño? Cela reste à voir, selon le climatologue Jérôme Vialard.
3: Il y a un consensus sur le fait que le réchauffement climatique amplifie la signature d'El Niño en termes de pluie. C'est-à-dire qu'avec le réchauffement climatique, il faut s'attendre à ce que les El Niño produisent des inondations et des sécheresses de plus en plus fortes. Donc là, on a un El Niño qui va être potentiellement le plus fort jamais observé. Ça fait partie de la variabilité naturelle de ce phénomène. Voilà, il peut être parfois faible, parfois fort, parfois extrêmement fort. Les canicules et la sécheresse qu'on a eu cet été, il faudra attendre les études d'attribution, mais à mon avis, elle est mineure.
2: Le pic d'El Niño est attendu à la fin de l'année, mais déjà l'Indonésie est frappée par de lourds incendies à cause du manque de pluie. Dans ce contexte, on apprend que la France a connu son été le plus chaud jamais enregistré. C'est ce qu'indique la ministre de la Transition écologique, Monique Barbu. La chaleur qui se poursuit, 5 départements seront placés en vigilance orange canicule demain à la mi-journée. L'Ardèche, l'Aude, la Drôme, le Gard et l'Hérault. De l'air de plus en plus chaud va gagner le sud de la France depuis la péninsule ibérique. Également dans l'actualité, l'encadrement des loyers est loin d'être toujours respecté en France. Selon la Fondation pour le logement, près de 4 annonces sur 10 seraient illégales dans les villes soumises à l'encadrement. Un phénomène que l'on constate de plus en plus à Paris, où l'évolution est jugée la plus inquiétante. La riposte de la Chine, le ministère du Commerce menace la France de contre-mesures si elle n'abroge pas son malus sur la fast fashion. Depuis quelques jours, des pénalités s'appliquent lorsqu'un produit est commandé sur les plateformes chinoises. Shein ou encore Temu doivent régler la note à l'organisme français ReFashion et pourraient décider de répercuter ou non le malus sur le prix de leurs vêtements. Face à Shein, qui a déjà trouvé une faille pour contourner la taxe sur les petits colis en construisant un entrepôt en Europe, Yann Rivoallan, président de la Fédération du prêt-à-porter féminin, craint que cette nouvelle mesure ne soit une fois encore contournée.
4: Pour la contourner, il suffit de se débrouiller pour ne plus être dans les critères qui sont proposés par la loi et par exemple d'empêcher le comptage du nombre de produits qu'on peut avoir sur ces plateformes. Par exemple, sur la plateforme Shein, il y a près de 330 000 produits et sur Temu, il y en a encore plus d'un million. Mais technologiquement, il va falloir pouvoir le mesurer et ils peuvent mettre en place des contre-mesures technologiques qui empêcheront de pouvoir le faire et donc empêcheront la loi de pouvoir être efficace. Et donc à nous d'être très vigilants à la fois sur l'application de la loi et sur évidemment les contraintes technologiques qu'ils mettront en place de leur côté.
2: La Chine menace de prendre les mesures nécessaires pour protéger les droits et les intérêts de ses entreprises. Après la France, hier, le Royaume-Uni convoque à son tour aujourd'hui le chargé d'affaires russe. Après la découverte d'un drone chargé d'explosifs début août à l'aéroport allemand de Leipzig, Berlin accuse officiellement la Russie. Emmanuel Macron, lui, pointe du doigt une confrontation hybride orchestrée par Moscou en plein cœur de l'Europe. Alors en quoi consiste réellement cette guerre hybride? Les explications du général Dominique Trinquant.
5: Ça veut dire qu'on ne nous attaque pas directement et de front avec des avions et des chars, mais avec d'autres moyens, que ce soit la désinformation, les attaques cyber ou ce type d'attentat dans lequel la Russie essaye de se masquer et de ne pas montrer que c'est elle et c'est à nous de prouver que c'est elle. Je ne pense pas qu'elle puisse se concrétiser avec d'autres moyens parce que la Russie n'en a pas les moyens. Ça fait 4 ans et demi qu'elle combat l'Ukraine, elle n'arrive pas à la vaincre. Il y a 5 ans, le directeur de la CIA était allé en Russie pour avertir la Russie Russie, qu'on savait ce qui se préparait vis-à-vis de l'Ukraine, ça n'a pas arrêté M. Poutine. Ceci étant, l'Ukraine n'était pas l'OTAN. Aujourd'hui, M. Poutine, il faut vous arrêter.
2: L'été dernier, déjà, l'incendie d'un colis piégé dans le centre logistique de l'aéroport de Leipzig avait été attribué au service secret russe par les renseignements allemands. Et puis du foot, ce soir, le début de la troisième journée de Ligue 1. Toulouse reçoit Lille à 20h45. Une troisième journée qui se poursuivra demain avec Lyon, Auxerre et PSG Monaco, suivie ce week-end de Lens, Lorient ou encore de Marseille, Paris FC. Voilà pour l'essentiel de l'info. Excellente soirée.
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7: Bonsoir, bienvenue à l'écoute de votre radio locale Kaolin et donc votre météo de ce soir et de cette nuit. Ça va être encore de belles périodes ensoleillées pour votre soirée jusqu'à la tombée de la nuit avec un beau ciel clair. Demain, vendredi, attaquez-vous à du beau temps dès le matin, même si la fraîcheur est là. Ça annonce bien sûr un ciel peu nuageux. Du beau temps ensoleillé de 32 à 35 degrés. On monte encore en température et ça va perdurer pour la journée de samedi. N'oubliez pas, demain pour ce vendredi 4 septembre, de saluer les Rosalie pour leur fête. Votre week-end devrait être beau, peut-être dimanche après-midi où les nuages devraient revenir, mais restez au sec. Passez une belle soirée, une belle nuit.
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1: Bonjour, une petite sélection télé pour votre soirée du jeudi 3 septembre sur TF1, le mystère de la chambre jaune, série. Joe, journaliste, apprend qu'une tentative de meurtre a visé Mathilde, son amie d'enfance, maintenant dans le coma. L'agression s'est déroulée dans une chambre fermée, sans trace de l'agresseur. Sur France 3, L'âme de fond, téléfilm. Sur France 4, Respire, film réalisé par Mélanie Laurent. Sur TMC, Taxi, film avec Samy Nasseri. Sur T18, La French, film avec Gilles Lelouch et Jean Dujardin. Dans les années 60, Marseille se transforme en un véritable carrefour du trafic d'héroïne, une ville où le crime organisé règne en maître. Sur France 2, Envoyé spécial, magazine présenté par Élise Lucet. Au sommaire, pompiers volontaires, l'engagement à l'épreuve. Chaque année, les pompiers volontaires réalisent 80% des interventions, mais depuis plusieurs années en France, les casernes craquent en silence. Et puis sur M6, Recherche appartement ou maison, magazine. Très belle soirée télé à tous.
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0: En milieu de journée, l'Ardèche, l'Aude, la Drôme, le Gard et l'Hérault. Les prévisions font état d'un pic de forte à très forte chaleur dans le sud du pays. Demain, on pourrait avoir 36 à 39 degrés sur le sud de l'Aquitaine, l'Occitanie et la vallée du Rhône. Une chaleur bien souvent inédite pour un mois de septembre dans ces régions. Un retour des fortes chaleurs alors que nous venons de connaître l'été 2026, le plus chaud jamais enregistré en France. La ministre de la Transition écologique s'est exprimée aujourd'hui lors du bilan de Météo France sur la période estivale. Il restera dans l'histoire, mais la question que nous devons nous poser à présent est de savoir de quelle manière il le restera, souligne Monique Barbu. De nouvelles mesures pour accélérer la mise en œuvre du plan national d'adaptation au changement climatique sont attendues dans les prochaines semaines. Dans ce contexte, le plan d'aide aux agriculteurs sera finalement présenté demain. Sébastien Lecornu a demandé à Bercy des annulations et des gels de dépenses pour financer ces mesures d'urgence pour ces professionnels. Cette alerte également de l'Office français de la biodiversité. Les petits cours d'eau sur le territoire sont dans un état de dégradation exceptionnel. Dans le détail, un peu plus de 1400 cours d'eau sont touchés par des ruptures d'écoulement ou des assecs. Parmi les départements les plus touchés, on retrouve la Vendée, la Creuse ou encore la Côte d'Or. Le choc encore ce soir en Haute-Saône. 4 personnes d'une même famille ont été retrouvées mortes dans la commune de J. Selon les premiers éléments, c'est le père en instance de séparation qui aurait donné la mort à ses 2 enfants âgés de 6 et 10 ans, à sa belle-mère également, avant de retourner l'arme contre lui. Une marche blanche devrait être organisée. Et puis du foot ce soir avec la 3e journée de Ligue 1 qui commence exceptionnellement un jeudi cette semaine. Toulouse accueille Lille au Stadium pour lancer ce week-end un petit peu en avance. Coup d'envoi de cette rencontre à 20h45. Voilà pour l'essentiel de l'actualité. Passez tous un excellent début de soirée.
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4: Bonsoir, bienvenue à l'écoute de votre radio locale Kaolin et donc votre météo de ce soir et de cette nuit. Ça va être encore de belles périodes ensoleillées pour votre soirée jusqu'à la tombée de la nuit avec un beau ciel clair. Demain, vendredi, attaquez-vous à du beau temps dès le matin, même si la fraîcheur est là. Ça annonce bien sûr un ciel peu nuageux. Du beau temps ensoleillé de 32 à 35 degrés. On monte encore en température et ça va perdurer pour la journée de samedi. N'oubliez pas, demain pour ce vendredi 4 septembre, de saluer les Rosalie pour leur fête. Votre week-end devrait être beau, peut-être dimanche après-midi où les nuages devraient revenir, mais restez au sec. Passez une belle soirée, une belle nuit.
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1: C'est la rentrée et c'est donc l'heure de faire un point sur les sorties musicales les plus attendues. On va tout vous dire aujourd'hui dans Backstage. C'est un moment très attendu chaque année après une période estivale toujours plus calme pour les nouveautés musicales. Plusieurs sorties majeures sont prévues dans les prochains jours ou alors dans les prochaines semaines. On pense déjà à la réédition cette semaine de B-Day, le deuxième album de la carrière de Beyoncé, bien sûr. La superstar américaine a voulu faire un cadeau à ses fans pour son anniversaire. Dans les prochains jours, on ne ratera pas non plus la sortie du deuxième album solo de Tiakola, qui s'intitule W.M. Attendu pour fin septembre, il est présenté comme le projet le plus intime du rappeur. Avant la fin de l'année, on attend aussi le tout dernier projet d'Angèle, son troisième album studio, intitulé Instinct, est attendu le 16 octobre. Mylène Farmer fera également son grand retour à l'automne. Et puis on espère tous un nouvel album de Céline Dion dans les prochains mois. Il est visiblement en préparation et pourrait sortir avant la fin de l'année 2026 ou alors courant 2027.

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3: Le cinéma sur Kaolin, la radio, en ce jeudi 3 septembre, direction le Cinébourse, pour vous parler des séances du jour. Il y en aura deux. Le film Fjord vous sera proposé à 20h en version originale et Tombé du ciel vous sera proposé à 20h30. C'est d'ailleurs sur ce dernier, moi, que je vous propose de revenir aujourd'hui. Il s'agit d'une comédie, un film de Mohamed Hamidi avec Iliès Djadel, Josiane Balasko, Jamel Debbouze ou encore Fred Testo. Iliès mène une vie joyeuse dans la banlieue de Roubaix. Seul problème, le bac. Après avoir échoué deux fois, c'est sa dernière chance de l'avoir et de rendre enfin fiers ses parents. Mais un incendie survient pendant le bac blanc et on l'accuse d'en être à l'origine. Exclu de son lycée, il doit quitter son quartier et aller dans le seul établissement qu'il accepte, le pensionnat catholique de Saint-Albert-le-Grand en Bourgogne. Entre choc des cultures et quête de rédemption, Iliès va devoir surmonter ses préjugés et ceux des autres.
4: Vous allez changer de lycée. Il s'agit d'un lycée catholique. Ahmed, Iliès, Fatima, c'est pas catholique. C'est pas... Jésus va jamais vouloir, je pense, hein. Il s'agit du lycée Albert le Grand à Chablis.
5: Écoutez, madame, moi, je viens d'arriver ici.
6: Vous m'appelez ma sœur.
5: J'ai pas le numéro de votre sœur. Et du coup, vous êtes qui?
6: C'est le frère Oscario.
5: Ça va, frère?
7: Chez les catholiques, c'est génial, mais je te préviens, il y a des pièges.
8: Tu fais quoi, là?
5: J'ai pas déjeuné ce matin.
9: Il est en train de manger tout le corps du Christ, là.
5: Commencez pas à dire j'ai mangé les gens.
10: Ce sont les hosties pour la messe de dimanche.
11: Allez immédiatement vous confesser.
5: Dans l'armoire, là?
7: Premier piège. Il mange du cochon tous les jours.
12: Tu veux, j'ai jambon beurre.
5: Non, en fait, vous avez...
12: Saucisson beurre.
7: Deuxième piège. Quand ils boivent et dansent et chantent, ils font la queue leu-leu. Attention, rentre jamais dans la queue leu-leu. Tu peux jamais en sortir.
6: Tout le monde s'éclate à la queue.
7: C'est pas vrai.
5: Je vous jure, je suis dans une prison. Là, je vous appelle avec un meuble.
13: Il n'y a pas de réseau dans son monastère, là.
14: Wesh, mon frérot, ça va ou quoi? Ça me fait trop plaisir que tu sois là, mon ref.
15: Voilà. Tu t'approches du cochonnet, là.
5: Voilà. Il y a du cochon partout, ici, en fait.
16: Bonjour, mon fils.
5: Bonjour, papa.
17: C'est mon pote, Célestin. Il se prend pour un arabe.
14: Tout se passe bien pour lui, alhamdoulilah.
5: Ça fait mal, votre truc. Vous venez voir la Vierge, elle pourrait vous mettre bien. Un petit coussin. En fait, on n'est pas totalement différents. Mais on est un peu les mêmes quand on regarde bien. Ça fait mal pour tout le monde.
3: Hein. Direction maintenant le cinéma Arévi de Saint-Thierry pour vous parler des séances de ce jeudi 3 septembre. Elles sont au nombre de deux également. Vous retrouverez deux films qui seront en version originale sous-titrée. Ils seront diffusés tous les deux à 20h30. Il y aura le film Oui, mais également La fin d'Oak Street. Et c'est sur ce dernier que je vous propose de revenir aujourd'hui. Suite à un étrange événement cosmique, le quartier d'Oak Street se retrouve transporté en un lieu mystérieux. Les plates, qui ne reconnaissent plus leur environnement familier, ne tardent pas à comprendre qu'il leur faut absolument rester unis s'ils veulent s'en sortir.
18: On est dans le passé, c'est ça?
19: Attends, mais comment c'est possible?
18: Qu'est-ce qu'on va faire?
19: On va survivre.
0: Au cinéma le 12 août.
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2: On connaissait les festivals de musique, les fêtes médiévales ou encore les rassemblements de voitures anciennes. Début septembre, c'est une coiffure qui sera à l'honneur en Haute-Vienne. Le championnat d'Europe de la Coupe Mulet, plus connu sous le nom d'Euromulet, quitte la Creuse après 3 éditions pour s'installer à Saint-Léonard-de-Noblat les 5 et 6 septembre prochains sur le site de Beaufort. Pendant 2 jours, des centaines de festivaliers venus de toute la France et même d'Europe sont attendus dans une ambiance qui revendique l'autodérision, la bienveillance et l'anticonformisme. Au programme, concours du plus beau mulet, concerts, animations, jeux, food trucks, marché de créateurs et nombreuses surprises. L'association Tu me prends de court, organisatrice de l'événement, présente cette édition 2026 et nous sommes en compagnie de Guillaume Haïs, président de l'association. Bonjour.
3: Bonjour.
2: Après 3 éditions en Creuse, pourquoi avoir choisi Saint-Léonard-de-Noblat pour accueillir l'Euromulet cette année? Qu'est-ce qui a motivé ce changement?
3: Vous voulez une nouvelle dynamique?
2: Un nouveau territoire.
3: Un nouveau territoire, exactement.
2: Et peut-être l'année prochaine, la Corée.
3: Peut-être la Corrèze. Moi, j'espère qu'on va rester quelques années à Saint-Léonard-de-Noblat. Si tout se passe bien, on restera là-bas.
2: Alors, l'Euromulet est né à l'origine d'un pari entre copains avant de prendre une dimension européenne. Le championnat attire désormais des participants venus de plusieurs pays, on l'a dit. À quel moment avez-vous compris que cette simple plaisanterie était en train de devenir un véritable événement à part entière?
3: Dès les premières semaines sur les réseaux, on a vu l'engouement pour le festival. On a compris que ça allait vite déborder. Et c'est ce qui se passe.
2: Et c'est plutôt une bonne nouvelle.
3: C'est une très bonne nouvelle. En plus, voilà, c'est très bon enfant. C'est rassemblement de famille, donc c'est une très très bonne nouvelle.
2: Sandra Louk, vous êtes trésorière de l'association. Comment ça se finance un tel événement?
4: Avec beaucoup de stress, c'est très compliqué.
2: Alors, vous bénéficiez de subventions, de partenaires?
4: Alors on a beaucoup de partenaires, malheureusement pas de subventions encore, et surtout on a des bénéfices sur les années précédentes, donc du coup ça nous aide beaucoup.
2: Je reviens à vous Guillaume, derrière le côté décalé du championnat, quel est finalement le message que vous souhaitez faire passer?
3: Alors c'est avant tout une fête, et après on essaie de faire passer le message quand même aux gens de pas trop faire attention à l'image qu'ils dégagent vis-à-vis des autres, de casser un peu le diktat de la mode et d'être comme ils ont envie d'être et de s'amuser.
2: Sandra, concrètement, que retrouveront les visiteurs pendant ce week-end, même ceux qui n'ont pas de coupe mulet? Parlez-nous un peu de la programmation.
4: Eh bien, cette année, on a Gérard Bast, le célèbre chanteur des Zwinkels, qui sera avec nous. Et ensuite, Fris Dorvia, qui est un groupe que moi j'adore, qui mêle un espèce de dialecte des pays de l'Est, mélangé un peu à de la musique techno et des habits fluo. Enfin, ils mettent le feu. Et le dernier groupe, c'est le Fercle. Pareil, on reste sur de la musique techno, hyper engageante, pour pouvoir durer toute la nuit jusqu'au dimanche.
2: Parallèlement à la musique, il y aura aussi des animations, notamment un taureau mécanique.
3: Il y aura cette année en nouveauté un taureau mécanique, un simulateur de C15. Et il y a nos amis de la Taverne à Roulettes qui reviennent avec leur jeu, leur borne d'arcade. Il y a le roller disco qui vient mettre le feu l'après-midi. Il y aura notre copain Gaëtan de Ferraille Confiserie. Donc je pense que c'est l'édition la plus déjantée qu'on va faire cette année.
2: Et pour vous aider dans tout ça, des bénévoles, jusqu'à 23 bénévoles, mais vous en cherchez d'autres?
3: Eh ben ouais, on en cherche, on aimerait bien au moins le double, ça serait pas mal. Donc si vous voulez devenir bénévole, venez sur Hello Asso de l'Euromulet. Et vous pourrez aussi prendre votre place. Si vous voulez pas de bénévole, vous prendrez votre place. Voilà.
2: Et on précise qu'il y a également 12 coiffeurs qui sont aussi bénévoles et eux, ils auront la charge de couper, donc on l'aura compris, tous ces mulets. Le championnat du plus beau mulet, justement, est évidemment le temps fort. Comment se déroule la compétition et quels sont les critères qui permettent de désigner le champion d'Europe? Alors on précise qu'il y a 2 catégories, enfants et adultes.
3: Voilà, chez les adultes, il y a 3 catégories. Donc il y a la catégorie vétéran, donc c'est le mulet en dessous des épaules, naissant, le mulet au-dessus des épaules, et le 2.0. Le 2.0, c'est le mulet un peu stylisé, tout ça. Donc après, le champion sera pioché dans une des 3 catégories. La compétition se passe en 2 temps. Il y a une première phase de qualification parce qu'on a beaucoup de candidats. Donc genre 100 candidats en vétéran vont défiler devant un jury composé de 5 personnes, dont Gérard Bast, Kewos, le champion en titre enfant, le champion en titre adulte. Parmi ces 100 candidats qui vont défiler, le jury choisira 15 candidats par catégorie. Ces 15 candidats choisis pourront défiler sur scène pour faire leur show et essayer de remporter le Graal européen du mulet.
2: Enfin, Guillaume et Sandra, faut-il forcément porter un mulet pour participer aux festivités?
4: Non.
3: Oui, bien sûr. Bien sûr, sinon on vous frappe. Non, pas du tout. Tout le monde est le bienvenu. Voilà, c'est pas une communauté. On est ouvert. Tout le monde peut venir rigoler tant que c'est bienveillant. Voilà.
2: La 4e édition du championnat d'Europe de la Coupe Mulet se déroulera donc les samedis 5 et dimanche 6 septembre 2026 sur le site de Beaufort à Saint-Léonard-de-Noblat. 1000 à 1500 personnes sont attendues et vous l'aurez compris, l'événement est ouvert à toutes et tous, à tout âge. Billetterie sur helloasso.com. Pour le Graal, Yasmine Kichou, Kaolin.
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2: Et c'est la rentrée pour vos petites annonces. Un auxiliaire de vie, aide ménagère est recherché sur le secteur de Saint-Thierry-la-Perche et autour. Information 06 13 46 35 85. Et puis l'Hyperhut Saint-Junien recrute des étudiants ou étudiantes motivés pour rejoindre ses équipes dès le mois de septembre. Avec des hôtesses de caisse et préparateurs de commandes drive, vous êtes étudiant ou étudiante, recherchez un emploi compatible avec vos études, venez vivre une expérience enrichissante au sein d'une équipe dynamique et conviviale. Vos offres d'emploi sur kaolin-laradio.com en réécoute et déposez les vôtres sur contact@kaolin-laradio.com.
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2: Imaginez un robot cheval que vous pourriez chevaucher pour vous rendre au travail, par exemple. Ce n'est pas de la science-fiction, mais la dernière création d'un constructeur chinois. La course au robot a pris de l'ampleur ces dernières années. Développement d'humanoïdes ou encore de robots chiens. Un nouveau quadrupède fait maintenant son entrée sur le marché, mais dans un format beaucoup plus imposant que celui inspiré du chien, le robot cheval. Le constructeur chinois Dax AI Robotics vient de présenter sa dernière création, le Qiji X1, un robot quadrupède qui se pilote comme une moto, capable de porter jusqu'à 300 kg sur son dos. Il peut donc transporter deux personnes sans problème. Doté d'une intelligence artificielle qui lui permet de coordonner ses pas. Il peut avancer, faire des pas sur le côté, reculer et tourner sur place. Qiji X1 peut atteindre une vitesse maximale de 10 km/h avec une autonomie de 40 km. Concernant son apparence, n'imaginez pas un cheval. Alors certes, ce robot chinois porte les gens sur son dos, mais il n'a rien de la finesse et du port altier d'un pur sang. Qiji X1 ressemble plutôt à un croisement avec un robot chien et un quad. Son constructeur chinois n'est pas le premier à imaginer ce type de robot cheval. L'année dernière, Kawasaki Heavy Industries avait présenté sa propre version baptisée Corleo, mais il ne s'agissait que d'un concept. Qiji X1, lui, devrait être commercialisé. Son constructeur prévoit une production en série d'ici la fin de l'année, avec un prix de vente prévu autour de 38 000 euros. Un peu cher pour un cadeau à glisser au pied du sapin.
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6: Faut que je vous raconte quelque chose sur mon couple que moi-même j'ai mis beaucoup de temps à m'avouer. Mais je pense que ça pourrait être libérateur.

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1: Bonsoir à tous. Les agriculteurs attendent des réponses de la part du gouvernement. Après un été caniculaire, le plan d'aide pour ces professionnels sera finalement présenté demain. C'était initialement prévu pour aujourd'hui. Après de nombreuses

0: Belgique. Monique Barbu confirme que l'été que nous venons de vivre a été le plus chaud jamais enregistré depuis le début des mesures en 1900, avec 53 jours de vagues de chaleur cet été. Dans l'actualité également, toutes les activités festives prévues ce week-end à Gy en Haute-Saône suspendues. Décision du maire suite à ce drame familial qui frappe la commune. Un père de famille est soupçonné d'avoir ouvert le feu sur ses deux enfants et sa belle-mère avant de retourner l'arme contre lui. Une cellule psychologique a été mise en place au sein de plusieurs établissements scolaires. Un nouveau bilan pour la crue dévastatrice entre le Népal et le Tibet survenue la semaine dernière. 1280 morts et plus de 5600 disparus. Selon le gouvernement népalais, cette catastrophe naturelle est un avertissement sur les effets du changement climatique. Et puis en tennis, l'US Open continue. On suivra notamment dans la nuit le deuxième tour de Gaël Monfils qui sera opposé à l'Américain Lerner Tien. Quentin Alice, lui, va tenter de battre Alexander Zverev. Dernière française en lice dans le tournoi, Léolia Jean-Jean est éliminée. Voilà pour l'info, très bonne soirée.
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0: Alexander Zverev, dernière française en lice dans le tournoi, Léolia Jean-Jean est éliminée. Voilà pour l'info, très bonne soirée.
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3: La châtaigne sera à l'honneur à Saint-Thierry-la-Perche les vendredis 18 et samedi 19 septembre prochains. La commune accueillera la 7e édition de Tech Châtaigne, présentée comme le rendez-vous national de la filière castanéicole. Pour cette édition 2026, le salon s'installe sur le site du lycée professionnel agricole de La Faille. Deux journées qui réuniront producteurs, professionnels, chercheurs, constructeurs de matériel, scolaires, mais aussi le grand public avec un programme particulier. Particulièrement dense. Démonstration de machines, conférences, innovations, producteurs et artisans, dégustations et même un concours de la meilleure crème de marron. Un salon qui doit aussi permettre de réfléchir à l'avenir d'une filière confrontée notamment au changement climatique, aux maladies et aux enjeux de structuration. Pour en parler, Emmanuel Rabot, président du syndicat des producteurs de châtaigne en Limousin et président du comité d'organisation de Tech Châtaigne, est à notre micro. Emmanuel Rabot, bonjour.
4: Bonjour.
3: Alors, cette 7e édition est présentée comme le rendez-vous national de la filière châtaigne cette année. Qu'est-ce qui fait la particularité de Tech Châtaigne et pourquoi avoir choisi de l'organiser sur le site du lycée agricole de La Faille à Saint-Thierrier?
4: Effectivement, nous changeons de lieu puisque nous allons nous implanter pendant deux jours au sein du lycée agricole de Saint-Thierrier-la-Perche à La Faille sur le site de l'exploitation agricole entre des vergers de châtaigniers et des pommiers. Notre objectif, c'est bien évidemment de tendre la main à l'enseignement agricole aux jeunes qui sont en formation aujourd'hui pour leur faire connaître cette culture particulière et leur faire découvrir la castanéiculture.
3: Le choix du lycée de La Faille n'est pas anodin. Donc justement, le vendredi matin, ce sera notamment consacré aux scolaires et aux apprenants avec une conférence. C'est un moyen de susciter de nouvelles vocations pour la filière?
4: Oui, alors nous bénéficions d'un plan national de relance de la filière châtaigne avec le ministère de l'Agriculture. Et dans ce plan, il y a une thématique sur l'enseignement agricole, bien sûr, aussi bien l'enseignement initial que adulte. Et nous avons d'ailleurs, lors de la conférence nationale, réfléchi à lancer la réflexion pour savoir quelles actions nous pourrons mener dans l'avenir vis-à-vis de l'enseignement agricole et des pratiques castanéicoles. Et donc, c'est l'occasion d'implanter ce salon sur le site de l'exploitation agricole du lycée de La Faille, puisque l'exploitation agricole bénéficie d'un verger de châtaigniers avec de nombreuses variétés. Et donc, le site se prête particulièrement bien pour l'organisation de cette rencontre nationale.
3: Tech Châtaigne, c'est aussi beaucoup de démonstrations avec des récolteuses, des trieuses, etc. et 9 mini-conférences programmées le samedi 19. Qu'est-ce que les professionnels pourront concrètement découvrir et peut-être ramener dans leurs exploitations?
4: Alors, c'est de la découverte d'informations techniques. Le principe, ce sont des mini-conférences qui durent environ une demi-heure, tout compris. Donc, il y a un intervenant sur un thème très précis. Et donc, voilà, on apporte de la technique, de la connaissance à nos producteurs, mais c'est également ouvert au public.
3: L'objectif, c'est aussi de montrer peut-être que la châtaigne, c'est une filière qui innove, finalement.
4: Alors, la châtaigne, c'est à la fois une de nos plus anciennes et traditionnelles filières en Limousin, avec le sommet de l'arbre à pain, de l'arbre nourricier. Aujourd'hui, c'est une culture, un arbre qui est en plein renouveau. Nous avons recréé, reconditionné une filière châtaigne et ça demande de la technique. Ça demande aussi beaucoup d'équipements en verger, c'est-à-dire de mécanisation pour tondre les vergers en verre et puis pour les récolter avec des machines qui sont spécifiques. Et donc, Tech Châtaigne est l'occasion d'exposer l'ensemble de ce matériel avec la particularité que dans notre zone de production dans le sud-ouest, nous avons beaucoup de jeunes vergers qui sont plantés depuis finalement assez peu d'années et qui entrent en production. Et donc, les castanéiculteurs ont besoin de s'équiper, d'avoir accès à la connaissance des différents matériels qui existent et de pouvoir trouver des outils les plus adaptés à leur conduite dans les vergers.
3: Enfin, le samedi, le salon ouvre largement ses portes aux familles avec un village de producteurs et d'artisans. Qu'est-ce qu'on pourra y trouver?
4: Il y aura des métiers de bouche d'artisans châtaigniers, des producteurs qui viendront, alors essentiellement, bien sûr, avec des produits à base de châtaigne, donc des produits culinaires, évidemment. Il y aura de la restauration sur place.
3: Il y aura des dégustations, c'est ce qui intéresse les gens.
4: Il y aura des dégustations, vous pourrez manger midi sous le chapiteau des produits uniquement des producteurs de la ferme du Pays de Saint-Thierrier. Et puis, nous innovons aussi le samedi après-midi puisque nous créons le concours de crème de marron.
3: Voilà, j'allais vous en parler justement.
4: Voilà.
3: Et oui, cette année, la nouveauté, c'est le concours donc de la meilleure crème de marron. C'est l'aspect gastronomique du salon, on peut dire.
4: Tout à fait, puisque La châtaigne a cette particularité de se consommer sous plusieurs modes, bien sûr en frais. On connaît la châtaigne blanchie en Limousin ou la châtaigne grillée, hein, des vieillards de marron. Mais on peut aussi la transformer. Et un des produits emblématiques, c'est la fameuse crème de marron. Donc nous avons eu à cœur de créer ce concours et pour donner un petit peu de teneur gastronomique à notre salon.
3: Et bien que le meilleur gagne pour ce concours. Emmanuel Rabot, merci d'être intervenu sur l'antenne de Kaolin.
4: Merci beaucoup à vous.
3: Pour Kaolin, Yasmine Kichouf.
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3: Kaolin, aujourd'hui, les amateurs de sport mécanique et plus précisément de moto vont être ravis puisque nous vous parlons d'un événement qui revient chaque année au début du mois de septembre. Cette année, cette manifestation aura lieu le dimanche 6 septembre à partir de 8h du matin. On parle d'un bel événement motocross et pour m'en parler, eh bien, ce sont mes deux habitués qui sont revenus me voir, Alain et Charlou. Bonjour à tous les deux.
4: Bonjour, Julien.
3: Alors, Charlou, on va commencer par situer un peu l'endroit où va se dérouler cette belle manifestation. C'est le lieu dit Chenis, à ne pas confondre avec Puy-Chenis. Ouais. Mais si je dis ça, j'ai pas tout dit. On va un peu resituer où ça se trouve.
4: Oui, Chenis, c'est ce site sur l'ancienne voie de chemin de fer qui est appelée actuellement le chemin des Martinèches, près de l'ancienne. Enfin, c'est toujours la même chose. C'est un gîte, le gîte de Chenis qui appartenait à Monsieur Leblanc, un oncle à Luc Leblanc, champion du monde il y a 20 ans, lui, de vélo.
3: Ça, oui, on peut pas dire qu'il soit pas connu, Luc Leblanc, par chez nous. Alors cet événement, il est jeune, ça fait que quelques années que vous avez créé même de toute pièce ce circuit. Vous l'aviez amélioré l'an dernier. Quel bilan vous tirez de l'édition précédente par rapport aux modifications que vous aviez fait sur le site?
5: Les modifications, bon, de toute façon, cette année on a beaucoup travaillé sur la sécurité, aussi bien public que pilote. On a amélioré des parties techniques, mais enfin dans l'ensemble le circuit reste identique parce que bon, on peut pas le modifier toute l'année, tous les temps. Tous
3: c'est
5: les
3: un
5: ans,
3: sacré
5: pardon.
3: Boulot sinon.
5: Ah ben c'est un gros travail. Et puis bon, on a un site quand même qui est un peu restreint, donc on n'a pas possibilité de trop élargir et agrandir le circuit. Donc cette année, on a juste beaucoup travaillé sur la sécurité.
3: Alors on va parler maintenant du déroulement de la journée. On va qualifier ça en deux parties différentes. Le matin, on va plus parler des reconnaissances du circuit et des qualifications. Et puis ensuite, arrivé l'après-midi, on est vraiment sur le déroulement de toutes les épreuves. C'est à peu près comme ça que ça va se dérouler.
5: Oui, tout à fait. Donc le matin, les pilotes ils démarrent leur journée à 8h, donc ils font des tours de reconnaissance parce que la piste, comme c'est un circuit éphémère, il n'est pas ouvert toute l'année, donc les pilotes ne le connaissent pas. Donc le matin, c'est réservé aux reconnaissances et après en fin de matinée aux essais qualificatifs pour l'après-midi.
3: Alors on va parler rapidement quand même des différentes catégories parce que on dit souvent quand on va au bal que c'est pour les 7 à 77 ans, mais c'est à peu près pareil pour les catégories qu'on retrouve dans cette discipline. Peut-être pas 77 ans, mais enfin.
5: Et pas 7 ans non plus. Donc là, ça va démarrer à 9 ans pour la série 85 cm3 jusqu'à ses 14 ans, 14-15 ans. Et après, il n'y a pas de limite d'âge. Tant que les os sont solides, on peut en faire du motocross.
3: Quelles sont les catégories reines dans le domaine du motocross pour quelqu'un qui serait novice et qui va découvrir l'interview? Est-ce qu'il y a des catégories qui vraiment sortent un peu du lot?
5: Alors, les catégories, évidemment, c'est les plus grosses cylindrées. C'est là, ce qu'on aura, nous, à Chenis et ce qu'il y a partout ailleurs. De toute façon, dans les grosses catégories les plus intéressante et plus relevée, c'est la cylindrée 450 cm3.
3: Ouais, on a tendance à voir, pour ceux qui connaissent pas comme moi, enfin, en tout cas qui sont pas des spécialistes, on a quand même tendance à voir des motos qui sont un peu volantes, hein, ça va haut sur les grandes bosses que vous avez. C'est très spectaculaire comme discipline.
5: Alors, c'est une discipline, ce qu'on a essayé de faire, nous, à Chenis, justement, c'est un circuit spectaculaire, pour que les pilotes se fassent plaisir dessus. Il y a des grands sauts, là, on a ce qu'on appelle une table qui fait plus de 20 mètres. Un triple saut en montant où l'année dernière, les gens, là, ils étaient tous pas agglutinés parce que bon, c'est pas tout à fait le terme, mais ils étaient là à regarder passer les motos au-dessus de leur tête. Et ça, c'est vraiment intéressant. Et les pilotes, à cet endroit-là, ils volent sur à peu près 25 mètres.
3: Ouais, rien que ça. Alors, du point de vue des commodités, si j'ose dire, Charlou, je pense évidemment à tous ceux qui vont venir passer la journée entière, il y aura moyen de se restaurer sur place et de boire un verre.
4: Bah oui, là il y a toujours une buvette, c'est nécessaire. Et on a une très bonne, très riche cuisine avec des brochettes. Et cette année, on va faire innover un petit peu. Non seulement il y aura les frites, les glaces, mais aussi peut-être du canard, des cœurs de canard, des choses comme ça, des andouillettes pour un peu améliorer le festin, on va dire.
3: On va dire qu'on est dans une région où on aime bien joindre l'utile à l'agréable.
4: Ah ben, tant qu'à faire,
3: et qu'en général, on a des bons produits du terroir et qu'on aime les valoriser.
4: Et puis les spectateurs qui viennent ici ne peuvent pas être déçus, puisque l'année dernière, je crois, nous avions quand même un champion du monde sur terrain avec Pichon, et puis même un champion d'Europe du Pays Basque. Son nom, c'était déjà...
5: On avait, dans la série Enduro, il a été relevé, parce qu'on avait érigé Eric Gesselin, un Basque, qui est champion d'Europe d'Enduro,
3: oui.
5: Et double champion de France de cross-country. La star de la journée, c'était... Zachary Pichon, qui est actuellement en second du championnat du monde d'enduro.
3: Rien que ça.
5: Et qui est champion du monde en titre déjà il y a 2 ans junior. Donc ça, c'était l'attraction de la journée et qui nous a amené quand même pas mal de spectateurs.
3: Alors on va rappeler les éléments essentiels. C'est un événement qui va se dérouler donc sur le lieu dit Cheny le dimanche 6 septembre à partir de 8h. Une belle journée consacrée au motocross. Je crois que l'élément essentiel qu'on peut vous souhaiter pour qu'il y ait une belle affluence, c'est un temps sympa. Pas forcément trop chaud, mais en tout cas du beau temps.
4: Du beau temps, et ce qu'il faut faire, c'est bon, il faudra faire attention aujourd'hui avec la canicule et les restrictions, c'est de bien respecter toute la sécurité qui sera demandée aux spectateurs, ne serait-ce que les cigarettes, respecter le sens du fléchage pour accéder au terrain et tout cela, quoi.
3: Absolument.
4: Parce que pour que tout se passe bien et que ça reste une fête.
3: Exactement. Rendez-vous est pris donc ce dimanche 6 septembre à partir de 8h, lieu dit Cheny, un bel événement enduro et motocross toute la journée. Alain, Charlou, je vous dis à très bientôt et on espère évidemment une belle édition.
5: Et merci bien à vous.
4: Merci Julien.
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4: À Limoges, un lieu chargé d'histoire s'apprête à retrouver une nouvelle vie. L'Université populaire du Pont Saint-Étienne, fondée au début du XXe siècle, précisément en 1901, renaît après plusieurs années de mise en sommeil. Porté par une équipe de bénévoles, le projet entend rester fidèle à la vocation originelle du lieu, rendre la culture et les savoirs accessibles au plus grand nombre. Avant son inauguration, le 4 septembre prochain, rencontre avec son président, Antoine Léger-Bretou. Antoine Léger-Bretou, bonjour.
5: Bonjour.
4: Alors, avant de parler de cette renaissance, pouvez-vous nous raconter ce qu'était l'Université populaire du Pont Saint-Étienne à ses débuts et la place qu'elle occupait dans la vie du quartier et de Limoges ?
5: Donc, c'était un lieu de culture qui avait été créé en 1901, où c'était fait par le peuple, pour le peuple, où c'était émanciper les gens par la culture, l'émancipation mutuelle, lutter contre l'inclusion. Donc, c'était un lieu important où les gens se retrouvaient, c'était une maison ouverte.
4: Alors l'Université populaire était en sommeil depuis environ 5 ans, on va dire depuis à peu près le Covid, c'est ça ?
5: Exactement, c'était tombé en sommeil comme beaucoup malheureusement de milieux associatifs et ça n'a jamais réussi à repartir.
4: Pourquoi avez-vous fait le choix du coup depuis cette période avec les autres bénévoles de la faire renaître plutôt que de tourner la page ?
5: Parce que je pense que c'était une obligation, il y a des lieux qu'on n'a pas le droit de laisser mourir, donc on est un petit peu les passeurs de ce patrimoine et on ne pouvait pas laisser un lieu comme ça rester sans vie, donc on a dit on retrousse les manches, on pose un dossier. Et on a repris cette association.
4: Alors, lorsque l'on découvre le site, on retrouve encore des traces de son passé, notamment les meubles, les coupes et le portrait de Louis Gougeot. Vous allez nous en parler dans quelques secondes. Qu'est-ce que vous avez voulu préserver de cette histoire et quelle place le patrimoine occupe-t-il dans votre projet ?
5: Alors, du coup, on a gardé l'entité de ce qu'il y avait à l'intérieur, sauf les coupes de pétanque qui étaient en nombre. Donc, on a fait un petit peu de tri, mais on a juste dépoussiéré en fait la maison parce que y a une odeur, il y a un lieu, il y a une âme. Donc, on voulait vraiment garder l'essence même du lieu. Donc, on a apporté de Louis Gougeot, qui était un des fondateurs, qui avait été élu maire début 1900, qui après avait été destitué. Donc bon, c'est un petit peu une histoire historique du quartier. On a des vases de tarot qui étaient porcelainiers de Limoges assez connus, qui étaient aussi membres, enfin sociétaires, c'est ce qu'ils appelaient ça, les sociétaires de l'association. Il y a des portraits, on a une bibliothèque avec 2000 ouvrages qui datent d'époque avec plein de livres. Donc on pouvait pas se permettre de mettre du blanc et de faire quelque chose aseptisé. Donc on a gardé vraiment l'essence du lieu.
4: Si on comprend bien, un petit peu de ménage a été fait, mais vous avez quand même gardé l'essentiel pour rappeler l'histoire.
5: Exactement, on a dépoussiéré et après on va mettre un petit peu de touche de maintenant, de faire un peu une
4: université
5: 2.0, mais voilà, le but c'est que j'espère que cette université vivra encore de très très nombreuses années, donc avoir plein de traces du passé de maintenant.
4: Vous mettez votre touche de votre génération, puisqu'on peut le dire, avant c'était des personnes un peu plus âgées qui étaient dans le lieu et aujourd'hui vous apportez une touche un peu plus moderne peut-être.
5: Exactement, voilà, on redépoussière mais on garde quand même les bases qu'avaient créées les anciens du quartier, on reprend en fait tout ce qu'ils avaient fait.
4: Alors le site dispose également d'un théâtre en plein air avec une vue remarquable sur la Vienne. Vous souhaitez progressivement le remettre en fonction. Qu'est-ce que vous imaginez pour cet espace et quel rôle pourrait-il jouer dans la nouvelle donc université populaire ?
5: Donc le théâtre lui a été rajouté par Jean Duberc en 1907. Ça a été rajouté du coup à l'université populaire et la maison a été ouverte. C'est notre prochain gros chantier qu'on veut faire. On veut remettre l'estrade extérieure parce que c'est un petit peu court et on veut le refaire vivre très très rapidement. Donc on a pas mal de contacts avec le milieu artistique, avec des établissements scolaires qui ont des sections de théâtre, qui aimeraient venir délocaliser. Et le but, c'est que les gens se retrouvent en plein air et profiter de ces sens artistiques.
4: Alors l'inauguration, elle aura lieu, on l'a dit au début de cette interview, le vendredi 4 septembre. Que va découvrir le public ce soir-là et quels seront les rendez-vous annoncés ?
5: Eh bien, on va ouvrir la porte.
4: Déjà,
5: aura...
4: c'est bien.
5: Exactement. On aura Eric Bouteau, qui est guide conférencier, qui a une très grosse connaissance de Limoges, qui va faire une visite guidée sur la maison. On aura un groupe de l'Opéra de Limoges qui va nous faire l'animation musicale. On aura la Cinémathèque qui nous a fait un petit film. On aura un marché de producteurs avec la Chambre d'agriculture. Une buvette, de l'animation et plein de belles choses pour se retrouver.
4: Donc des producteurs locaux, j'imagine.
5: Exactement, ouais. Ce sera un carré de producteurs, donc on aura un vendeur de volailles, de viande rouge, fromager, fruits, légumes et desserts.
4: Plusieurs propositions en perspective, donc vous invitez, j'imagine, les gens à venir.
5: Exactement, tous les gens sont bien évidemment conviés, tout milieu associatif, tous les habitants des bords de Vienne, de Limoges et d'ailleurs.
4: L'invitation est passée. Antoine Léger-Bretou, merci pour ces quelques mots échangés.
5: Merci à vous.
4: L'Université populaire du Pont-Saint-Étienne sera donc officiellement inaugurée le 4 septembre à partir de 18h au 19 avenue du Sablard à Limoges. Une soirée qui doit permettre de découvrir l'histoire du site, mais aussi les ambitions de cette nouvelle équipe de bénévoles qui donnera un aperçu des activités que l'association souhaite développer dans les prochains mois. Pour Kaolin, Yasmine Kichou.
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2: Des rendez-vous à vous donner près de chez vous, dans votre radio locale Kaolin. Le forum des associations à Saint-Julien se déroulera à la salle des congrès du Châtelard ce vendredi 4 et ce samedi 5 septembre. Toutes les informations, saint-julien.fr. Le congrès départemental des sapeurs-pompiers de la Haute-Vienne se déroule cette année à Saint-Mathieu sur le thème du feu de forêt. Vous avez rendez-vous ce samedi, 80 ans du centre d'incendie et de secours à partir de 10h au stade. L'entrée est gratuite et puis prolongez la journée avec les pompiers pour des grillades, soirée dansante animée par Sono Fantasia ce samedi à 20h à la halle des sports de Saint-Julien. Le menu est à 20€, jambon à la broche et bras zéro, multiviande, ce girole, pommes grenailles, ratatouille, assortiment de desserts, enfants moins de 12 ans à 12€. Réservation 06 36 01 93 67. Paiement à l'inscription. Un repas paella vous est proposé du côté de la salle polyvalente de Brigueuil ce samedi. Le chef Sanglier vous propose paella, fromage, dessert, café à emporter de 18h à 19h. 16€. Sur place à partir de 19h, 18€. Tombola, pensez à porter vos couverts ou réservez au 07 64 13 49 10. C'est avec la société de chasse de Brigueuil. Et puis Agir, un rochechouart fait son thé dansant. L'orchestre Flashback et son accordéoniste Jean-Éric vous attend à partir du 13 septembre à 14h30. Buvette sur place, collation offerte, réservation 06 82 48 53 32. C'est à la maison du temps libre de Rochechouart.
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